0: sécurité. Ça s'appelle le corridor de sécurité. C'est obligatoire de le respecter. Et puis, toujours ces orages, vous le vivez, vous le constatez, des orages parfois violents en région Rhône-Alpes actuellement. Soyez très très prudents. On a aussi des averses de pluie parfois soutenues dans le centre du pays ou encore dans le sud-ouest, notamment sur la 65. Attention. Auria dans un instant et les autoroutes peuvent parfois prendre de l'altitude. Dans un instant et même maintenant, on prend désormais un peu de hauteur. Les autoroutes que vous empruntez permettent aussi à certains pilotes d'avions de se repérer plus facilement. Reportage de Marie Morleau.
1: Pour vous, l'autoroute sert à partir en vacances ou à rejoindre votre destination en voiture, en toute sécurité. Pourtant, elles sont un outil indispensable aux pilotes d'aviation légère. Alors en quoi une autoroute peut-elle être utile une fois dans les airs? Réponse avec Gérald Goulard, il est pilote instructeur à la Flight Academy de Tilchâtel, située tout près de l'A31 au nord de Dijon.
2: Aujourd'hui, nous on fait beaucoup de vols VFR, c'est-à-dire du vol à vue. Donc pour naviguer, on va avoir besoin de repères. Les plus évidents, les plus faciles pour nous sont très souvent les autoroutes. L'intérêt de l'autoroute, c'est qu'on peut cheminer. Ça s'appelle du vol au cheminement, c'est-à-dire qu'on peut suivre une autoroute pour aller dans une direction donnée. C'est même quasiment le principal repère pour nos pilotes. Ils sont très très visibles de loin, particulièrement. Le tracé est continu, donc on le repère facilement. Les échangeurs sont aussi très faciles à voir, hein. C'est super important pour nos élèves.
1: Alors je crois que ces axes aussi ont d'autres atouts.
2: C'est aussi important de savoir qu'ils sont peu sensibles aux variations de saison, hiver comme été. Ils permettent de confirmer très rapidement leur position, si on se situe à droite, à gauche, à l'est, à l'ouest de ceci. Imaginons qu'un élève, nous sommes situés près de Dijon, souhaiterait aller vers Tours par exemple.
1: Eh bien justement, on ferait comment?
2: Vers Tours, c'est un sens est-ouest. Dans ces cas-là, il n'y a pas d'autoroute hein, qui va relier Dijon à Tours, mais on sait que de nombreuses autoroutes vont être croisées. Et donc, on apprend à l'élève, en fonction de sa vitesse, estimer un temps de vol. Imaginons qu'il lui faut une demi-heure pour se retrouver vers l'autoroute A6, je crois, près d'Avallon. Et bien voilà, il va prendre son chronomètre, décoller de Dijon, voler une demi-heure. Il doit se retrouver perpendiculaire à l'autoroute A6, qui est facilement reconnaissable. L'autoroute a cette particularité d'être visible vraiment de très très loin. C'est un long bandeau qui est presque rassurant pour nos élèves, pour nos pilotes.
1: Et pas d'inquiétude, si un avion se retrouve en difficulté, il est très peu probable qu'il atterrisse devant vous. Ça, c'est plutôt dans les films.

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1: Attention sur l'autoroute A43 en Savoie, en direction de Lyon. Un accident vient de se produire. C'est après le kilomètre 134. Attention, c'est à la sortie d'un tunnel, le tunnel d'Aiguebelle, qui se trouve après la sortie 25 pour Épierre.

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1: Et une information importante pour vous qui êtes du côté de Grenoble, puisque entre Grenoble et Briançon, en direction de Briançon, la route départementale 1091 est coupée, c'est fermé suite à un éboulement. Il faut donc prendre la route nationale 85 en direction de Lamure, puis Gap pour aller vers Briançon.

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1: On passe la nuit ensemble, ravi d'être avec vous. Dans un instant, on va parler des conditions météo parfois difficiles. Mais avant cela, attention, dans le centre du pays, sur la 71, il y a des obstacles, des cônes de chantier qui se sont renversés dans une zone de travaux en direction de Clermont-Ferrand, kilomètre 348, après l'air de la Bouble. Et puis en Savoie, sur la 43, une voiture est accidentée en direction de Lyon. C'est après le kilomètre 134. Attention, après un tunnel, à la sortie d'un tunnel, le tunnel d'Aigbel qui se trouve après la sortie 25 pour Épierre. Il y a du monde sur la partie droite de la chaussée, patrouilleurs, dépanneurs qui sont sur les lieux. Et puis entre Grenoble et Briançon, en direction de Briançon, la route départementale 1091 est coupée suite à un éboulement. Il faut donc emprunter la route nationale 85 direction Lamure, puis Gap pour aller vers Briançon. Et puis ces conditions météo parfois très difficiles, des averses de pluie soutenues, des orages en ce moment en région Rhône-Alpes, notamment sur l'autoroute A41 entre Genève et Grenoble. Soyez très très prudents. Et puis une nouvelle alerte pour des obstacles. Priorité à la sécurité sur Autoroute Info. Obstacle signalé sur la 48 entre Grenoble et Lyon. C'est en direction de Lyon au kilomètre 81 à proximité de la sortie 11 pour Moirans. Attention. Il y en a des zones de travaux qui occasionnent des fermetures nocturnes. C'est par exemple le cas en ce moment en Bourgogne, en Saône-et-Loire. Sur l'A6 en direction de Paris, la sortie 29 Mâcon Sud est fermée actuellement. Ou encore, par exemple, puisque j'évoquais l'autoroute A43 il y a quelques instants, et bien l'A43, elle aussi est fermée. Enfin, les bretelles du diffuseur 7 sont fermées. Le diffuseur 7, c'est l'île d'Abeau Centre. C'est fermé jusqu'à environ 6h du matin.
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1: Avant de laisser quelqu'un prendre le volant à votre place, certaines règles d'assurance sont à connaître. J'ai contacté un expert pour nous dire comment éviter les mauvaises surprises. Fabrice Trace, agent général d'assurance, bonjour.
2: Bonjour Raphaël.
1: Alors déjà, une question que beaucoup de monde peut se poser, est-ce que j'ai le droit de prêter ma voiture à ma famille ou à un ami par exemple?

0: Oui, j'ai le droit à partir du moment où ma voiture est assurée, bien sûr. Il faut juste que je vérifie auparavant que la personne est bien titulaire d'un permis de conduire en cours de validité.
1: Si jamais la personne à qui j'ai prêté mon véhicule a un accident, comment ça se passe? Que couvre mon assurance?
0: Alors, tout va dépendre de la formule d'assurance. Vous avez donc des assurances responsabilité civile, des assurances responsabilité civile incendie et vol, et ce qu'on appelle la tourisque. Donc, à partir du moment où vous prêtez votre véhicule, le véhicule, s'il est assuré au minimum en responsabilité civile, c'est-à-dire pour les dommages que le conducteur du véhicule cause à des tiers.
1: L'Observatoire national interministériel de la sécurité routière estime qu'aujourd'hui, en France, environ 700 000 personnes conduiraient sans assurance.

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1: 2h30, soyez tous les bienvenus sur Autoroute Info. Ça se passe pas très bien au niveau de la météo, vous le constatez, vous le vivez, des conditions météo parfois difficiles en raison des orages parfois violents, notamment actuellement entre Grenoble et Genève sur l'autoroute A41, en région Rhône-Alpes. Généralement, on a beaucoup de pluie dans le centre du pays aussi, par exemple sur la 71 entre Bourges et Clermont-Ferrand. Donc attention, restez prudents, il y a un risque de verglas d'été cette nuit. Aurélien Valto nous explique à quoi est dû ce phénomène.
2: Avec les orages annoncés, les chaussées peuvent vite devenir glissantes, car après plusieurs jours sans pluie, la saleté s'est accumulée sur les voies. Gomme de pneus, carburant, huile, auxquelles s'ajoutent des particules venues de la végétation environnante, herbes, feuilles mortes et autres poussières. Mélangés à de l'eau, tous ces éléments forment une fine couche de boue propice aux pertes de contrôle pour qui n'adapte pas sa vitesse. Attention donc, la période est très favorable à la formation du verglas d'été, un phénomène qui s'estompe au fil des heures à condition que les précipitations soient suffisamment importantes pour laver complètement les chaussées.
1: Merci Aurélien pour ces précisions. Et attention, entre Grenoble et Briançon, direction de Briançon, la route départementale 1091 est coupée suite à un éboulement. Il faut donc emprunter la route nationale 85 en direction Lamure, puis Gap pour aller vers Briançon. Et avant d'écouter Naïka ou encore Matt Simon, on s'arrête à présent à Célesta dans le Bas. Vous étiez peut-être en vacances cet été. On part à la découverte de la bibliothèque humaniste de la ville. Visite en compagnie de Jérémy Esclavard.
3: Située en plein cœur du centre historique de Célesta, à deux pas de l'église Saint-Georges, la bibliothèque humaniste est installée depuis la fin du 19e siècle dans l'ancienne halle blé de la ville. Après avoir pénétré à l'intérieur du bâtiment, on se rend dans la salle de l'exposition permanente au premier étage pour retrouver Chloé Carré, la directrice des lieux. Et elle commence par nous expliquer ce qu'est une bibliothèque humaniste.
4: C'est une bibliothèque patrimoniale, parce que le fond le plus précieux qu'on conserve, c'est un fond de livres de l'époque médiévale jusqu'à des époques plus récentes. Le livre le plus ancien date du 7e siècle et l'essentiel des collections les plus connues. Ce sont les collections du Moyen-Âge et de la Renaissance avec un très beau fond 15e, 16e siècle, en particulier la collection de Beatus Rhenanus.
5: On voit beaucoup ce nom, Beatus Rhenanus. Pourquoi il est si important?
4: C'est un enfant du pays, c'est un humaniste célestadien qui en 1547 lègue sa collection à la ville. C'est une collection très riche, très diversifiée, de la géographie jusqu'à l'astronomie, en passant par la médecine, en passant par la philosophie antique.
5: Quand on arrive, on a par exemple le cahier d'écolier de Beatus Rhenanus, vous pouvez nous en parler.
4: C'est la pièce maîtresse de la collection. C'est assez touchant, marquant de pouvoir voir ce cahier d'écolier. Ça permet de comprendre quel est l'enseignement qu'on prodigue aux jeunes de Célesta et des environs qui ont les moyens de suivre des études. C'est une méthode de pédagogie très innovante qu'on enseigne à l'école latine de Célesta et Beatus Rhenanus a pu en bénéficier. Et on le voit très bien, très concrètement, très intimement, j'ai envie de dire, grâce à ce manuscrit.
5: Il y a d'autres pièces également ici à cet étage. Pour vous, en plus du cahier d'écolier de Beatus Rhenanus, qu'est-ce qu'il faut voir absolument quand on est de passage à la bibliothèque humaniste?
4: Le charme de la bibliothèque, c'est aussi qu'à chaque fois qu'on vient, on voit des œuvres différentes. Tous les 3 à 4 mois, on procède à une rotation des collections. Et puis après, moi, une œuvre que j'aime particulièrement, c'est cette sculpture ici, qui est assez touchante aussi. Vous voyez un vieillard endormi qui a la main sous son menton et c'est très probablement un fragment d'un ensemble sculpté plus important qui était autrefois présenté dans l'église Saint-Georges de Célesta. Donc, très bel édifice gothique.
3: À noter que du mardi au dimanche, des visites guidées sont proposées. Plus d'informations sur bibliothèque-humaniste.
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1: 2h45, ce sont les conditions météo qui doivent vous inciter à la plus grande prudence. On a des orages violents, des averses parfois très soutenues. Alors forcément, ça peut réduire nettement la visibilité. Soyez très prudents, par exemple, en ce moment, entre Dijon et Chalon-sur-Saône, sur l'autoroute A31, sur l'autoroute A6. Beaucoup de pluie également pour vous qui êtes dans le centre du pays, sur l'autoroute A71, sur l'autoroute A79 également, et puis en région Rhône-Alpes on a aussi des averses soutenues en ce moment sur l'A41 entre Chambéry et Annecy. Attention, il ne faut surtout pas dépasser les 110 km/h et augmenter bien sûr les distances de sécurité. Et tiens, je vous rappelle qu'entre Grenoble et Briançon, en direction de Briançon, la route départementale 1091 est coupée suite à un éboulement. Il faut donc emprunter la route nationale 85 direction Lamure, puis Gap, pour aller vers Briançon. On a aussi les zones de travaux qui occasionnent des fermetures nocturnes. C'est le cas, par exemple, en région Rhône-Alpes, en Haute-Savoie. La 40 qui est fermée en direction de Chamonix au niveau du diffuseur 20 pour Salanches. La 40 qui est aussi fermée en direction de Chamonix du côté de Genève entre la sortie 13 Saint-Gelais-en-Genevois et la sortie 13.1 pour Archamps.
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1: On a tous appris à l'auto-école que les lignes blanches continues sont des murs invisibles, infranchissables. Mais qu'en est-il réellement ? Jérémy Esclavin nous en dit plus.
2: D'après le code de la route, lorsque des lignes longitudinales, continues, axiales ou séparatives de voies de circulation sont apposées sur la chaussée, elles interdisent aux conducteurs leur franchissement ou leur chevauchement. En clair, il est donc interdit de franchir ou de chevaucher une ligne blanche. Le franchissement est d'ailleurs puni d'une amende de 135 €, d'un retrait de 3 points et d'une suspension du permis de conduire de 3 ans. Néanmoins, des exceptions à la règle existent. Tout d'abord, si une ligne en pointillé est accolée à la ligne continue, cela signifie que les conducteurs qui circulent du côté de la route avec ces pointillés ont le droit de dépasser le véhicule qui les précède, si les conditions de sécurité le permettent, bien évidemment. Depuis juillet 2015, il est aussi possible de doubler un cycliste sur les routes à double sens limitées à 50 km/h. Enfin, dans certains cas de figure, il est toléré de franchir la ligne continue pour éviter par exemple un obstacle, des animaux, un chantier ou encore pour dépasser des engins agricoles.

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1: On passe la nuit ensemble, bienvenue à tous, il est 3h.
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1: On va bien sûr revenir dans quelques secondes sur les conditions météo difficiles, mais avant cela, un accident s'est produit du côté de Sens, dans le département de l'Yonne, sur l'A19. En direction d'Orléans, vers le kilomètre 28, une voiture et un poids lourd accidenté sur bande d'arrêt d'urgence. Attention, il faut bien ralentir une dizaine de kilomètres environ après la sortie 2 pour Paron Saint-Valérien. Vous respectez bien le corridor de sécurité en vous éloignant le plus possible de cette intervention en cours le long des voies de circulation. Entre Grenoble et Briançon, attention, direction de Briançon, la route départementale 1091 est coupée, c'est fermé suite à un éboulement. Il faut donc emprunter la route nationale 85, direction La Mure, puis Gap, pour aller vers Briançon. On a beaucoup de pluie en ce moment, des averses orageuses qui sévissent actuellement en région Rhône-Alpes, notamment sur la 41. On voit ça sur les retours satellites en temps réel entre Genève et Grenoble, l'autoroute A41, la 43 également, beaucoup de pluie. On a de la pluie également en Bourgogne, du côté de Dijon, de Chalon-sur-Saône, mais aussi dans le centre du pays, dans l'Allier, notamment sur l'autoroute A79. Donc prudence, attention aussi au verglas. La d'été, Élise Valade nous explique à quoi est dû ce phénomène.
2: Après plusieurs jours sans pluie, la saleté s'est accumulée sur la chaussée. Gomme de pneus, carburant, huile, auxquelles s'ajoutent des particules de la végétation environnante, herbes, feuilles mortes et autres poussières. Mélangés à de l'eau, tous ces éléments forment une fine couche de boue glissante, propice aux pertes de contrôle pour qui ne réduit pas sa vitesse. Attention donc, même si ce phénomène ne dure que quelques heures, à condition que les précipitations soient assez importantes pour nettoyer la chaussée.
1: Joe, dans un instant sur Autoroute Info, j'aime beaucoup ce titre, on va l'écouter dans moins de 2 minutes. Et en voiture, on les croise souvent, les agents autoroutiers exercent un métier dangereux. Vincent Cerno a rencontré l'un de ces hommes en orange qui travaille pour assurer notre sécurité.
3: Il y a un camping-car et il dépasse un peu sur la volante.
4: C'est l'outil indispensable pour Cédric, agent autoroutier depuis 2 ans sur le réseau AREA.
5: Toujours le toki sur soi, on ne sait jamais, on peut t'appeler à tout moment.
3: Ok, merci.
5: La première chose quand on a une intervention, c'est de protéger. En fait, donc du coup, on balise souvent ce qu'il y a, si c'est une volante, une BAU, une voie rapide.
4: BAU, comprenez bande d'arrêt d'urgence.
5: Après, on sécurise les clients et on, suivant le type d'intervention, si c'est un accident, les gestes de premier secours, on va dire qu'on n'est pas là pour ça, mais bon, si vraiment il y a la vie du client en danger, quelque chose, après, il faut prendre des mesures. C'est certainement, mais si ça se passe mal, on peut appeler la police, la gendarmerie qui vient, qui se déplace, parce que le problème des gens, souvent, qui prennent autoroute, ils tombent en panne, c'est que ça coûte, ça tape dans le porte-monnaie, puis ils sont pas forcément d'accord. On appelle le César, on leur dit qu'on a besoin des pompiers, qu'on a besoin du dépanneur, sur le type de panne, une crevaison, une panne moteur, ou un véhicule en feu, peu importe quoi. Après, du coup, on appelle, et après, le César gère, en fait, appelle les pompiers, le dépanneur.
6: Le centre d'exploitation qui regroupe toutes les informations.
5: Exactement, c'est ça. Et après, qui donne les informations à 107.7 et qui les fait passer à la radio.
4: Un métier de terrain, en extérieur, qui ne connaît pas la routine.
5: On ne fait pas tous les jours la même chose. Un coup, on peut faire des sanitaires, on fait de l'intervention, on fait du balisage, on peut travailler, on fait du fauchage, on travaille de nuit, du salage préventif, on déneige. Donc, en fait, c'est ça qui est intéressant.
4: C'est aussi un métier dangereux où la vie de ces agents de la route ne tient qu'à un fil et à l'attention des conducteurs qui les frôlent à plus de 90 km à l'heure.
5: Il faut faire attention, c'est pour ça que souvent on est plusieurs, on a toujours les yeux sur le réseau, regarder ce qui se passe, mais je vous dis aujourd'hui encore, c'est vraiment le téléphone, quoi. Je veux dire, les gens, ils sont pas concentrés, c'est un vrai problème.
6: Vraiment, vous le voyez, de vos yeux, les gens ne regardent pas la route.
5: Ah, ils regardent pas la route, ils font des grands écarts, les poids lourds, souvent, on les voit, ils font des zigzags, ils roulent en BAU, c'est un gros problème, ça.
4: 300 personnes se relaient 7 jours sur 7, 24 heures sur 24, pour assurer la sécurité des conducteurs le long des 430 km du réseau AREA.

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1: En Isère, la 48 entre Grenoble et Lyon, direction de Lyon, vers le kilomètre 72. Un piéton proche des voies de circulation de cette autoroute A48. Attention, il faut bien ralentir quelques kilomètres. Après la sortie 10, les abats.

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1: 3h30, avant de revenir sur les conditions météo, attention, un piéton qui marche en Isère, proche des voies de circulation de l'autoroute A48, il est en direction de Lyon, il était vu dernièrement vers le kilomètre 72, c'est après la sortie 10, Les Abrets, puis on change complètement de région, on est une zone d'accident dans l'Yonne, du côté de Sens, sur l'autoroute A19, en direction d'Orléans, la voie de droite est donc neutralisée, c'est vers le kilomètre 28, après la sortie 2 pour Paris. Saint-Valérien. On s'intéresse bien sûr à la météo, des conditions météo parfois difficiles, notamment actuellement entre Dole et Besançon sur l'autoroute A36, des averses orageuses, des pluies aussi très soutenues du côté de Clermont-Ferrand, enfin au sud de Clermont-Ferrand, notamment sur l'autoroute A75 en région Rhône-Alpes aussi, on a beaucoup de pluie, ou encore dans le sud-ouest sur l'A65. Vous restez très prudent, vous maintenez bien les distances de sécurité, vous les augmentez même, et surtout vous ne dépassez pas les 110 km/h. Et avant d'écouter Mauvais Joe ou encore Snow Patrol, direction maintenant le Mupop de Montluçon, ce musée des musiques populaires qui abrite l'une des plus impressionnantes collections d'instruments de France, avec plus de 2000 objets exposés. Visite avec Victor Simonet.
2: Passer du Paris au temps du bal musette à l'arrivée du jazz en France, en passant par le tout début du rock dans l'Hexagone porté entre autres par Johnny Hallyday, le tout en quelques pas, c'est possible au Mupop de Montluçon.
3: On est vraiment sur le musée de la musique en France à posséder autant de collections. On est sur 3300 m² de musée qui se fait du coup en parcours de 3 étages.
2: Manon Nicosia, animatrice au sein du musée, elle nous ramène à une période cruciale de la diffusion de la musique, le milieu du XXe siècle.
3: On va plutôt avoir des moyens de diffusion qui vont être numériques, alors qu'avant c'était plutôt des moyens de diffusion qui était par la parole, en fait on communiquait entre nous. Là on va plutôt passer par la télé, on va passer par les CD. Fin des années 50 on va en retrouver des jukebox, là on va passer sur le jukebox en formica avec la grosse bulle en verre. Dans l'idée des années 60, hein, les vinyles sont présents à l'intérieur, on met sa pièce à l'intérieur de la machine, on sélectionne ce qu'on veut écouter et on a le son qui se diffuse, et on a aussi le scopitone qui lui permet en même temps d'avoir le son, vous avez également l'image. Même principe, on met sa pièce, on sélectionne et on peut regarder son clip et écouter la musique.
2: Au milieu des centaines d'instruments, quelques-uns ont leur particularité.
3: Et on a Axel Bauer qui nous a donné sa Les Paul, donc qu'on puisse la mettre en avant dans notre musée. Donc c'est sa guitare à lui, hein. il a joué dessus, on le voit d'ailleurs sur l'affiche sur scène.
2: Donc en parallèle du rock, c'est la musique électronique, c'est un petit peu le début d'une nouvelle ère de la musique.
3: Exactement, c'est ça. Donc on va se servir de synthé, de platine pour modifier un petit peu les sons. À cette époque où il y a les DJ hein, qui arrivent, un peu plus tard, on va avoir des groupes comme Depeche Mode, Blue Monday, New Order.
2: Là, plus les années avant, j'imagine que plus les styles musicaux sont imprégnés rapidement en France.
3: C'est ça. Et puis chacun met sa patte, met sa graine dans le style musical, ce qui permet aussi de créer des groupes. Là, au niveau du rap, Supreme NTM, IAM, etc., qui eux ont su s'identifier à toute cette période break, breakdance, graffiti, pour ramener leur patte en France, et ça a bien marché, puisque c'est encore des groupes qu'on écoute encore, donc c'est plutôt pas mal.
2: Un vrai voyage musical à retrouver au Mupop de Montluçon, accessible depuis l'autoroute A714.

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2: Et quel plaisir de voyager avec vous. On est ensemble durant toute la nuit sur Autoroute Info. Bien sûr, on va parler des conditions météo parfois difficiles dans un instant, mais avant cela, attention, on a une zone d'accident du côté de Sens, dans le département de Lyon, sur la 19 en direction d'Orléans. La voie de droite est neutralisée vers le kilomètre 28. C'est une dizaine de kilomètres après la sortie 2 pour Paron Saint-Valérien. Beaucoup de pluie, des averses orageuses. Actuellement, c'est pas compliqué. C'est du nord-est au sud d'ouest entre Strasbourg et Biarritz, en passant par Clermont-Ferrand. On a beaucoup de pluie actuellement. Vous restez très prudents, bien sûr. On a des zones de travaux qui occasionnent des fermetures nocturnes actuellement. Par exemple, en Bourgogne, fermeture sur l'A6 de toutes les bretelles de sortie et d'accès au péage 25.2 Chalon-Centre. Ou encore, par exemple, en région lyonnaise, la 89 qui est fermée en direction de Clermont-Ferrand entre le diffuseur de Lausanne, le diffuseur 39 et le diffuseur Tara Est. Le diffuseur 35, c'est la sortie 40, la tour de Salvani, qui est donc obligatoire.
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2: Le tunnel du Fréjus qui est également fermé cette nuit au bout de l'autoroute A43 pour accéder à l'Italie. Tiens, justement, on va en parler du fonctionnement du tunnel du Fréjus qui est très spécifique. L'ouvrage situé en Savoie entre la France et l'Italie est géré par le GEF, le groupement d'exploitation du Fréjus, une entité commune, deux sociétés d'autoroute qui le gèrent. En cas d'événement sous le tunnel, une organisation millimétrée se met en place. Jean-Marc Couvert, le directeur du GEF.
3: Ah oui, ça on peut le dire. On a un plan de secours binational qui a été élaboré par les préfectures des deux États, partagé avec les pompiers de sécurité des deux États, mais également tous les services publics. Les services de secours du GEF assurent la première frappe pour être relayés ensuite par les services publics des États français et italiens, d'où la gestion binationale de ce type d'événement. Alors ça permet d'une part d'organiser l'arrivée des équipes, d'organiser l'intervention de chacune des équipes dans les différentes situations, en prévoyant de nombreux scénarios, en particulier un accident à l'intérieur du tunnel, un incendie en tunnel ou un incendie dans le local technique à l'intérieur du tunnel. Donc tous ces événements-là sont détaillés et tous les intervenants connaissent le plan, ce qui permet d'avoir sur le terrain une organisation fluide et une bonne gestion de l'événement la plupart du temps.

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1: Soyez tous les bienvenus, il est 4h.
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1: Et tiens, une information prioritaire à vous communiquer, ça vient de tomber, priorité à la sécurité sur autoroute info, on aurait un véhicule qui gênerait la circulation sur l'autoroute A6, l'axe Paris-Lyon en direction du sud, en direction de Lyon vers le kilomètre 286, c'est en Bourgogne, à l'approche du secteur de Beaune, c'est à proximité de l'aire de service de la Forêt. Attention, sinon à part ça, beaucoup de pluie, des averses orageuses, vous le constatez, vous vivez malheureusement, des averses orageuses parfois très soutenues, ça peut réduire la visibilité, soyez très très prudents, c'est pas compliqué. On a beaucoup de pluie entre Strasbourg et Biarritz, en passant par Clermont-Ferrand, la Bourgogne, la région Rhône-Alpes sont particulièrement touchées par des averses intenses. Attention, pas plus de 110 km/h bien sûr, et vous augmentez bien les distances de sécurité. Et avant d'écouter U2 Classic Rock, comment se déroule un contrôle technique ? Hugo Amiot a pu suivre le déroulement de cet exercice si important.
2: Vincent Dumay est gérant de deux centres de contrôle technique Sécuritest sur Dijon. Il nous fait l'inventaire des différents points de contrôle.
3: Pour effectuer un contrôle technique, on a 133 points de contrôle technique qui se définissent en plusieurs familles. Les familles sont l'identification et après, on va faire l'ensemble des équipements de freinage, la direction, la visibilité, tous les feux, éclairage, signalisation. On va après s'atteler à contrôler l'ensemble des essieux, roues, pneus, suspensions, les nuisances, tout ce qui est pollution, fuite d'huile, liquide de refroidissement.
4: C'est important de tout bien faire dans l'ordre.
3: Ce qui est important, c'est de tout faire. Il y a 133 points de contrôle. Et après, avec l'habitude, vous voyez, là, par exemple, j'ai contrôlé mes ceintures, mes sièges. Je fais le tour du véhicule, je regarde mes feux, la fixation de plaque. Je vais ouvrir le coffre, regarder le plancher.
4: Là, on teste quoi ?
3: Alors là, on va tester le contrôle anti-pollution. On va pouvoir tester les émissions d'opacité des fumées pour un véhicule diesel. Donc l'appareil qu'on a, là, c'est un opacimètre. Donc on introduit une sonde dans le pot d'échappement. Et on va regarder en fait les taux de fumée qui sortent du pot d'échappement. Et on va regarder par rapport à la norme du véhicule. Là, c'est 1,5 à ne pas dépasser. On va voir avec les accélérations si on est dans les normes. On est à 0,56, donc on est trois fois en dessous de la norme maximum. Donc là, c'est impeccable, le véhicule va pouvoir passer son contrôle.
4: Donc là, on a fait les 133 points.
3: Là, on a fait les 133 points. Une petite usure anormale. Les disques de frein sont légèrement usés. Pour le reste, il n'y a pas de problème particulier. Elle va pouvoir avoir son contrôle pour 2 ans. Pour terminer, on applique la vignette réglementaire sur le pare-brise pour que l'automobiliste soit en règle.
2: Si votre voiture est un véhicule neuf, le contrôle technique doit être fait dans les 6 mois qui précèdent son 4e anniversaire de mise en circulation. Ensuite, le contrôle doit être renouvelé tous les 2 ans. Oui, je sais.

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1: Et quel plaisir de vous accompagner sur vos voyages, sur votre trajet. Ça se passe bien malgré des conditions météo parfois un peu difficiles. Hein. Malgré la météo, on n'a pas d'incident à cette heure-ci à notre connaissance. Mais on a beaucoup de pluie en ce moment. Alors c'est pas compliqué, ça va du nord-est au sud-ouest, de Strasbourg à Biarritz, en passant par Clermont-Ferrand. Des averses parfois très orageuses, très soutenues. Donc attention, vous modérez bien votre vitesse, d'autant plus que sur l'autoroute Route A6 en Bourgogne, en direction de Lyon, vers le kilomètre 286, c'est-à-dire que c'est à l'approche du secteur de Beaune. Au niveau de l'aire de service de La Forêt, il y a ce poids lourd qui gêne la circulation, qui est en panne. Patrouilleur APRR sur place, il est en panne sur la voie la plus à droite, la voie réservée aux véhiculants. Il faut bien bien ralentir et donc serrer sur votre gauche à l'approche de Beaune. Autoroute A6 en direction du sud.
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1: Et c'est le moment maintenant pour Franck Pellissier et Géraldine Mia de répondre aux questions que vous vous posez concernant les travaux sur autoroute.
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2: Vrai ou faux, en cas de fermeture d'une autoroute pour travaux, il est préférable de suivre les indications de son GPS.
3: Eh bien non, c'est faux. En cas de fermeture, les sociétés d'autoroute proposent toujours un parcours adapté pour être emprunté sereinement par un flux important de véhicules légers et de poids lourds. Ces itinéraires sont validés par chaque préfecture des départements concernés. Grâce à des panneaux à fond jaune, les déviations sont fléchées sur le réseau secondaire et garantissent votre sécurité.
2: Mais si on souhaite tout de même suivre coûte que coûte des itinéraires proposés par le GPS, y a-t-il un risque ?
3: Attention, vous seriez peut-être amené à emprunter des routes non adaptées et vous seriez confronté à une situation plus ou moins problématique. Alors le GPS, on l'oublie dans ce cas-là.
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1: Ravi d'être avec vous. Bon voyage avec Autoroute Info et attention, conditions météo difficiles parfois en raison des averses orageuses. Actuellement, c'est pas compliqué. Entre le nord-est, Strasbourg et le sud-ouest, Biarritz, beaucoup de pluie en passant par le Puy-de-Dôme, par Clermont-Ferrand, par la Bourgogne, par Dijon. Attention, hein, c'est violent, de fortes averses. Il faut surtout pas dépasser les 110 km/h et augmenter, bien sûr, les distance de sécurité. Entre Grenoble et Briançon, en direction de Briançon, la route départementale 1091 est coupée suite à un éboulement. Il faut donc emprunter la route nationale 85 direction Lamure, puis Gap pour aller vers Briançon. Et avant d'écouter le dernier tube de Shakira ou encore Mika, cap sur Chambéry maintenant pour découvrir l'un des emblèmes de la ville, la Fontaine des éléphants. Véronique Voiron a voulu en savoir plus sur ce monument situé au cœur de la capitale historique de la Savoie.
2: Et c'est justement au pied de ce monument emblématique que m'attend Svenja Jarmuszewski, guide conférencière.
3: C'est le monument avec la silhouette la plus reconnaissable finalement à Chambéry, la Fontaine des éléphants. Aussi connue par un surnom pour les Chambériens, les 400 cuches. Parce que ces quatre pachydermes, on ne voit pas leur croupe. Ils sont réunis pour former la Croix de Savoie en vue d'oiseaux.
2: Pourquoi des éléphants à Chambéry?
3: C'est une excellente question. On entend de tout, mais Hannibal n'est pas passé par Chambéry. C'est lié à un homme du 18e début 19e siècle, le comte général de Boigne. Il va avoir une carrière militaire assez brillante et une fois qu'il a fini son service, qu'il démissionne à 22 ans, s'en suivra une série de péripéties qui l'emmène jusqu'en Inde où il travaille notamment pour le prince Sindhia. Il va s'y faire une carrière militaire magnifique et il deviendra très riche, notamment grâce à l'indigo, grâce aux épices et grâce à une collaboration efficace avec Claude Martin, aventurier lyonnais. Il va revenir en France. Il devient alors le plus grand bienfaiteur de la ville puisqu'il nous donnera quasiment un tiers de sa fortune en bonnes œuvres.
2: C'est donc en l'honneur de ce bienfaiteur de la ville que la fontaine a été érigée en 1838.
3: C'est un monument très audacieux parce qu'en bas, on a une fontaine, au-dessus, une colonne et enfin, une statue du comte général qui mesure quand même 2,84 m à elle toute seule. L'ensemble fait 17,65 m. Quatre éléphants réunis par la croupe, leur derrière caché, ils font la taille réelle d'éléphants d'Asie. Au-dessus, les trophées ramenés d'Inde font un peu comme une dentelle. Et encore, la colonne elle-même est rendue plus élancée par le dessin de palmier qui est appliqué dessus et la statue, elle, vient couronner l'ensemble.
2: Et puis les Chambériens sont très attachés à cette fontaine, c'est un lieu de rassemblement en fait.
3: Oui, tout à fait, cette fontaine c'est un lieu dans la ville très bien identifié, on se donne rendez-vous à la fontaine avant d'aller au resto avec les amis, c'est le monument le plus photographié, c'est vraiment devenu notre mascotte les éléphants.
2: À découvrir lors de votre prochain passage à Chambéry. Ouais.

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1: Soyez tous les bienvenus, il est 4h45, ravi d'être avec vous. Et attention aux averses orageuses en ce moment, c'est pas compliqué. Ça se passe du nord-est jusqu'au sud-ouest de Strasbourg à Biarritz, hein, en passant par la Bourgogne, par le centre du pays, donc par Chalon-sur-Saône, par Clermont-Ferrand. On a beaucoup de pluie en ce moment, attention, ça peut sonder subitement. Parfois c'est très violent, donc vous réduisez bien votre vitesse, soyez extrêmement prudent. Et puis entre Grenoble et Briançon, en direction de Briançon, la route départementale 1091 est coupée suite à un éboulement. Il faut donc emprunter la route nationale 85 direction La Mure, puis Gap pour aller vers Briançon. Et on a toujours des fermetures suite à des zones de travaux. Par exemple, la 40 est fermée en direction de Chamonix au niveau du diffuseur 20 Salanche. Déviation par la sortie 20 et la 40 qui vient de rouvrir en direction de Chamonix entre la sortie 13 Saint-Julien-Genevois et la sortie 13 Point pour Archamps du côté de Genève. Je vous rappelle également que, par exemple, sur l'autoroute A36 direction Mulhouse, l'aire de service de Dole-Haut-de-Lange est fermée. Aucun stationnement sur l'aire n'est possible pendant les travaux.
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1: Sur vos pneus, il existe un détail important, trop souvent négligé, l'indice de charge pneumatique. On en parle avec Ilyes Jablaoui.
2: Avant de prendre la route, pensez à jeter un rapide coup d'œil à vos pneus. D'ailleurs, vous avez sans doute remarqué un numéro inscrit sur leur flanc. C'est ce qu'on appelle l'indice de charge pneumatique. Ce chiffre indique le poids maximal que chaque pneu peut supporter. Par exemple, un indice numéroté 91 correspond à environ 615 kg par pneu. Attention, si cet indice est trop faible, le pneu risque de s'échauffer, de s'user, voire même d'éclater, surtout si votre voiture est déjà bien chargée. Sans oublier qu'un pneu correctement gonflé supporte mieux la charge et offre une meilleure tenue de route. Pour connaître l'indice recommandé, vous pouvez consulter simplement le manuel du véhicule ou bien l'étiquette collée la plupart du temps sur la tranche de la portière. Alors avant de partir, vérifiez l'indice et la pression de vos pneus et prenez la route en toute sécurité.

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1: Excellente journée à tous, bienvenue, il est 5h.
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1: Mercredi 9 septembre, aujourd'hui ce sont les conditions météo bien sûr qui doivent vous inciter à la plus grande prudence. Beaucoup de pluie en ce moment et des averses parfois soutenues, des averses orageuses sur le grand quart sud-est du pays. Je peux même vous dire qu'il y a beaucoup de pluie entre le nord-est, entre Strasbourg et le sud-ouest, Biarritz en passant par la Bourgogne, du côté de Chalon-sur-Saône, beaucoup de pluie. Par exemple, le Puy-de-Dôme également du côté de Clermont-Ferrand. Attention, modérez bien votre vitesse, augmentez les distances de sécurité, c'est très important. Et attention aussi au risque de verglas d'été. Élise Valade nous explique à quoi est dû ce phénomène.
2: Après plusieurs jours sans pluie, la saleté s'est accumulée sur la chaussée. Gomme de pneus, carburant, huile, auxquelles s'ajoutent des particules de la végétation environnante, herbes, feuilles mortes et autres poussières. Mélangés à de l'eau, tous ces éléments forment une fine couche de boue glissante, propice aux pertes de contrôle pour qui ne réduit pas sa vitesse. Attention donc, même si ce phénomène ne dure que quelques heures, à condition que les précipitations soient assez importantes pour nettoyer la chaussée.
1: Et aucun incident, malgré ces conditions météo difficiles, ça se passe bien, enfin pas d'incident à cette heure-ci, à notre connaissance. Je vous rappelle toutefois qu'entre Grenoble et Briançon, en direction de Briançon, la route départementale 1091 est coupée suite à un éboulement survenu cette nuit. Il faut donc emprunter la route nationale 85, direction La Mure, puis Gap, pour aller vers Briançon. Retour de l'information trafic dans un instant. Durant le prochain quart d'heure, on écoutera aussi les prévisions de Météo France. Et tout de suite, Oasis, Nadopt et le dernier tube d'Angèle qui va sortir au mois d'octobre, le 16 octobre. Extrait de son album Instinct. Elle est d'ailleurs en tournée dans toute la France. Vous pourrez par exemple la voir en mars à Paris. 3 dates à l'Accor Arena. À mon avis, ça va vite se remplir. 8, 9 et 10 mars 2027. Le dernier tube d'Angèle maintenant sur Autoroute Info.

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1: Très belle journée à tous en ce mercredi 9 septembre, une journée qui démarre sous la pluie. On a eu beaucoup de pluie durant toute la nuit et ça continue encore. Attention aux averses orageuses, vous maintenez bien les distances de sécurité et vous ne dépassez surtout pas les 110 km/h, bien sûr. Dans un instant, on fera le point complet sur les conditions de circulation. Vous restez bien avec moi, connectez aussi en direct sur l'application gratuite Autoroute Info. Oasis, super souvenir rock après Nadapt maintenant sur Autoroute Info.

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1: Avec quel plaisir de vous accompagner en ce mercredi matin, mercredi 9 septembre. Ça se passe bien malgré la météo, on va en parler dans quelques secondes. Les prévisions de Météo France qui arrivent, mais avant cela je vous rappelle qu'entre Grenoble et Briançon, en direction de Briançon, la route départementale 1091 est coupée suite à un éboulement survenu cette nuit. Il faut donc emprunter la route nationale 85, direction Lamure, puis Gap, pour aller vers Briançon. À part ça, pas d'incident à cette heure-ci à notre connaissance. Ça se passe bien, par exemple, sur l'autoroute A6 entre Paris et Lyon, ou encore, par exemple, sur l'A40 entre Mâcon et Chamonix.
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1: Mais vous le constatez, vous le vivez, malheureusement, beaucoup de pluie en ce moment, des averses parfois orageuses du nord-est au sud-ouest, de Strasbourg à Biarritz, en passant par la Bourgogne, par le Puy-de-Dôme, beaucoup de pluie du côté de Chalon-sur-Saône, du côté de Clermont-Ferrand, un peu de pluie également en région Rhône-Alpes, soyez très très prudents. On va voir comment ça va évoluer pour cet après-midi, pour demain, les prévisions de Météo France avec Thibaut Courrouge.
2: Après le passage perturbé et orageux de la matinée sur les régions de l'Est, les conditions s'améliorent légèrement cet après-midi dans l'air plus frais de la Traîne. De Grand Est et l'Île-de-France à l'Auvergne, en passant par la Bourgogne-Franche-Comté et la région Centre, on retrouve un ciel chargé en milieu de journée qui se morcelle au fil du temps, laissant passer des éclaircies de plus en plus franches. Par ailleurs, des averses ne sont pas exclues. Sur la région Rhône-Alpes, en revanche, le ciel est presque couvert, les nuages bloqués sur le relief s'accompagnent de pluie et d'orages. Du côté de l'Atlantique, l'ancienne région Aquitaine profite d'un temps un peu plus ensoleillé, à l'exception des Pyrénées, encombrées également par des nuages pluvieux et orageux. Les températures maximales chutent de manière spectaculaire. Comptez 19 degrés à Grenoble et Chambéry, 20 à Besançon et Clermont-Ferrand, 21 à Mulhouse, Lyon et Nancy, 22 à Paris, Dijon et Bourges, 23 degrés à Pau et 24 à Bordeaux. Bonne route avec Météo France sur Autoroute Info.
1: Dans un instant, nous verrons quels sont les pièges à éviter lorsque l'on veut acheter une voiture d'occasion, comme moi j'ai fait il y a quelques semaines. L'information trafic de retour aussi, bien sûr, dans moins de 3 minutes. Et tout de suite, celui que vous retrouvez en interview dans notre chronique En route avec sur autoroute-info.fr. Il vous partage ses expériences de voyage. Il vous parle aussi d'autoroute, plein d'anecdotes. Et d'ailleurs, il a sorti son album Gamin des Sables. C'était au mois de mai dernier. Vous pourrez le voir en concert dans 3 jours, le 12 septembre à Pierre Bénite. Jérémy Frérot, maintenant sur Autoroute Info.
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1: Attention à la pluie, bien sûr, à cette heure-ci, en ce début de journée. Attention, des averses orageuses, parfois soutenues. C'est le cas en Bourgogne, en Auvergne-Rhône-Alpes, mais aussi dans le sud-ouest. Et avant de craquer pour une voiture d'occasion, mieux vaut garder la tête froide. Vérification indispensable, documents à examiner, pièges à éviter. Yves Martin de l'association de consommateurs Que Choisir Ensemble livre ses recommandations au micro de Jérémy Esclavard.
2: La première chose, c'est de discuter avec le vendeur, de lui poser des questions sur l'utilisation de sa voiture, les types de trajets effectués, l'entretien, demander s'il a toutes les factures et le livret d'utilisation.
3: C'est quoi la liste des documents à demander absolument?
2: Le premier document incontournable et obligatoire, c'est le contrôle technique. Il y a la carte grise, bien évidemment, le certificat d'immatriculation, le certificat de non-gage et un certificat de cession à remplir sur Internet.
3: Avant tout achat, il faut bien entendu faire un contrôle visuel de la voiture.
2: Le premier point, c'est surtout d'acheter en plein jour. Sous la pénombre ou dans un parking, on peut ne pas voir certains défauts de la carrosserie. Faire le tour de la voiture, regarder les éventuelles bosses, l'usure des pneus, tout ce qui est visuel, y compris à l'intérieur, l'usure des caoutchoucs de pédales, des commandes. Et après, il y aura bien évidemment un essai à faire sur route.
3: Essayer la voiture avant de l'acheter, oui, c'est obligatoire.
2: Oui, bien sûr, parce que déjà, ça va permettre de se rassurer sur le type de voiture et que la voiture convient bien à son usage, se sent à l'aise à son volant. Ça permettra de déceler, par exemple, des défauts des suspensions, de la direction, des bruits de freinage, l'embrayage, le passage des vitesses.
3: Est-ce qu'il vaut mieux se tourner vers un professionnel ou un particulier? C'est quoi les avantages, on va dire, et les inconvénients de chacun?
2: Se tourner vers un particulier, le premier avantage, c'est le prix. Le prix d'achat est souvent moins élevé et effectivement, il peut y avoir un petit peu plus de risques. Il faudra être attentionné au moment de l'achat de la voiture. Vers un professionnel, où ce sera un tout petit peu plus cher, mais on est sûr d'avoir une garantie de 6 mois, voire 1 an, selon les propositions des professionnels.
3: Enfin, vous pouvez vérifier l'historique de la voiture grâce à Histovec. C'est un site officiel et gratuit du ministère de l'Intérieur. Il permet notamment de voir la date de première mise en circulation, les différents changements de propriétaire ou encore les caractéristiques techniques du véhicule.

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1: Excellente journée à tous, mercredi 9 septembre, il est 5h30, un nouveau point sur les conditions de circulation et c'est les conditions météo qui doivent vous inciter bien sûr à la plus grande prudence. Beaucoup de pluie, des averses orageuses actuellement sur une bonne partie du pays, les précipitations qui vont du nord-est du côté de Strasbourg jusqu'au sud-ouest du côté de Biarritz, en passant par la Bourgogne, par Chalon-sur-Saône, par Dijon, par le Puy-de-Dôme, également par Clermont-Ferrand, donc attention, on vous incite bien sûr à bien modérer votre vitesse. Il ne faut surtout pas dépasser les 110 km/h et vous augmenter les distances de sécurité. C'est important. Je rappelle aussi qu'entre Grenoble et Briançon, en direction de Briançon, la route départementale 1091 est coupée suite à un éboulement. Il faut donc emprunter la route nationale 85 en direction de Lamure, puis de Gap pour aller vers Briançon. Et puis attention aux agents autoroutiers proches des voies de circulation qui sont en train de rouvrir des zones de chantier, c'était fermé durant toute la nuit. Ça commence à rouvrir un peu partout, par exemple en région lyonnaise, la 89 qui est ouverte, la 40 par exemple en direction de Chamonix qui vient de rouvrir du côté de Genève par exemple. En revanche, c'est toujours fermé du côté de la 6 en Bourgogne. Fermeture sur la 6 en ce moment de toutes les bretelles de sortie et d'accès au péage 25.2 à Chalon-Centre. Il faut toujours suivre les déviations. Réouverture prévue d'ici une demi-heure vers 6h du matin. L'information trafic de retour dans un instant. Ne bougez pas, vous restez bien connectés à Autoroute Info. Et tout de suite, The Cure, Miles Smith également durant le prochain quart d'heure. Et tout de suite, la superstar Bruno Mars pour bien démarrer cette journée avec Autoroute Info.

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1: L'information de ce mercredi matin, ce sont ces averses, la pluie qui continue sur bon nombre de secteurs, des chaussées qui ont été détrempées, donc veuillez ralentir ce matin. Vous abaissez votre vitesse à 110 km/h, vous le savez, par temps de pluie sur autoroute, c'est un maximum, et surtout vous augmentez les distances de sécurité avec les autres véhicules. Il y a même du brouillard qui s'invite ce matin au sud de Grenoble, sur l'autoroute A51, visibilité qui peut être d'autant plus réduite, raison de plus pour ralentir. Premier bouchon qui a fait son apparition comme chaque matin à la frontière franco-suisse dans le secteur de Saint-Julien en Genevois, en Haute-Savoie, au passage de la douane de Bardonnay. On recense d'ores et déjà 1,5 km de retenue au niveau de cette douane de Bardonnay, que vous arriviez depuis Annecy par A41 des Lacs ou depuis Annemasse par l'autoroute A40 par exemple. Il faudra rajouter quelques minutes supplémentaires sur votre temps de parcours, 4 à 5 minutes supplémentaires, nous disent les estimations GPS des véhicules qui se trouvent sur cet itinéraire, donc direction la Suisse et cette douane de Bardonnay. Partout ailleurs, pour l'instant, ça se passe plutôt bien du point de vue du trafic. On va rappeler cette coupure de la départementale 1091 entre les départements de l'Isère et des Hautes-Alpes. Départementale 1091 coupée entre Grenoble et Briançon suite à un éboulement survenu cette nuit. Donc pour rejoindre Briançon depuis Grenoble, il faut suivre la Nationale 85 direction Lamure et Gap. Les chantiers qui étaient prévus cette nuit sont en passe d'être terminés, d'être levés. Donc faites attention lorsque vous abordez ces différentes zones de chantier, vous réduisez l'allure. Et puis un petit coup d'œil sur les chantiers prévus cette nuit, normalement, sauf changement, puisque la météo parfois entraîne des annulations de chantier. Eh bien, toutes les nuits de cette semaine, l'autoroute A40 est fermée en direction de Chamonix, nouveau du diffuseur 20 pour Sallanches. Rassurez-vous, des déviations sont mise en place, notamment par le réseau secondaire.
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1: C'est la musique de Teddy Swims qui vous accompagne ce matin pour les prochains kilomètres. Bonne matinée à vous, bonne route.

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1: 1,5 km de bouchons d'ores et déjà au niveau de la douane de Bardonnay dans le secteur de Saint-Julien en Genevois, en Haute-Savoie, pour rejoindre le territoire suisse. Ça vous concerne si vous arrivez à la fois depuis la 41 des lacs, depuis Annecy par exemple, ou depuis la 40 depuis Annemasse. Vous allez devoir patienter un petit peu, en tout cas rajouter un petit peu de temps sur votre trajet pour rejoindre la Suisse. 4 à 5 minutes, nous disent les estimations GPS des véhicules qui se trouve au niveau de cette douane de Bardonnay. On fera un point complet sur vos conditions de circulation. Ce sera à 6h au plus tard sur cette antenne. Avant, bien sûr, si l'actualité l'exige, je reviendrai vers vous. Il y aura de la musique également. On aura Pink ou encore Michael Jackson. Mais auparavant, on vous emmène du côté du territoire de Belfort. Vincent Rouy, responsable de la Maison de l'Environnement sur la presqu'île du Malsaucy, nous fait découvrir ce lieu au micro d'Emma Logerette.
2: Pourquoi cette presqu'île ? C'est parce qu'en réalité, il y a deux étangs. Donc il y a l'étang de la Véronne et l'étang du Malsaucy. Deux grands étangs, parmi les plus grands étangs de Franche-Comté. Et cette bande de terre, elle a été aménagée pour accueillir beaucoup de monde. Effectivement, avec une plage, et puis toute une palette d'activités qu'on peut faire sur l'eau. Ça va des sports nautiques, de la planche à voile, l'aviron, le canoë, le kayak, mais aussi le pédalo, le beach volley, tout ce qu'on veut pendant l'été. Et puis il y a tout un réseau de promenades qui permet aussi de découvrir le site dans ses aspects les plus naturels. Et puis pour les randonneurs avérés, on peut traverser l'Europe et puis passer par le site du Malsaucy, puisque le GR5 traverse le site. C'est un site qui est magique, en fait, qui est vraiment essentiel pour la biodiversité, parce qu'on abrite beaucoup d'espèces et des milieux qui deviennent rares à l'échelle européenne, des habitats naturels qui sont rares.
3: Et cet aspect naturel se traduit entre autres par les différentes espèces d'oiseaux migrateurs que le site abrite.
2: On peut les observer au gré de ces promenades. Et puis, il y a aussi des installations, des affûts qui permettent de les observer en étant discret.
3: Le site du Malsaucy est également bien connu pour un événement en particulier, le Festival des Eurokéennes, qui chaque année attire des dizaines de milliers de festivaliers.
2: C'est un temps fort pour la vie du site, ça c'est certain. C'est aussi l'occasion pour beaucoup de personnes de découvrir ce site. C'est un très très bel événement et qui fait résonner le site d'une autre manière, avec la musique bien évidemment, mais aussi tout ce qu'on vit pendant le festival en lien avec ces paysages de nature qui font partie de l'identité du festival aussi.
3: La presqu'île du Malsaucy est accessible depuis l'autoroute A36, sortie 13 Belfort-Glacy-du-Château. Et pour plus de renseignements sur le site et les événements qui y sont organisés, rendez-vous sur www.belfort-tourisme.com.

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1: Il est 6h, bonjour à vous, bienvenue.
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1: Et ravie de vous retrouver en ce mercredi 9 septembre. On va tout de suite détailler vos conditions de circulation. Première chose, les conditions météo sont mauvaises. Il a beaucoup plu au cours des dernières heures, des averses à caractère orageux, des chaussées qui ont été détrempées. Il pleut encore dans certains secteurs où vous nous recevez. Adaptez votre vitesse, vous réduisez l'allure. Pas plus de 110 km/h par temps de pluie sur autoroute et c'est un maximum. Vigilance particulière à avoir dans les secteurs en courbe que sont les bretelles d'entrée, bretelles de sortie ou bretelles de jonction entre les axes. Ça a tendance à glisser lorsque les chaussées sont détrempées. Il peut y avoir également du brouillard annoncé au sud de Grenoble par exemple sur A51 entre la barrière de péage du Crozet et le col du Faux. Visibilité qui peut être localement réduite. Là aussi vous adaptez votre vitesse. Pour ce qui est du trafic, on a une difficulté d'ores et déjà formée, difficulté habituelle du matin au niveau de la douane de Bardonnay, douane franco-suisse dans le secteur de Saint-Julien en Genevois. Comptez 1,5 km de bouchon au niveau de cette douane de Bardonnay pour rejoindre la Suisse, que vous arriviez depuis Annecy par A41, Adélac ou Annemasse par la 40. Il faudra rajouter 4 à 5 minutes tout au plus sur votre temps de trajet, nous disent les estimations GPS des véhicules qui se trouvent au niveau de cette douane de Bardonnay. Pour l'instant, pas d'autres difficultés à vous signaler, que ce soit du côté de Chambéry, Lyon, Annecy ou même Grenoble, une circulation qui se densifie, mais sans bouchon. Notez que la départementale 1091 entre le col du Lautaret et Visil est coupée en raison d'un éboulement qui est survenu cette nuit. Donc pour rejoindre Briançon et les Hautes-Alpes depuis Grenoble, il faut passer par la Nationale 85 via les communes de Lamure et de Gap. Donc départementale 1091 coupée jusqu'à nouvel ordre entre Grenoble et Briançon, déviation par la Nationale 85, je le rappelle. Allez, sans plus attendre, un détour par la rédaction de France Info pour l'actualité générale. Voici le fil info.
2: Et à la une, l'ouverture aujourd'hui du sommet spatial international à Paris.
3: 90 délégations nationales sont attendues au Grand Palais tout à l'heure. Il y aura aussi des scientifiques et un millier d'entreprises. Mais ce sommet se fera sans les géants américains SpaceX et Blue Origin qui ont annulé leur présence. Lors de ce sommet, Emmanuel Macron veut promouvoir une souveraineté européenne en matière de défense spatiale. La tension très forte au Moyen-Orient ce matin avec cette annonce de l'Iran. Téhéran dit avoir attaqué 2 bateaux américains et 10 pétroliers. La Jordanie dit aussi avoir été visée par des tirs de missiles iraniens. Des pompiers pas convaincus, voire désabusés face au projet de loi présenté par le gouvernement. Certains représentants reçus hier ont même parlé de mépris. L'intersyndicale appelle à la grève depuis hier pour demander plus de moyens matériels et humains. Des dizaines de vols annulés au Royaume-Uni, 1 000 hier et plus de 170 déjà ce matin. Presque tous à Londres Heathrow. Le contrôle aérien britannique évoque un problème technique désormais résolu.
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1: Et pour voyager durant les prochains kilomètres ce matin, c'est la musique d'Adèle Castillon qui vous accompagne. Elle sera d'ailleurs du côté des vendanges musicales à Charnel-et-Mâcon. Ce sera le 18 septembre et puis ensuite en tournée dans toute la France début 2027. Elle est ce matin sur Autoroute Info. Adèle Castillon était avec toi. Bonne matinée, bonne route.

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1: 1,5 km de bouchon pour passer en Suisse via la douane de Bardonnay dans le secteur de Saint-Julien en Genevois. Bouchon habituel du matin. Rajoutez 3 à 4 minutes pour emprunter cette douane de Bardonnay et rejoindre la Suisse que vous arrivez depuis Annecy par la 41 Nord ou depuis Annemasse par la 40. Il faudra attendre un petit peu comme chaque matin de semaine au niveau de cette douane franco-suisse. Pour vous accompagner jusqu'au prochain point trafic prévu à 6h15, il y aura la musique de Status Quo dans les prochaines minutes. Mais pour l'instant, on repart avec Lémar. Bonne matinée à vous, bonne route.

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1: Et de la pluie qui peut vous accompagner encore dans certains secteurs. Il a beaucoup plu au cours des dernières heures. Des chaussées qui ont été détrempées. Donc même si c'est l'accalmie sur certains axes, restez prudent. Ça peut encore glisser, tout particulièrement dans les secteurs en courbe. Hein, bretelles d'entrée, bretelles de sortie, bretelles de jonction entre les axes. Réduisez l'allure. Pour ce qui est du trafic à proprement parler, on a toujours 1,5 km de bouchon au niveau de la douane de Bardonnay, douane franco-suisse, dans le secteur de Saint-Julien en Genevoix. Comptez 3 à 4 minutes supplémentaires sur votre temps de trajet, nous disent les estimations GPS des véhicules. Ça se charge également en région lyonnaise, tranquillement, entre Bron et l'accès au boulevard périphérique. Vous êtes nombreux, mais sans bouchons. Même chose dans la traversée de Chambéry, sur la voie rapide urbaine nationale 201. Circulation qui commence à se densifier en direction Aix-les-Bains ou Grenoble d'ailleurs. Mais pas de difficulté pour l'instant. À Grenoble, même chose sur la Roquette Sud ou nationale 85. Les bouchons ne sont pas encore matérialisés du côté de ces grandes agglomérations, mais garder toujours de bonnes distances avec les autres véhicules. Notez cette coupure de la départementale 1091. Il y a eu une coulée de boue cette nuit sur la commune de Livet et Gavet, entre le col du Lautaret et Visil. Et donc, coupure de la départementale 1091 entre Grenoble et Briançon. Donc, si vous souhaitez rejoindre les Hautes-Alpes depuis Grenoble ou Briançon, eh bien, vous ne pouvez pas emprunter cette départementale 1091. Il faut suivre la Mure et Gap en empruntant la Nationale 85. Donc, déviation par les communes de la Mure et Gap, Nationale 85, pour rejoindre les Hautes-Alpes et Briançon depuis Grenoble en raison d'une coulée de boue.
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1: Coulée de boue est survenue sur la départementale 1091 qui est toujours coupée jusqu'à nouvel ordre. On s'intéresse à la couleur du ciel. Voici les prévisions de Météo France tout de suite. Et pour connaître la tendance de ce mercredi 9 septembre, on écoute tout de suite Thibaut Corrouge.
2: Après le passage perturbé et orageux de la matinée sur les régions de l'Est, les conditions s'améliorent légèrement cet après-midi dans l'air plus frais de la Traîne. De Grand Est et l'Île-de-France à l'Auvergne, en passant par la Bourgogne-Franche-Comté et la région Centre, on retrouve un ciel chargé en milieu de journée qui se morcelle au fil du temps, laissant passer des éclaircies de plus en plus franches. Par ailleurs, des averses ne sont pas exclues. Sur la région Rhône-Alpes, en revanche, le ciel est presque couvert, les nuages bloqués sur le relief s'accompagnent de pluie et d'orages. Du côté de l'Atlantique, l'ancienne région Aquitaine profite d'un temps un peu plus ensoleillé, à l'exception des Pyrénées, encombrées également par des nuages pluvieux et orageux. Les températures maximales chutent de manière spectaculaire. Comptez 19 degrés à Grenoble et Chambéry, 20 à Besançon et Clermont-Ferrand, 21 à Mulhouse, Lyon et Nancy, 22 à Paris, Dijon et Bourges, 23 degrés à Pau et 24 à Bordeaux. Bonne route avec Météo France sur Autoroute Info.
1: Une quinzaine à 20 degrés de moins dans certains secteurs. Ça se ressent forcément. La musique pour les prochains kilomètres, c'est Pierre Demar. Tout de suite, je pense à vous. Bonne matinée, bonne route.

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1: 1,5 km de bouchon à cette heure-ci au niveau de la douane de Bardonnay dans le secteur de Saint-Julien en Genevois en Haute-Savoie pour rejoindre le territoire suisse. 3 à 4 minutes supplémentaires à prévoir sur votre trajet, nous disent les estimations GPS pour passer ce bouchon et atteindre la Suisse. C'est la seule difficulté liée au trafic pour l'instant, mais une circulation qui se charge de plus en plus du côté de Grenoble, de Lyon. Les difficultés devraient prochainement se former. Attention à la pluie également qui vous accompagne ce matin. Des pluies assez abondantes hein, dans certains secteurs. Vous réduisez l'allure, bien sûr, sous les averses. Pas plus de 110 km/h sur autoroute et c'est un maximum. Prochain rendez-vous avec l'information trafic au plus tard, ce sera 6h30. Il y aura la musique de Police pour vous accompagner ou encore Adèle dans les toutes prochaines minutes. Mais pour l'instant, on va parler dispute en voiture. Selon une étude réalisée par Direct Assurance, les trajets en couple en voiture sont souvent électrique. Explication, Paulin Caillard.
2: Pour la plupart d'entre nous, c'est agréable de faire de la route avec sa moitié.
3: Tu sais, Pierrot, je vais te dire un truc. On est bien. Le soleil à l'horizon, le moteur qui rugit. Tu me laisseras conduire, Pierrot.
2: Mais pour beaucoup, un trajet en voiture, c'est aussi l'occasion d'un crépage de chignon en règle. Selon une étude de Direct Assurance, 28% des couples déclarent se disputer régulièrement en voiture. Pour les parents, c'est encore pire, puisque les embrouilles au volant concernent un couple avec enfant sur deux. Et si ça se trouve, vous en faites partie. Auquel cas, vous allez sans doute reconnaître ces motifs récurrents de tension qu'a identifié l'étude. D'abord, le style de conduite.
4: Il bloque tout le monde, là! Bon, vas-y, double-le.
3: Je ne peux pas.
4: Double-le. Mais dépasse-le sur la gauche, là.
3: Je ne peux pas dépasser.
4: Loulou, double-le, je te dis. Non, mais c'est pas vrai, hein, mais j'y crois pas. Hein.
3: T'es sûr que tu veux pas conduire, là?
4: Pour m'exciter au volant? Ah bah non, merci, je préfère me détendre, moi.
3: Ah ouais.
2: En tant que passager, on a tous déjà appuyé notre pied devant nous comme si on pouvait actionner une pédale de frein imaginaire. Et ce court, mais très intense instant de panique instinctive peut largement suffire à déclencher une prise de chou. Autre sujet épineux, l'itinéraire. C'est le fameux « Oh, ben moi je serais pas passé par là, c'est plus long ». C'est bon, on connaît, et évidemment, ça agace. Et pour terminer, bien sûr, les remarques du copilote.
3: « Mais surveille ton aile, fais tes angles morts, regarde le rétroviseur, mais que les nouilles !»
2: Ça rend fou, et ça donne très envie de s'arrêter pour laisser notre voisin prendre le relais. Mais justement, ça c'est en fait assez rare. 8 fois sur 10, c'est la même personne qui conduit pendant tout le trajet. Dans une majorité des cas, ce sont des hommes, et quand l'étude interroge les femmes à ce sujet, 29% d'entre elles déclarent que si elles ne prennent pas le volant, c'est à cause de leur partenaire. Chiffre qui grimpe à 46% pour les femmes en couple avec enfants. On le rappelle, mais pour faire de longs trajets en toute sécurité, c'est important de savoir partager le volant et de faire des pauses toutes les 2 heures au moins.
3: Oh là là, je sens qu'on est bien parti là. Et c'est où toi ? Je me sens en attaque, hein, je peux conduire. Allez.

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1: À 6h30, c'est la pluie qui vous accompagne ce matin sur bon nombre d'axes. C'est là où les pluies ont cessé. Les chaussées ont été détrempées par des averses assez abondantes au cours des dernières heures. Donc des chaussées qui peuvent être encore glissantes. Adaptez votre vitesse. Vous réduisez l'allure, pas plus de 110 km/h ce matin. Et c'est un maximum. Il peut même y avoir du brouillard dans certains secteurs qui réduit encore votre visibilité davantage. Sur A51, par exemple, au sud de Grenoble, entre la barrière de péage du Crozet et le col du Faux, on nous a signalé du brouillard. Pour ce qui est du trafic, difficulté habituelle du matin qui a pris de l'ampleur au passage de la douane de Bardonnay dans le secteur de Saint-Julien en Genevois. On a 2,5 km de retenue à présent au niveau de cette douane que vous arriviez depuis Annecy par A41 des lacs ou d'Annemasse par l'autoroute A40. Il faudra rajouter 5 à 6 minutes, nous disent les estimations GPS sur votre temps de trajet pour passer en Suisse. C'est même 7 à 8 minutes si vous arrivez depuis l'autoroute A40 au moment de passer ces 2,5 km de bouchons au niveau de cette douane de Bardonnay. Petit coup d'œil en région lyonnaise, vous êtes de plus en plus nombreux au bout de la 43 entre Bron et l'accès au boulevard périphérique. Et pas de bouchons concrétisés pour l'instant. Et puis à Grenoble, même chose, hein, circulation qui se densifie sur les axes grenoblois, que ce soit sur la rocade sud ou sur la nationale 85. Circulation de plus en plus dense, mais sans bouchons transmis en tout cas pour l'instant par les différents PC de circulation. Puisqu'on parle de Grenoble, notez que la départementale 1091 est coupée depuis cette nuit en raison d'une coulée de boue sur la commune de Livet et Gavet. Et donc, pour rejoindre les Hautes-Alpes et Briançon depuis Grenoble, vous ne pouvez pas emprunter cette départementale 1091. Il faut passer par la nationale 85 via les communes de Lamure et de Gap. Avant de retrouver la musique, eh bien, un détour par la rédaction de France Info pour l'actualité générale.
2: Avec vous et les prix du pétrole qui risquent encore d'augmenter.
3: Le prix du baril est tout proche des 100 $ et la nuit a encore été marquée par des attaques au Moyen-Orient. L'Iran dit avoir attaqué 2 bateaux américains et 10 pétroliers. Téhéran affirme qu'il s'agit d'une réponse à des frappes américaines ayant visé des tankers iraniens dans le Golfe. Israël rejette des critiques jugées scandaleuses. 11 pays européens, dont la France ainsi que le Canada, annoncent ensemble qu'ils vont interdire l'importation de produits en provenance des colonies israéliennes. Ils estiment que la hausse des violences des colons représente une menace directe pour la solution à 2 États. L'État hébreu annonce aussi la fermeture du consulat britannique à Jérusalem. François Bayrou de nouveau devant la justice, l'ancien maire de Pau, ex-premier ministre jugé en appel dans l'affaire des assistants d'eurodéputés du Modem. Le parti est accusé d'avoir détourné 300 000 euros de fonds publics européens. François Bayrou avait été relaxé en première instance. Et puis rendez-vous à 21h ce soir pour suivre PSG Bratislava. Ça se passera sur France Info. Premier match de Ligue des Champions de football cette saison pour les Parisiens. Hier soir, Lille s'est inclinée 3-2 face au Betis Séville.
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1: Et pour voyager ce matin, c'est Naïka que l'on écoute. Bonne route à vous.
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1: Un bouchon de 2,5 km vous attend au niveau de la douane de Bardonnay si vous souhaitez rejoindre la Suisse. Cela vous concerne à la fois si vous arrivez depuis la 40, depuis Annemasse ou depuis Annecy par A41 des Lacs. Il faudra rajouter 7 à 8 minutes sur votre temps de trajet. Ça augmente au niveau de cette douane de Bardonnay pour rejoindre la Suisse. Sur les autres axes, pour l'instant, pas d'autres perturbations, mais une circulation de plus en plus dense que vous arriviez. Que vous soyez du côté de Grenoble, de Lyon, dans la traversée de Chambéry, vous constatez que ce trafic se densifie. Gardez toujours de bonnes distances avec les autres véhicules. Et puis attention à la météo qui n'est pas toujours favorable avec de la pluie. Il a beaucoup plu au cours des dernières heures et même si ces pluies ont cessé dans certains secteurs, les chaussées ont été détrempées. Prochain rendez-vous avec l'information trafic 6h45. D'ici là, il y aura Craig David en musique. Mais pour l'instant, on repart avec Céline Dion. On ne change pas. Bonne matinée à vous, bonne route.

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1: Avec un véhicule qui vient nous être annoncé en panne en Haute-Savoie sur l'autoroute A40, direction Chamonix, kilomètre 67. Il s'agirait d'une voiture, elle se trouverait sur bande d'arrêt d'urgence. C'est à hauteur de Saint-Julien en Genevois, donc faites attention à hauteur de la jonction entre l'A40 et l'A41. Véhicule qui serait du côté de la bande d'arrêt d'urgence, sans doute gênant au niveau de cette jonction entre les deux autoroutes dans le secteur de Saint-Julien en Genevois. Transition toute faite. Bouchon du matin au niveau de la douane de Bardonnay dans ce même secteur de Saint-Julien en Genevois. On est à 2,5 km de retenue, que vous arriviez depuis Annecy par A41 à des lacs ou depuis Annemasse par l'autoroute A40. Il faudra rajouter 8 à 9 minutes sur votre temps de trajet dans ces 2,5 km de bouchon au niveau de la douane de Bardonnay. Ce matin, sur les autres axes, pour l'instant ça se passe bien, mais un trafic qui se charge évidemment du côté de Chambéry, Lyon ou encore Grenoble. Juste si vous êtes du côté de Grenoble, pour rejoindre Briançon et les Hautes-Alpes depuis Grenoble, eh bien vous ne pouvez pas emprunter la départementale 1091. Elle est coupée depuis cette nuit en raison d'une coulée de boue sur la commune de Livet et Gavet, c'est au sud de Grenoble. Et donc déviation pour rejoindre Briançon depuis Grenoble par la nationale 85 via les communes de La Mure et de Gap. Attention à la météo, hein. Il fait mauvais, il y a toujours de la pluie qui se produit dans certains secteurs. Là où les pluies ont cessé, les chaussées ont été détrempées. Ça glisse encore, donc réduisez l'allure, augmentez les distances de sécurité. Notez les travaux prévus ce soir sur l'autoroute A43 qui sera fermée entre 21h et 6h entre la sortie 3 Porte de Paris, Porte des Alpes et le boulevard périphérique. Fermeture dans les deux sens. À Grenoble, ce sera la 480 qui sera fermée en direction de Lyon entre la sortie 7 Pont de Claix et la jonction avec la Rocade Sud. Du côté de Chambéry, la voie rapide urbaine de Chambéry devrait être fermée également entre 21h et 6h en direction de Grenoble entre la sortie 15 Chambéry Centre et la sortie 16 La Cassine, sortie 15, donc qui sera obligatoire. Obligatoire déviation locale mise en place. Donc voici pour quelques-uns des chantiers prévus cette nuit. Évidemment, en fonction des conditions météo, ces chantiers peuvent être amenés à être annulés.
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1: Allez, la musique pour les prochains kilomètres, la collaboration entre Tips, Mike Demero et Zagata, Take Me Away. Bonne matinée.

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1: Un véhicule en panne dans un secteur un petit peu sensible, c'est à tueur d'une jonction entre deux autoroutes. On est sur l'autoroute A40 dans le secteur de Saint-Julien en Genevois. Pour vous qui roulez sur cette A40 en direction de Genève et de Chamonix, au niveau du kilomètre 67-68, au moment de bifurquer depuis l'A40 sur l'A41 à des lacs direction la douane de Bardonnay, c'est précisément dans cette bifurcation qu'un petit fourgon est tombé en panne. Il est sur bande d'arrêt d'urgence, mais ça peut surprendre, ça peut gêner, restez attentifs. Il y a un bouchon d'ailleurs au niveau de la douane de Bardonnay, 2,5 km de retenue avant de pouvoir passer en Suisse via cette douane que vous arrivez depuis la 41 de la Coup, depuis la 40. Il faudra rajouter un petit peu moins de 10 minutes supplémentaires sur votre temps de trajet, nous disent les estimations GPS des véhicules. On fera un point complet sur vos conditions de circulation. Ce sera à 7h, le 7-9 pour vous accompagner. 7-9 qui sera présenté ce matin par Adeline Després. D'ici là, la musique, il y aura Junior, Senior dans les prochaines minutes ou encore les Maroon 5. Mais pour l'instant, c'est notre chronique en route avec, j'ai pu m'entretenir récemment avec les 5 membres du groupe Feu Chatterton. Écoutez.
2: Quoi que les gens d'ici pensent.
1: Feu Chatterton, bonjour.
3: Bonjour.
1: Alors, je vais vous laisser vous présenter. Qui êtes-vous ?
4: Non, je m'appelle Clément, je suis guitariste.
5: Arthur, chanteur du groupe.
6: Sébastien, guitariste.
7: Raphaël, batteur. Moi, je suis Antoine et je suis bassiste et clavier.
1: Vous êtes actuellement en tournée. Qu'est-ce que vous faites justement pendant les déplacements ?
5: La vie de musicien, elle est surtout faite de kilomètres avalés et d'autoroutes, messieurs, dames. Donc, on est 18 à dormir dans des couchettes dans le bus. Et le matin, on arrive dans une nouvelle ville. Mais le rythme du bus, bon, on va pas se plaindre. Il y a des gens qui font des métiers bien plus difficiles. Mais j'avoue, c'est un truc qui fait peur des points de vue.
1: La dernière fois qu'on vous avait interviewé pour Autoroute Info, on parlait du permis. Vous n'aviez pas le permis, certains d'entre vous. Vous en êtes où ?
8: On est majoritaire maintenant. On est 3 sur 5 à conduire.
4: Oui, je me rappelle que j'avais fait cette interview au printemps de Bourges et qu'à l'époque j'avais pas le permis.
1: Depuis ?
4: Bah depuis.
9: Bravo !
1: Et quel type de conducteur vous êtes justement ?
4: Un excellent conducteur.
10: C'est super.
1: Alors qu'est-ce qui vous agace sur la route ? Un comportement qui vous agacerait, ce serait lequel ?
4: Et comme j'ai pas beaucoup d'années de permis, ce qui me stresse et ce qui m'énerve, c'est les gens qui se mettent tout à gauche là et qui se collent derrière comme ça parce que tu vas pas assez vite sur la troisième voie.
5: C'est marrant parce que quand on n'est pas conducteur, vraiment, c'est des problématiques qui nous échappent.
1: Alors Arthur, vous conduisez pas, mais est-ce que vous avez un souvenir sur autoroute ou autre ?
5: J'ai souvent été copilote. À 18 ans, mon meilleur ami Emilien a été le premier à avoir le permis. Il avait un Ford Escort Break. On est allé partout en Europe comme ça, c'était dingue. On remet dans le coffre sur des airs. Oh, c'était fou.
1: Prochaine destination, un endroit où vous aimeriez aller, ce serait où ?
11: Japon.
5: Ouais, Japon. Ah, le Japon. Puis à la saison des cerisiers en fleurs.
6: Moi, tout. C'est pour la nourriture. Hein. Nourriture, ouais, la sape. Je pense l'énergie aussi, qui doit être très différente.
1: Un message pour les éditeurs d'Autoroute Info, qu'est-ce qu'on pourrait leur dire ?
5: Faites attention sur la route.
6: Venez nous voir en concert.
1: Merci beaucoup, Feu Chatterton, d'avoir fait ces quelques kilomètres en notre compagnie.
5: Merci.
6: Allez.

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1: On vient de l'apprendre il y a quelques minutes, le tunnel transalpin du Fréjus, situé en Savoie tout au bout de la 43 à Maurienne, est momentanément fermé pour la pose d'un balisage, nous dit-on. Ouverture, réouverture prévue aux environs de 7h15. Pour l'instant, vous devez patienter à l'entrée de ce tunnel du Fréjus tout au bout de la 43 à Maurienne après la sortie 30.

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1: Bonjour, bienvenue sur Autoroute Info, il est 7h.
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1: Et je suis ravie de vous accompagner ce matin. Et à mes côtés, Véronique Voiron pour l'information trafic. Bonjour Véronique.
2: Bonjour Adeline.
1: Alors ça démarre tout doucement du côté de l'information trafic, mais on note toujours la fermeture du tunnel du Fréjus.
2: Fermeture momentanée, ça fait un quart d'heure environ que l'ouvrage est fermé. Donc pour les auditeurs qui sont en direction de l'Italie sur la 43 Maurienne, après le secteur de Modane, ils doivent patienter à l'entrée de ce tunnel du Fréjus. Réouverture annoncée aux environs de 7h15. C'est la pose d'un balisage qu'occasionne cette fermeture momentanée de ce tunnel transalpin.
1: L'actualité trafic, elle se passe aussi en Haute-Savoie, plusieurs difficultés.
2: Un véhicule qui est en panne dans le secteur de Saint-Julien en Genevois, c'est à hauteur d'une bifurcation, donc ça peut surprendre pour les auditeurs qui sont sur A40 direction Genève et qui bifurquent sur A41 à Delac aux environs du kilomètre 67 en direction de la douane de Bardonnel. Il y a un fourgon qui est en panne sur bande d'arrêt d'urgence, attention, et justement puisqu'on parle de la douane de Bardonnel, 2,5 km toujours de bouchons au niveau de cette douane franco-suisse, ça n'évolue pas. On est à 5 à 6 minutes de plus sur le temps de trajet qu'on arrive depuis la 40 ou depuis la 41 des lacs.
1: Et puis on va parler peut-être de perturbations du côté de Grenoble au sud de l'agglomération.
2: Ça commence à se mettre en place sur la Nationale 85 en direction de Grenoble, entre Visil et Pont-de-Claire. On a 1 à 2 km de bouchons. C'est le passage du giratoire de Champagné qui occasionne cette difficulté.
1: Et puis rappelons cette coupure de la route départementale 1091 entre Grenoble et Briançon, direction Briançon. Suite à un éboulement, il faut emprunter la route nationale 85 que vous évoquiez, Véronique, direction Lamure, puis Gap pour aller vers Briançon. Attention également à la pluie ce matin qui vous accompagne sur votre trajet. Vous devez réduire votre vitesse. On poursuit avec l'actualité et les titres de France Info.
3: 4 Maureen Suignard. Et d'abord, ces prix records pour les carburants en France.
4: 2,29€ le litre de gazole à la pompe, 2,12€ pour l'essence. Et cela pèse largement sur le pouvoir d'achat, selon les chiffres de l'INSEE. 5 millions de ménages dépensent plus d'un mois de salaire par an en carburant. C'est deux fois plus qu'il y a 5 ans. Et les prix pourraient encore augmenter puisque le baril approche de nouveau des 100$. Conséquence directe des nouvelles attaques au Moyen-Orient. Ce matin, l'Iran dit avoir attaqué 2 bateaux américains et 10 pétroliers. Après la saisie de près d'une tonne de cocaïne dans les Pyrénées-Orientales, un homme de 20 ans vient d'être mis en examen et écroué à Paris. La drogue avait été saisie ce week-end après une course-poursuite de la gendarmerie avec 3 voitures venant d'Espagne. Et puis 25 ans après les attaques du 11 septembre, le maire de New York annonce la publication de dizaines de milliers de documents. Ces derniers révèlent, selon lui, comment la ville a dissimulé la toxicité de l'air après les attentats. Après l'effondrement des tours jumelles, un nuage de poussière a pollué l'air et entraîné des cancers chez des milliers de personnes.
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1: Et on va voyager ensemble ce matin. Restez à l'écoute dans les prochaines minutes. On parlera de la région des Lumières. On mettra le cap sur Clermont-Ferrand pour un festival gratuit à voir jusqu'à fin septembre. Une idée de sortie peut-être pour vous. Et puis dans quelques minutes, on parlera aussi du vrai-faux. En cas de fermeture d'une autoroute en raison de travaux, il est préférable de suivre les indications de son GPS. La réponse à cette question, ce sera dans quelques minutes sur Autoroute Info, bien sûr. Bon début de journée, bon mercredi. On vous accompagne avec la playlist d'Autoroute Info Temper City tout de suite. Self-aware, bonne route à vous.

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2: Et on va reparler à cette heure-ci de la circulation aux abords du tunnel du Fréjus. Une bonne nouvelle, Véronique.
3: On vient de l'apprendre. À l'instant, le trafic reprend au niveau de ce tunnel du Fréjus. Circulation qui a été interrompue une vingtaine de minutes, un petit peu plus, pour la pose d'un balisage. Le temps de cette fermeture, évidemment, un bouchon s'est formé. On parle de quelques centaines de mètres de retenue à l'entrée de ce tunnel du Fréjus après la sortie 30 Modane. Nous sommes en Savoie et en direction de l'Italie.
2: C'est le moment pour Franck Pellissier et Géraldine Millat de répondre aux questions que vous vous posez concernant les travaux sur autoroute.
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5: Vrai ou faux, en cas de fermeture d'une autoroute pour travaux, il est préférable de suivre les indications de son GPS.
6: Eh bien non, c'est faux. En cas de fermeture, les sociétés d'autoroute proposent toujours un parcours adapté pour être emprunté sereinement par un flux important de véhicules légers et de poids lourds. Ces itinéraires sont validés par chaque préfecture des départements concernés. Grâce à des panneaux à fond jaune, les déviations sont fléchées sur le réseau secondaire et garantissent votre sécurité.
5: Mais si on souhaite tout de même suivre coûte que coûte des itinéraires proposés par le GPS, y a-t-il un risque ?
6: Attention, vous seriez peut-être amené à emprunter des routes non adaptées et vous seriez confronté à une situation plus ou moins problématique. Alors le GPS, on l'oublie dans ce cas-là.
5: Le vrai faux d'Autoroute Info, ce sont vos questions, nos réponses à retrouver sur autoroutinfo.fr.
2: Le prochain point trafic, ce sera tout à l'heure, au plus tard à 7h15. Le temps de vous accompagner en musique avec la playlist Cheryl Crow sur Autoroute Info. 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

0: il reste ce petit bouchon essentiellement composé de camions, je le disais, quelques minutes supplémentaires pour les chauffeurs poids lourds avant d'emprunter ce tunnel du Fréjus.
1: On part en Haute-Savoie, dans le secteur de Saint-Julien en Genevois, des difficultés de circulation.
0: On a un véhicule qui est en panne autour de la jonction entre l'A40 et l'A41. En clair, pour vous qui arrivez de l'A40 en direction de Genève et qui bifurquez sur A41, dans cette bretelle de jonction, un petit fourgon est en panne, il est sur bande d'arrêt d'urgence, ça peut surprendre. Au niveau de la douane de Bardonnay, on a 2 km de bouchons ce matin, à cette heure-ci en tout cas, il faut rajouter 5 à 6 minutes sur le temps de trajet que l'on arrive depuis A41 à des lacs, depuis Annecy par exemple, ou depuis l'A40 depuis Annemasse.
1: Et puis, du côté de Grenoble, le trafic augmente à l'heure actuelle.
0: Au sud de l'agglomération sur la Nationale 85, en direction de Grenoble, c'est au passage du giratoire de Champagné qu'on peut avoir 1 à 2 km de bouchons, rien de bien méchant. Et puis sur A480, direction Vars-Sisteron, c'est après la sortie 3B, sortie Grenoble-Centre, qu'on a un trafic qui est ralenti avant de pouvoir bifurquer depuis la 480 sur la Roquette Sud, direction Chambéry.
1: Et puis une bonne nouvelle, on parlait de Grenoble tout à l'heure avec la fermeture de la route départementale 1091 entre Grenoble et Briançon suite à une coulée de boue en direction de Briançon, et bien vous pouvez à nouveau emprunter cette route départementale 1091. Il y a juste un alternat de circulation pour contourner cette difficulté. Allez rapidement Véronique, on jette un œil sur Lyon, l'arrivée sur Lyon.
0: Ça commence à être chargé entre Saint-Priest et le boulevard périphérique. Il faudra ajouter 5 à 6 minutes sur le temps de trajet pour récupérer le périphérique ce matin depuis la 43.
1: Et tout cela accompagné de pluie. Attention, lorsque vous êtes au volant de votre véhicule, réduisez votre vitesse.
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1: Justement, la pluie qui sévit ce matin sur pas mal de secteurs sur les autoroutes alpines, comment cela va évoluer? La météo tout de suite. Et les prévisions sont signées Thibaut Corrouge, Météo France.
3: Après le passage perturbé et orageux de la matinée sur les régions de l'Est, les conditions s'améliorent légèrement cet après-midi dans l'air plus frais de la Traîne. De Grand Est et l'Île-de-France à l'Auvergne, en passant par la Bourgogne-Franche-Comté et la région centre, on retrouve un ciel chargé en milieu de journée qui se morcelle au fil du temps, laissant passer des éclaircies de plus en plus franches. Par ailleurs, des averses ne sont pas exclues. Sur la région Rhône-Alpes, en revanche, le ciel est presque couvert, les nuages bloqués sur le relief s'accompagnent de pluie et d'orages. Du côté de l'Atlantique, l'ancienne région Aquitaine profite d'un temps un peu plus ensoleillé, à l'exception des Pyrénées, encombrées également par des nuages pluvieux et orageux. Les températures maximales chutent de manière spectaculaire. Comptez 19 degrés à Grenoble et Chambéry, 20 à Besançon et Clermont-Ferrand, 21 à Mulhouse, Lyon et Nancy, 22 à Paris, Dijon et Bourges, 23 degrés à Pau et 24 à Bordeaux. Bonne route avec Météo France sur Autoroute Info.
1: Un petit peu de fraîcheur, ça va faire du bien quand même. Allez, la musique qui vous accompagne pour les prochaines minutes, c'est Tame Impala et Jenny avec Dracula sur Autoroute Info. Et puis nous, on se retrouve dans quelques instants aussi, on va aller du côté de Clermont-Ferrand, où la 8e édition du Festival Région des Lumières se poursuit. On en reparle juste après. Bonne route à vous.

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1: Un accident s'est produit malheureusement du côté de Grenoble sur A480 en direction de Varces-Sisteron, kilomètre 6. Nous sommes à hauteur de la sortie 4 pour le stade Lesdiguières. Au moins deux véhicules impliqués, de la gêne sur la voie de droite pour passer à ce lieu de l'accident. Les agents de l'autoroute sont déjà sur place. Et voie de droite neutralisée dans ce secteur. C'est à hauteur donc de la sortie 4 pour le stade Lesdiguières sur A480 direction Varces-Sisteron. Accident qui vient de

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2: Accident s'est produit du côté de Grenoble, Véronique Voiron.
3: Deux véhicules impliqués sur A480 direction Vars-Sisteron à hauteur de la sortie 4 pour le stade Lesdiguières. Les véhicules se trouvent au tout début de cette bretelle de sortie sur les Zébras séparant la chaussée. Il y a d'ores et déjà les agents de l'autoroute sur place, voie de droite neutralisée sur quelques centaines de mètres dans ce secteur. C'est sur A480 direction Vars-Sisteron à hauteur de la sortie 4 pour le stade Lesdiguières. Faites attention, véhicules accidentés.
2: Il y a d'autres perturbations du côté de Grenoble. Lyon, en Haute-Savoie, on en reparlera au plus tard à 7h30. Direction le Puy-de-Dôme et la ville de Clermont-Ferrand. Durant trois semaines, la halle au blé de la ville est illuminée chaque soir dans le cadre du festival Région des Lumières. C'est un reportage d'Émeric Violet.
4: L'histoire de la cité clermontoise prend vie à travers un spectacle son et lumière créé par la troupe des Allumeurs de Rêve, Estelle Baudet, directrice artistique.
5: On utilise les façades de ce bâtiment pour parler à la fois de la ville de Clermont, de ses lieux emblématiques, mais aussi de toute l'histoire de la halle au blé. Les bâtiments de Clermont, ils vont être modélisés en 3D, ils vont venir s'afficher sur la façade, tout ça en rythme sur la musique.
4: C'est la halle au blé qui a été sélectionnée par la région pour accueillir l'événement. Construit au XVIIIe siècle, le bâtiment a eu différents rôles au fil des époques. Maric Blandin, guide conférencière à l'Office de tourisme de Clermont-Ferrand.
6: On essaye de construire un bâtiment qui va vraiment gérer le commerce du grain, en l'occurrence du blé. Elle sera ensuite notamment École des Beaux-Arts de Clermont-Ferrand. Et puis ça y est, elle a enfin trouvé là son nouvel usage en 2026. Elle va accueillir le FRAC d'Auvergne.
4: Autrement dit, le Fonds régional d'art contemporain. Les illuminations projetées sur la halle au blé sont à découvrir chaque soir dès la tombée de la nuit et jusqu'à minuit.
2: Et c'est un spectacle gratuit à voir jusqu'au 27 septembre. Allez, on poursuit avec la playlist d'Autoroute Info à suivre, les Offspring et tout de suite celle qui fait une petite pause dans sa carrière. Pour l'instant, elle annonce un quatrième album, elle prend son temps. Elle vient de collaborer avec Pierre Demer sur le dernier album du chanteur. C'est Clara Luciani tout de suite.

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1: À 7h30, il y a déjà des perturbations, notamment à Grenoble, et on rappelle cet accident avec vous, Véronique Voiron.
2: Deux véhicules impliqués, ça se passe sur A480, direction Barse-Sisteron, kilomètre 6. Nous sommes à hauteur de la sortie pour le stade Lediger, sortie 4. Deux voitures accidentelles sont sur les zébras qui séparent la chaussée de la 480 de cette bretelle de sortie. Sur place, les agents de l'autoroute qui ont neutralisé sur quelques centaines de mètres la partie droite de la chaussée, dans un secteur où le trafic est déjà bien ralenti. Il faut faire attention, donc sur A480, après la sortie 3B Grenoble-Centre, il y a un bouchon de près d'un kilomètre, hein, à deux kilomètres, avant même de pouvoir bifurquer depuis cette A480 sur la rocade sud, direction Chambéry. Et attention donc à fortiori à hauteur de cette sortie 4 pour le stade Lediger en raison de cet accident.
1: Et puis il y a d'autres perturbations qui sont installées, hein, sur Grenoble, d'autres bouchons.
2: Sur la rocade sud, lorsqu'on quitte Grenoble, direction Chambéry, 2 à 3 kilomètres de bouchons depuis la jonction avec la 480 jusqu'à Échirolles. Et puis au sud de Grenoble, National 85, après Visil, on a en cumulé 2 km de bouchons entre Visil et Pont-de-Claix, notamment au passage du giratoire de Champagné. Plus loin, sur A480, entre Pont-de-Claix et la jonction de la rocade sud, 5 minutes de plus à prévoir.
1: On part à Lyon aussi, où le trafic se charge à l'arrivée sur la ville.
2: Les 7 derniers kilomètres se font dans un trafic fortement ralenti, 12 minutes supplémentaires à prévoir entre Saint-Priest et l'accès au boulevard périphérique lyonnais.
1: On passe à la Haute-Savoie pour aborder la Suisse. Quelles sont les difficultés?
2: 2 km à peine de bouchons au niveau de la douane de Bardonnay, rien de bien conséquent, 5 minutes tout au plus à rajouter sur le temps de trajet.
1: Est-ce qu'on a toujours notre véhicule en panne dans ce secteur?
2: Toujours signalé à hauteur de la bretelle de jonction entre l'A40 et l'A41, pour ceux qui arrivent notamment de l'A40 direction Genève, au moment de bifurquer sur A41 direction la douane de Bardonnay. Dans cette bifurcation, une voiture en panne, un fourgon pardon, ça peut surprendre.
1: Et puis on termine avec le bouchon pour passer en Italie.
2: Au tunnel du Fréjus, on compte 1 à 2 km de bouchons après la sortie 30 Modane, une dizaine de minutes supplémentaires à prévoir sur le trajet avant d'accéder au tunnel. Ce sont essentiellement des camions qui constituent ce bouchon.
1: Et puis le tout accompagné de pluie, donc attention ce matin, augmenter les interdistances de sécurité pour éviter les accidents, les accrochages en cas de freinage d'urgence. Reste de l'actualité avec les titres de France Info.
3: Et à la une ce matin, Téhéran qui frappe dans le Golfe.
4: L'Iran dit avoir attaqué 2 bateaux américains, 8 pétroliers et 10 autres navires. Une réponse, disent les gardiens de la Révolution, à une attaque américaine hier contre 5 pétroliers iraniens. Le baril de pétrole est proche des 100$ et les prix atteignent des records à la pompe en France. Les représentants des pompiers n'ont pas été convaincus par le projet de loi du gouvernement pour réformer les services de secours. L'intersyndicale estime que les mesures envisagées ne répondent à aucun des enjeux chers à la profession. Ils demandent plus de moyens matériels et humains. Bruno Retailleau, candidat à la présidentielle, rejette la proposition d'Édouard Philippe. L'ancien Premier ministre veut réunir la droite et le centre à la Toussaint pour préparer les prochaines élections. Sans rassemblement, il n'y aura pas de victoire, estime le maire du Havre. Et puis des centaines de vols annulés en Angleterre depuis hier. Une panne technique selon l'organisme chargé du contrôle aérien britannique. Cela touche particulièrement l'aéroport de Londres Heathrow. Les autorités avertissent, le retour à la normale va prendre du temps.
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1: On va voyager justement dans les prochaines minutes sur Autoroute Info. On va parler de la ceinture de sécurité. Rendez-vous dans les prochaines minutes pour découvrir une solution qui permet de circuler en toute sécurité. Et puis, elle a eu le coup de cœur pour lui, le coup de foudre artistique, en le découvrant sur la scène du festival de Coachella en 2015. Plus d'une décennie plus tard, eh bien, ils collaborent ensemble, Tove Lo, avec Stromae, le titre des fleurs sur Autoroute Info.

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3: Accident sur Grenoble qui gêne le trafic en ce moment, Véronique Voiron.
4: Deux véhicules impliqués, ça se passe en direction de Varsette-Sisteron sur A480, hauteur de la sortie 4 pour le stade Lesdiguières. Voie de droite neutralisée dans un secteur où le trafic était déjà perturbé. On a 2 km de bouchons, c'est après la sortie 3B Grenoble-Centre que prend forme cette difficulté. 4 à 5 minutes supplémentaires à prévoir dans cette difficulté.
3: Et puis il y a d'autres bouchons bien sûr sur Grenoble et ailleurs. On en reparle au plus tard à 7h45. Votre chien a lui aussi le droit de circuler en sécurité. Un système permet de voyager avec votre animal sans danger. Vivien Topa.
5: Un animal en liberté, dans une voiture, c'est un danger réel. Le code de la route impose donc que rien ne perturbe la conduite. En cas de choc, à 50 km/h, un chien de 20 kg peut être projeté avec une force équivalente à 500 kg. Aussi, si l'animal n'est pas dans une cage, vous pouvez installer un filet. Mais une solution rapide et efficace existe, quel que soit le type de chien. Il s'agit d'utiliser un dispositif de retenue spécialisé pour les animaux. En effet, ce sont des ceintures de sécurité qui permettent d'accrocher un mousqueton d'un côté à l'anneau du collier ou du harnais de votre compagnon et à l'autre extrémité, une attache compatible de façon universelle avec les boucles de ceinture des véhicules. Vous pouvez trouver ces petites sangles dans le commerce pour moins de 10 euros. Simples d'usage et pratiques, elles évitent à votre animal d'être projeté en cas de freinage brusque ou d'accident. De plus, elles ne perturbent pas leurs habitudes.
3: Et évidemment, vous pensez à détacher votre chien, votre animal au moment de la pause pour qu'il puisse lui aussi se dégourdir les pattes. Mais attention, toujours tenu en laisse. Allez, un petit souvenir maintenant des années 80, ça ne nous rajeunit pas tout ça. Europe sur Autoroute Info, The Final Countdown. Eh bien, le décompte, on va l'avoir dans 4 minutes 40. On se retrouve, bonne route.

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1: Et l'infotrafic ce matin, l'actualité, c'est cet accident du côté de Grenoble. Véronique Voiron.
2: Toujours d'actualité, accident qui s'est produit il y a une bonne vingtaine de minutes maintenant. Deux véhicules accidentés sur A480 direction Var se sisteront à hauteur de la sortie numéro 4 pour le stade Lesdiguières. Voie de droite neutralisée dans le secteur.
1: On en profite pour faire le tour des perturbations des bouchons sur Grenoble avec vous.
2: On a sur A48 après la barrière de péage de Voreppe 3 à 4 km de ralentissement jusqu'à Saint-Égrève et ensuite au niveau de cette zone d'accident 1 à 2 km de bouchons qui étaient déjà préexistants avant l'accident. Ensuite sur la rocade sud direction Chambéry 2 km de bouchons depuis la jonction avec la 480 jusqu'à Échirol. Au sud de Grenoble dans le sens Visil-Grenoble 2 km de bouchons après Visil, une dizaine de minutes supplémentaires sur cette nationale 85 direction Grenoble. Et puis, lorsque l'on arrive à Grenoble depuis Chambéry, par exemple, après la barrière de péage de Crolles, on a 4 à 5 km d'embouteillage. 8 minutes de plus, nous disent les estimations GPS entre Crolles et Montbonneau.
1: Et on part maintenant en Haute-Savoie sur l'autoroute A40 avec un véhicule gênant.
2: C'est à l'intérieur du tunnel du VUH en direction de Chamonix, après la sortie 11, Seyssel-Frangy. Dans ce tunnel du VUH, il y a une voiture annoncée en panne sur voie de gauche. Attention dans la traversée de l'ouvrage.
1: Il y a aussi des perturbations du côté de la douane de Bardonnay du côté de Saint-Julien-en-Genevois, on en parle.
2: 1,5 km de bouchon avant de pouvoir rejoindre la Suisse via cette douane de Bardonnay. 5 minutes tout au plus à rajouter sur le temps de trajet.
1: Et puis, est-ce qu'on a toujours notre véhicule qui est en panne dans ce secteur ou c'est terminé ?
2: C'est terminé, il a pu être évacué au niveau de la jonction entre la 40 et la 41.
1: C'est la bonne nouvelle, on va partir du côté de Lyon. Moins bonne nouvelle pour nos auditeurs qui roulent sur la 43.
2: Ça se complique, les 9 derniers kilomètres de la 43 se font dans les difficultés, alternance de ralentissement et de bouchons. Ça commence peu après la jonction avec la 432 jusqu'au boulevard périphérique. Un quart d'heure supplémentaire à prévoir.
1: Et puis bien sûr, des averses de pluie qui se produisent et qui n'arrangent rien. Lever le pied de l'accélérateur et augmenter les interdistances de sécurité. Et on va parler de travaux. On va rester sur l'autoroute A43 entre Chambéry et Lyon, puisque ce soir, normalement, devrait se tenir ce chantier, si la météo le permet. Fermeture dans les deux sens de circulation de toutes les sorties du diffuseur numéro 8 pour Bourgoin-Jallieu. Une seule bretelle sera fermée à la fois. C'est pour des travaux de nettoyage.
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1: Et tout de suite, le point sur la météo. Les prévisions sont signées de Thibaut Corrouge. Météo France, quel temps pour aujourd'hui ?
3: Après le passage perturbé et orageux de la matinée sur les régions de l'Est, les conditions s'améliorent légèrement cet après-midi dans l'air plus frais de la Traîne. De Grand Est et l'Île-de-France à l'Auvergne, en passant par la Bourgogne-Franche-Comté et la région centre, on retrouve un ciel chargé en milieu de journée qui se morcelle au fil du temps, laissant passer des éclaircies de plus en plus franches. Par ailleurs, des averses ne sont pas exclues. Sur la région Rhône-Alpes, en revanche, le ciel est presque couvert, les nuages bloqués sur le relief s'accompagnent de pluie et d'orages. Du côté de l'Atlantique, l'ancienne région Aquitaine profite d'un temps un peu plus ensoleillé, à l'exception des Pyrénées, encombrées également par des nuages pluvieux et orageux. Les températures maximales chutent de manière spectaculaire. Comptez 19 degrés à Grenoble et Chambéry, 20 à Besançon et Clermont-Ferrand, 21 à Mulhouse, Lyon et Nancy, 22 à Paris, Dijon et Bourges, 23 degrés à Pau et 24 à Bordeaux. Bonne route avec Météo France sur Autoroute Info.
1: Et le prochain point trafic, ce sera tout à l'heure, au plus tard, à 8h. Ce titre vient de dépasser le milliard de vues sur YouTube. C'est exceptionnel, il est sorti au mois de mai dernier. Pour la Coupe du Monde de foot, c'est Shakira sur Autoroute Info. 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
5: Et les agents routiers sont toujours à pied d'œuvre à Grenoble en raison d'un accident.
6: Sur A480, direction Sisteron, kilomètre 6, nous sommes à hauteur de la sortie 4 pour le stade Lesdiguières. Voie de droite neutralisée sur quelques centaines de mètres. Toujours deux véhicules accidentés dans ce secteur. Le trafic était déjà bien ralenti avant cet accident. Cela a créé 2 km de trafic bien ralenti après la sortie 3B Grenoble-Centre.
5: Et on vous donne rendez-vous, Véronique, à 8h pour le prochain point trafic complet. D'ici là, la playlist avec Tracy Chapman et tout de suite, c'est Sam Smith. Stay with me. On vous propose de rester avec nous ce matin, Véronique et moi, puisqu'on vous accompagne dans le 7-9 jusqu'à 9h, bien sûr. 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
1: Attention sur l'autoroute A43 en direction de Chambéry après la sortie 11, Saint-Genis-sur-Guiers. On a un piéton qui a été annoncé marchant sur l'accotement, bande d'arrêt d'urgence. Il y a dans ce secteur un véhicule qui est arrêté, donc sans doute le conducteur qui est allé chercher de l'aide. En tout cas, faites attention. Donc, kilomètre 72, A43, direction Chambéry. Nous sommes après la sortie 11, Saint-Genis-sur-Guiers. Dans la montée vers le tunnel de Dulin, une personne qui marche proche des voies.

0: 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Il est 8h sur Autoroute Info. Bonjour et bienvenue. 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Adeline Després. Et je suis toujours accompagnée de Véronique Voiron pour l'information trafic avec une bonne nouvelle du côté de Grenoble. Les véhicules accidentés viennent d'être évacués, mais par contre, il reste des perturbations, Véronique.
1: Oui, c'était sur A480 direction Sisteron à hauteur de la sortie 4 pour le stade Lesdiguières, voie de droite qui a été rendue à la circulation. Mais il y a toujours un trafic ralenti après la sortie 3B Grenoble-Centre. On a 2 km de ralentissement avant de bifurquer depuis la 480 sur la rocade sud direction Chambéry. Rocade ralentie dans les deux sens sur la totalité. Prévoyez une dizaine de minutes pour passer cette rocade sud direction Grenoble ou direction Chambéry. Pour ceux qui arrivent à Grenoble par A41 sud après la barrière de péage de Crolles entre Crolles et Montbonneau, là aussi 10 minutes de plus dans un bouchon de 5 km. Si l'on arrive depuis la 48, c'est après la barrière de péage de Voreppe qu'il y a 5 km de trafic bien ralenti. 10 minutes également jusqu'à Saint-Égrève. Enfin, au sud de Grenoble, National 85 après Visil, comptez 2 bons kilomètres de bouchons cumulés entre Visil et Pont-de-Claix avec un ralentissement possible également au passage du giratoire de Champagné. Au total, 6 à 7 minutes de plus à prévoir.
0: Ça, ce sont les perturbations à Grenoble. On rappelle aussi cet événement, un piéton qui est signalé sur la 43.
1: En direction de Chambéry, après la sortie 11 Saint-Genis-sur-Guiers, aux environs du kilomètre 72, on a un véhicule en panne. C'est un camion qui est en panne côté bande d'arrêt d'urgence avant le tunnel de Dulin, après la sortie 11 Saint-Genis-sur-Guiers. Visiblement, le chauffeur est parti en quête d'une borne d'appel d'urgence. Donc, il y a un piéton proche des voies aux environs du kilomètre 72 entre Saint-Genis-sur-Guiers et le tunnel de Dulin sur A43, direction Chambéry.
0: En poursuivant en direction Chambéry, pas de difficulté pour traverser l'agglomération. On va prendre l'autoroute A43 dans l'autre sens. Et se retrouver à Lyon, le trafic est toujours perturbé à l'arrivée sur la ville.
1: Les 10 derniers kilomètres se font dans un bouchon. Ça débute après la jonction avec la 432. Il faut prévoir un quart d'heure supplémentaire pour atteindre le boulevard périphérique lyonnais ce matin depuis la 43.
0: Et puis des nouvelles de la Haute-Savoie et des perturbations, Véronique.
1: On a 1,5 km de bouchon au niveau de la douane de Bardonnay. 5 à 6 minutes de plus pour atteindre le territoire suisse ce matin. Et puis sur A40 direction Genève, la sortie 15 Vallée Verte et saturé.
0: Et puis on rappelle aussi que la pluie vous accompagne ce matin, donc augmentez les interdistances de sécurité. Attention aux zones de virage, gardez une vitesse adaptée. Allez, le tour de l'actualité avec les titres de France Info.
2: 8h44 avec Maureen Suignard. Et d'abord, Maureen, l'ouverture du sommet spatial international à Paris.
3: Rendez-vous inédit aux 90 délégations nationales sont attendues au Grand Palais. Il y aura aussi des scientifiques, 1 millier d'entreprises. Le sommet a pour ambition de réunir les dirigeants mondiaux pour parler des défis liés à l'utilisation de l'espace. Cela concerne aussi bien l'économie, la sécurité, le climat ou encore la souveraineté numérique. La seule solution pour faire baisser les prix à la pompe, c'est un geste de l'État au niveau des taxes, affirme il y a quelques instants sur France Info le président de la branche distributeur carburant du syndicat Mobilience. Les distributeurs sont reçus au ministère de l'économie aujourd'hui, alors que l'on atteint des prix records, 2,29€ pour le litre de gazole, 2,12€ pour l'essence. Et cette nuit, les attaques se sont poursuivies, ces attaques qui poussent les prix vers le haut. L'Iran a affirmé avoir touché 2 navires américains, mais aussi 8 pétroliers et 10 autres navires dans le Golfe. Il avait été relaxé en première instance. François Bayrou de nouveau devant la justice. Aujourd'hui, l'ancien maire de Pau, ex-premier ministre, est jugé en appel dans l'affaire des assistants d'eurodéputés du Modem. Le parti est accusé d'avoir détourné 300 000 euros.
0: 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Et bien sûr, on voyage avec vous en cette fin d'été, l'été synonyme justement de voyage, de trajet. On s'intéressera justement aux activités à faire en Saône-et-Loire en cette fin d'été. Et puis à 8h20, on découvrira les anecdotes de voyage justement qui vous sont arrivées cet été. La playlist qui vous accompagne, c'est Jérémy Frérot avec Frérot justement. Bonne route et bon mercredi sous la pluie sur Autoroute Info. On est là pour vous accompagner jusqu'à 9h.
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1: Un objet signalé en Isère du côté de Grenoble pour vous qui roulez en direction de Chambéry sur A41 au kilomètre 7. Nous sommes 2 km après la sortie 25 Montbonneau, un morceau d'isolant plutôt côté droit, hein, côté bande d'arrêt d'urgence. Faites attention, hein, d'ici peu de temps, les agents seront sur place pour le récupérer. Kilomètre 6 A41 sud en direction de Chambéry, c'est après la sortie 25 Montbonneau.

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2: L'arrivée sur Lyon est difficile ce matin via l'autoroute A43 Véronique Voiron.
3: Les 10 derniers kilomètres se font dans les difficultés. Alternance de ralentissement et de bouchons, ça commence peu après la jonction avec l'A432. Il faut rajouter un quart d'heure pratiquement pour atteindre le boulevard périphérique ce matin en provenance de l'A43.
2: Et sur les autres axes, c'est très emprunté aussi, le boulevard périphérique contournement est lyonnais. Prévoyez du temps supplémentaire pour traverser les perturbations. Il y a également de la pluie sur l'agglomération lyonnaise. Allez maintenant, comme promis, direction le sud de la Bourgogne, le département de la Saône-et-Loire. Balade, visite, musée, des idées de sortie qui ne manquent pas pour profiter de la fin de l'été. Ilyes Jemlaoui.
4: Et pour en parler, direction la Roche de Solutré, tout près de la ville de Mâcon, pour rencontrer Laetitia Girardon, chargée de mission tourisme en famille pour le département de la Saône-et-Loire.
5: Alors, nous sommes au pied de la Roche de Solutré. Il y a le musée de préhistoire et la maison du grand site qui proposent un agenda très complet de visites et d'activités pour les familles, comme par exemple ce qu'on appelle la malle des petits préhistos, pour découvrir la vie quotidienne de nos ancêtres ici sur le site. Et plein d'autres choses à faire d'univers à découvrir.
4: Et en plus des activités que l'on vient de citer, il y en a des dizaines d'autres à découvrir partout dans le département. Laetitia Girardon.
5: Effectivement, et on a développé un réseau qui s'appelle Aventure Môme. Et donc, il rassemble plus de 70 sites de visites et d'activités spécialement adaptées aux familles. On a des châteaux, on a des musées vivants, des jeux de piste, des explore games, des activités en pleine nature. En fait, il y a de quoi composer son programme selon ses envies, selon les âges. Voilà.
2: Et pour retrouver toutes les activités à faire en Saône-et-Loire, rendez-vous sur le site destinationsaône-et-loire.fr. Allez maintenant, une chanson culte, Véronique, vous n'allez pas démentir.
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2: Voilà, ça va dire quelque chose au moins à toutes les femmes qui nous écoutent. Dirty Dancing, Bill Medley, la bande originale du film The Time of My Life sur Autoroute Info. Bon mercredi, forcément.

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1: Et on va commencer ce point trafic avec ces bouchons du côté de Lyon, du côté de l'autoroute A43. C'est difficile de circuler, Véronique Voiron.
2: Oui, les 10 derniers kilomètres se font dans les embouteillages de cette autoroute A43. Ça commence peu après la jonction avec l'A432. Ensuite, jusqu'à Lyon, alternance de ralentissement et de bouchons. Un quart d'heure supplémentaire à prévoir avant d'atteindre le boulevard périphérique. Attention, les conditions météo sont mauvaises avec de la pluie.
1: Oui, au bout de l'A43, il y a le boulevard périphérique. La circulation est très dense aussi sur ce boulevard périphérique. On va parler de Grenoble également avec des perturbations de trafic ce matin.
2: Trafic perturbé du côté de l'agglomération grenobloise en effet. Lorsque les auditeurs arrivent à Grenoble par A41 Sud, après la barrière de péage de Crolles, on a 4 km d'embouteillage, un petit peu moins de 10 minutes supplémentaires jusqu'à Montbonneau, sortie 25. Ensuite, la Rocade Sud est saturée dans le sens Chambéry-Grenoble, 10 km de bouchons entre Mélan et le

0: circuler sur voie de gauche, c'est confirmé. Sur A48 direction Grenoble, kilomètre 45, c'est vraiment dans les premiers kilomètres de cette A48 pour les auditeurs qui ont bifurqué depuis l'A43, l'axe Lyon-Chambéry. Sur cette A48 direction Grenoble, attention, kilomètre 45, une voiture accidentée en pleine voie de gauche. Cela génère d'ores et déjà un bouchon. D'après les estimations GPS, il y a un temps supplémentaire à rajouter pour passer un kilomètre de bouchon au droit de cet accident, 5 minutes de plus.
1: Et on fait le tour des perturbations également du côté de l'autoroute A40, l'axe Mâcon-Chamonix.
0: En direction de Genève, la sortie 15, Vallée Verte est saturée. Et puis dans le secteur de Saint-Julien en Genevois, au passage de la douane de Bardonnay, moins d'un kilomètre de retenue à présent. Au niveau de cette douane, moins de 5 minutes supplémentaires à rajouter.
1: Et bien sûr, il faut adapter sa vitesse ce matin parce qu'il pleut, les chaussées sont mouillées, détrempées. Il faut augmenter les interdistances de sécurité, jamais plus de 110 km/h, et adapter cette vitesse à l'état de la chaussée. Et si vous circulez dans des zones de courbe, eh bien, il faut bien penser à la réduire, cette vitesse.
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1: C'est l'heure de la météo. Justement, la pluie qui tombe, comment va évoluer la journée? Les prévisions de Thibaut Corrouge, Météo France.
3: Après le passage perturbé et orageux de la matinée sur les régions de l'Est, les conditions s'améliorent légèrement cet après-midi dans l'air plus frais de la Traîne. De Grand Est et l'Île-de-France à l'Auvergne, en passant par la Bourgogne-Franche-Comté et la région centre, on retrouve un ciel chargé en milieu de journée qui se morcelle au fil du temps, laissant passer des éclaircies de plus en plus franches. Par ailleurs, des averses ne sont pas exclues. Sur la région Rhône-Alpes, en revanche, le ciel est presque couvert, les nuages bloqués sur le relief s'accompagnent de pluie et d'orages. Du côté de l'Atlantique, l'ancienne région Aquitaine profite d'un temps un peu plus ensoleillé, à l'exception des Pyrénées, encombrées également par des nuages pluvieux et orageux. Les températures maximales chutent de manière spectaculaire. Comptez 19 degrés à Grenoble et Chambéry, 20 à Besançon et Clermont-Ferrand, 21 à Mulhouse, Lyon et Nancy, 22 à Paris, Dijon et Bourges, 23 degrés à Pau et 24 à Bordeaux. Bonne route avec Météo France sur Autoroute Info.
1: Et dans quelques instants, comme promis, on écoutera vos anecdotes de voyage sur autoroute. Le temps d'écouter Alex Warren, Fever Dream sur Autoroute Info. Bon mercredi matin.

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2: 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Parler de cet accident survenu du côté de la 48 en Isère, Véronique Voiron.
3: Au tout début de la 48, lorsque les auditeurs viennent de bifurquer depuis la 43 à l'axe Lyon-Chambéry sur cette A48 direction Grenoble, accident qui s'est produit au kilomètre 45, un seul véhicule impliqué. On ne sait pas exactement sur quelle voie il se trouve, on a eu des informations contradictoires, donc faites très attention. Kilomètre 45 sur A48 direction Grenoble, ce qu'on sait c'est que ça génère 1 à 2 kilomètres de bouchons d'ores et déjà dans ce secteur et d'après les estimations GPS, 7 à 8 minutes supplémentaires à prévoir.
2: Avez-vous des anecdotes ou des souvenirs à nous partager concernant un voyage sur l'autoroute? Des conductrices répondent à Raphaël Giudicelli.
4: C'est pas forcément une anecdote, c'est plus une sensation. C'est quand je prends l'autoroute pour descendre dans le sud de la France, l'autoroute des vacances, et je passe par Lyon et que j'arrive vers le musée des Confluences. C'est le signe des vacances. Enfin voilà, c'est plus une sensation de bien-être de voir ce musée et de me dire on descend vers les vacances.
5: Mireille nous partage son souvenir.
6: On a eu un peu de nœud qui a crevé, donc on a mis les gilets jaunes et on est passé derrière la barrière. Et mon mari est parti mettre un triangle de signalisation pour prévenir les autres usagers. Et en fait, il ne faut pas mettre de triangle sur l'autoroute. Donc on s'est fait un peu remonter les bretelles, comme on dit.
5: Ça permet de rappeler qu'il ne faut pas poser le triangle de pré-signalisation sur l'autoroute. C'est une mise en danger supplémentaire pour les piétons. De plus, le vent généré par le passage des autres usagers le renverse systématiquement.
2: Oui, ce triangle, il est réservé au réseau secondaire. Il est utilisé sur le réseau secondaire en cas de panne ou d'accident uniquement sur ce réseau secondaire. La playlist du matin sur Autoroute Info pour vous accompagner jusqu'à 8h30, peut-être sur le trajet de votre travail. Madness et puis Estelle tout de suite. De quoi vous mettre de bonne humeur en ce jour bien gris. American Boy tout de suite. Bonne route, bon mercredi.
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3: Sur l'autoroute A48 en direction de Lyon, kilomètre 45, au droit d'un accident qui s'est produit, lui, dans l'autre sens, direction Grenoble. On a des débris qui ont été projetés. Faites attention, donc, dans les deux sens, sur l'autoroute A48, que vous vouliez en direction de Grenoble ou de Lyon. Accident en direction de Grenoble, débris en direction de Lyon.

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1: Nous allons bien sûr commencer ce point trafic par cet accident survenu sur la 48 en Isère, Véronique Voiron.
2: De la gêne à l'écoulement du trafic, c'est au tout début de cette A48 pour les auditeurs qui auraient bifurqué depuis la 43 à l'axe Lyon-Chambéry sur cette A48 direction Grenoble. Kilomètre 45, il y a de la gêne au trafic. Un seul véhicule en travers des deux voies. Cela crée 1 à 2 km de bouchons. En amont, on parle de quelques minutes supplémentaires pour passer cette difficulté. D'après les estimations GPS, c'est passé à 12 minutes. 12 minutes à rajouter sur le temps de trajet pour passer ces 2 km de bouchons liés à un accident. Attention, en face, dans l'autre sens, kilomètre 45, mais direction Lyon, il y a des débris qui ont été projetés sur les voies.
1: On reste sur la 48, direction Grenoble. Comment se passe l'arrivée sur l'agglomération grenobloise?
2: Après, la barrière de péage de Voreppe s'est ralentie jusqu'à Saint-Égrève sur 5 km. Ensuite, il y a du côté de la Rocade Sud, dans le sens Chambéry-Grenoble, une rocade saturée, pratiquement dans les deux sens de circulation, mais c'est d'ailleurs en direction de Chambéry que les difficultés sont plus importantes. On parle de bouchons, un quart d'heure supplémentaire pour parcourir cette rocade sud depuis la jonction avec la 480 jusqu'à Mélan. Et puis pour les auditeurs qui arrivent à Grenoble depuis la 41, après la barrière de péage de Crolles, on a 5 km d'embouteillage jusqu'à la sortie 25 Montbonneau, une douzaine de minutes supplémentaires à prévoir. Enfin, au sud de Grenoble, National 85, entre Visil et Pont-de-Claix, 2 km de bouchons cumulés.
1: Autre bouchon conséquent où la patience est de mise, c'est sur la 43 en arrivant sur Lyon.
2: Les 10 derniers kilomètres se font dans les difficultés, alternance de ralentissement et de bouchons. Ça commence peu après la jonction avec la 432. Ça roule très mal en région lyonnaise. Ça commence au niveau de Saint-Priest, un petit peu avant, jusqu'au boulevard périphérique. Il faut rajouter un bon quart d'heure ce matin pour atteindre ce boulevard périphérique depuis l'autoroute A43. Et puis, dans le secteur de Saint-Priest, les bretelles sont saturées. Que l'on souhaite bifurquer ensuite sur la Rocadès direction Paris ou sur la 46 direction Marseille. Pour ceux qui vont opter pour la direction de Paris, ont au moins 3 km de bouchons ensuite.
1: Et puis des bouchons aussi sur la 40 en Haute-Savoie.
2: Sortie 15, Vallée Verte saturée sur la 40 direction Genève. Et puis au niveau de la douane de Bardonnay, il faut compter 1 km de retenue avant de pouvoir passer en Suisse.
1: Et la pluie qui tombe ce matin n'arrange rien. Veillez à être extrêmement vigilant. Augmentez les interdistances de sécurité au volant de votre véhicule. Pas plus de 110 km/h et attention dans les zones de courbe, notamment les bretelles d'entrée ou de sortie des autoroutes. Si la vitesse n'est pas adaptée, eh bien c'est la glissade assurée. Le reste de l'actualité avec les titres de France Info.
3: Hier, c'est d'abord le baril de pétrole qui s'approche des 100 dollars.
4: La faute à ces attaques cette nuit au Moyen-Orient, Téhéran a visé une base militaire des États-Unis en Jordanie, ainsi qu'une vingtaine de bateaux dans le Golfe, dont 13 pétroliers. En Russie, les autorités affirment que près de 600 drones ont été abattus cette nuit. 4 personnes ont été tuées. Édouard Philippe, candidat à la présidentielle, propose aux autres candidats de la droite et du centre de se réunir à la Toussaint pour éviter toute division. L'ancien Premier ministre et candidat à la présidentielle, Gabriel Attal, va-t-il répondre à cette invitation? Il est l'invité du 8-30 France Info dans une dizaine de minutes. Ils veulent dénoncer un plan d'aide insuffisant. En Haute-Saône, à Vesoul, des agriculteurs viennent de déverser du fumier devant la préfecture. Le gouvernement a annoncé plus d'1 milliard d'euros d'aide pour faire face aux conséquences de la sécheresse cet été. Mais les syndicats agricoles réclament des mesures supplémentaires. Et puis, le Premier ministre envisage de diminuer l'indemnité des ministres de son gouvernement et des conseillers en cabinet. Matignon veut montrer que l'exécutif aussi fait des efforts en pleine préparation du budget 2027.
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1: Et dans quelques minutes, un décryptage concernant de faux SMS qui vous indiquent que vous n'avez pas réglé votre péage. Attention, c'est une arnaque, on en parle dans un instant, juste après Jungeli, juste un peu sur Autoroute Info. Bonne route à vous, bon mercredi.

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2: Alors parlons de cet accident du côté de l'autoroute A48 en Isère avec vous, Véronique Voiron.
3: Kilomètre 45, c'est vraiment dans les premiers kilomètres de cette A48 hein, pour ceux qui ont bifurqué depuis l'A43, l'axe Lyon-Chambéry sur cette A48 direction Grenoble. Kilomètre 45, on a un véhicule qui est accidenté, forte gêne sur les deux voies de circulation, nous dit le PC des autoroutes AREA. Ils sont sur place, hein, les agents des autoroutes AREA. Dépanneur également, ça fait du monde. Au moins 2 kilomètres de bouchon, un quart d'heure perdu, en tout cas à rajouter sur le temps de trajet dans ce bouchon. Et puis en face, des débris ont été projeté, donc attention également en direction de Lyon sur cette A48.
2: Le prochain point trafic, c'est au plus tard à 8h45. Après les faux SMS pour des colis à récupérer, les cybercriminels s'attaquent aux clients des autoroutes avec des messages indiquant qu'ils n'ont pas réglé leur trajet sur des axes en péage plus libre. Attention, c'est une arnaque, comme nous l'a confirmé Pierre Méo des autoroutes APRR au micro de Franck Pélissier.
4: Avec la digitalisation des services, on constate dans la vie courante qu'il y a plus en plus de tentatives d'arnaque que l'on appelle le phishing, c'est-à-dire par SMS ou par email, qui vous incite à saisir vos coordonnées, plus particulièrement vos coordonnées bancaire. Donc on a vu récemment que le péage était également concerné. Donc si j'ai un conseil à donner, c'est si vous avez un doute, si vous recevez un SMS ou un email, il ne faut surtout pas cliquer sur le lien contenu dans le SMS ou dans l'email, mais venir vous connecter directement sur le site internet de la société autoroutière.
5: L'occasion de rappeler que sur une autoroute en flux libre, vous n'avez aucune démarche à effectuer si vous êtes doté d'un télépéage, le prélèvement est automatique. Dans le cas contraire, vous pouvez aussi payer en espèces ou par carte bancaire sur l'une des bornes situées sur les aires de service du tronçon emprunté ou dans l'un des 8000 bureaux de tabac agréés NIRIO.
2: Voilà pour cette alerte aux faux SMS et à cette arnaque. Prochain point trafic, on le disait d'ici quelques minutes. Juste le temps d'écouter ce titre souvenir de Queen, Bohemian Rhapsody.

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1: Et on recommence ce point trafic par cet accident qui est toujours d'actualité pour les auditeurs qui roulent sur l'A48. Véronique Voiron.
2: Ça fait une vingtaine de minutes qu'il s'est produit, au moins une demi-heure même. On a un véhicule en travers des voies, kilomètre 45. C'est vraiment dans les premiers kilomètres de cette A48 direction Grenoble. Les secours sont sur place, agents de l'autoroute, dépanneurs. Et donc cela génère un bouchon. On a au moins 2 kilomètres de bouchon qui s'est formé dans ce secteur. Une bonne douzaine de minutes supplémentaires. Les auditeurs vont rapidement tomber dans ce bouchon lorsqu'ils bifurquent depuis la 43, l'axe Lyon-Chambéry, sur cette A48 direction Grenoble. Et puis de l'autre côté du terre-plein central, on a des débris qui ont été projetés. Il faut faire également attention en direction de Lyon.
1: Allez, je vous propose de poursuivre le trajet, Véronique, sur la 48 direction Grenoble. L'arrivée sur Grenoble, comment se passe-t-elle?
2: On a encore du monde, un trafic soutenu après la barrière de péage de Voreppe, entre Voreppe et Saint-Égrève. 5 minutes de plus, dans 4 à 5 km de bouchon. Ensuite, c'est sur la Roquette Sud qu'il y a un bouchon assez conséquent depuis la jonction avec la 480 jusqu'au secteur du domaine universitaire. 5 à 6 km de bouchon, 10 minutes de plus à prévoir sur cette rocade sud grenobloise direction Chambéry. Pour ceux qui arrivent à Grenoble depuis Chambéry, c'est après la barrière de péage de Crolles qu'on a encore 2 à 3 km d'embouteillage entre Crolles et Montbonneau, sortie 25. Et puis au sud de Grenoble, National 85 après Visil, 2 km de bouchon, moins de 5 minutes supplémentaires.
1: Et puis à Lyon, ça a l'air de s'arranger un tout petit peu. Est-ce que vous nous confirmez, Véronique?
2: Oui, on parle désormais de ralentissement. Mais ça reste très chargé dans les 10 derniers kilomètres de la 43. Ça débute peu après la jonction avec la 432. Trafic ralenti sur 10 km jusqu'à l'accès au boulevard périphérique. Il faut prévoir 12 minutes de plus d'après les estimations GPS pour atteindre ce boulevard périphérique ce matin par l'autoroute A43.
1: Et puis attention à cette pluie qui vous accompagne ce matin avec une chaussée mouillée, des averses donc qui doivent vous inciter à réduire votre vitesse et à augmenter les interdistances de sécurité. Et on va parler de travaux du côté de Grenoble ce soir, si la météo le permet, bien sûr. La 480 sera fermée normalement en direction de Lyon, entre la sortie numéro 7 de Pont-de-Claix et le carrefour du Rondeau, c'est la jonction avec la Roquette Sud. La bretelle d'entrée 5B depuis Cessinet-Parisais à direction Lyon sera fermée, elle aussi, entre 21h et 6h demain matin.
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1: Allez, c'est l'heure de la météo. Et les prévisions du jour, elles sont signées de Thibaut Corrouge. Météo France, on le retrouve tout de suite.
3: Après le passage perturbé et orageux de la matinée sur les régions de l'Est, les conditions s'améliorent légèrement cet après-midi dans l'air plus frais de la Traîne. De Grand Est et l'Île-de-France à l'Auvergne, en passant par la Bourgogne-Franche-Comté et la région centre, on retrouve un ciel chargé en milieu de journée qui se morcelle au fil du temps, laissant passer des éclaircies de plus en plus franches. Par ailleurs, des averses ne sont pas exclues. Sur la région Rhône-Alpes, en revanche, le ciel est presque couvert, les nuages bloqués sur le relief s'accompagnent de pluie et d'orages. Du côté de l'Atlantique, l'ancienne région Aquitaine profite d'un temps un peu plus ensoleillé, à l'exception des Pyrénées, encombrées également par des nuages pluvieux et orageux. Les températures maximales chutent de manière spectaculaire. Comptez 19 degrés à Grenoble et Chambéry, 20 à Besançon et Clermont-Ferrand, 21 à Mulhouse, Lyon et Nancy, 22 à Paris, Dijon et Bourges, 23 degrés à Pau et 24 à Bordeaux. Bonne route avec Météo France sur Autoroute Info.
1: Je vous le confirme, il fait frais ce matin, ça fait un petit peu du bien quand même. 16 degrés à Lyon et Genève et 17-18 degrés du côté de Grenoble et de Chambéry. On se retrouve dans quelques instants pour le dernier point de ce 7-9. Le temps d'écouter Aldel Castillon, un petit peu de soleil avec un été avec toi. Bonne route.

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3: Et la prudence est de mise sur l'autoroute A48 en Isère en raison d'un accident, Véronique.
4: Toujours d'actualité, au kilomètre 45, un véhicule qui est en travers des voiliers de la Gêne. Les agents autoroutiers sont sur place, dépanneurs également. Et cela nécessite la neutralisation de la voie de gauche dans le secteur avec une voie en moins. Et ça crée un bouchon. On est toujours à 2 km environ de retenue dans ce secteur. Et d'après les estimations GPS, il faut rajouter un bon quart d'heure sur le temps de trajet.
3: Et puis une information pratique qui nous arrive pour les conducteurs poids lourds en direction de Lyon sur l'autoroute A43. Attention, puisqu'il n'y a plus de carburant poids lourd sur l'aire de l'île d'Abo au kilomètre 31. Ça se passe après la sortie 7. L'aire suivante, elle se situe en région lyonnaise au kilomètre 8. Prochain point trafic avec vous, Véronique, à 9h sur Autoroute Info. Et puis la playlist de ce matin, Lionel Richie à suivre et Imagine Dragons. Bon mercredi.

0: de s'arrêter.
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2: Il est 9h, bienvenue, bonne matinée.
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2: Ravie de vous accompagner en ce mercredi matin, mercredi 9 septembre. La pluie, hélas, hein, qui vous accompagne le long de votre trajet. Il a beaucoup plu au cours des dernières heures. Il pleut encore sur bon nombre d'axes avec parfois des averses assez violentes, abondantes. Faites très attention sous la pluie. Réduisez impérativement votre vitesse. Ralentissez pas plus de 110 km/h. C'est un maximum. Et puis augmentez les distances de sécurité avec les autres véhicules. Un véhicule qui est accidenté. On est dans le Nord-Isère sur A48 direction Grenoble. Kilomètre 45, c'est vraiment dans les premiers kilomètres de cette A48. Une voiture accidentée, elle est signalée toujours sur les voies de circulation. Voie de gauche qui est neutralisée dans le secteur pour permettre l'intervention des équipes. Voie de gauche neutralisée sur quelques centaines de mètres. Il y a toujours du monde sur place au niveau de cet accident. Cela crée 2 kilomètres de bouchons et prévoyez un quart d'heure de plus pour passer cette difficulté. Lorsque vous êtes sur A43 à l'axe Lyon-Chambéry, que vous bifurquez sur A48 direction Grenoble, vous allez rapidement tomber dans ce bouchon de 2 km dû à cet accident. 2 à 3 km au total pour passer l'ensemble des difficultés. À Grenoble, ça commence à diminuer du point de vue du trafic. Il nous reste sur la rocade sud dans le sens Grenoble-Chambéry 3 à 4 km de bouchon depuis la jonction avec la 480 jusqu'au secteur de Gières. Rajoutez 10 minutes pour parcourir cette rocade sud grenobloise direction Chambéry. C'est la seule difficulté qui persiste sur les autres axes grenoblois. On parle de trafic ralenti, notamment sur A480 entre Saint-Égrève et Pont-de-Claix dans les deux sens, mais pas de réel bouchon. Et puis sur la Nationale 85 entre Vizille et Pont-de-Claix, là aussi le trafic est dense, mais sans difficulté à présent. À Lyon, dans le secteur de Saint-Priest sur A43, là où se fait la jonction entre l'A43 et le contournement est, les bretelles sont saturées dans les deux sens. 1 km de bouchon au moins avant de pouvoir bifurquer depuis l'A43 sur le contournement est, que ce soit en direction de Paris ou de Marseille, et ensuite les 2 premiers kilomètres de la rocade sud ou de l'A46 sud se font dans un ralentissement. Tout au bout de l'A43, entre Bron et accès au boulevard périphérique, ça s'est nettement arrangé. On parle de 4 kilomètres de ralentissement, 4 à 5 minutes supplémentaires ce matin pour atteindre le boulevard périphérique depuis l'A43. Allez, sans plus attendre, les titres de France Info, l'actualité générale.
3: Et c'est l'info en une minute avec Maureen Suignard.
4: Pour faire baisser les prix à la pompe, la seule solution, c'est un geste de l'État au niveau des taxes. C'est ce que déclare sur France Info le président de la branche station-service du réseau Mobilience. Les distributeurs de carburant sont reçus au ministère de l'Économie aujourd'hui, puisque les prix de l'essence et du gazole atteignent des niveaux records. Et cela n'est peut-être pas fini, puisque de nouvelles attaques ont secoué le Moyen-Orient. Cette nuit, les Iraniens ont visé une vingtaine de bateaux du Golfe, dont 13 pétroliers. Pas de retour à la normale au Royaume-Uni, cela va prendre du temps, disent les autorités. Des centaines de vols annulés depuis hier, notamment à l'aéroport de Londres Heathrow. Une panne technique est en cause. Et puis rendez-vous à 21h ce soir, notamment sur France Info, pour suivre PSG Bratislava. Premier match de Ligue des Champions de football cette saison pour les Parisiens. Hier soir, Lille s'est incliné 3-2 face au Betis Séville et le Real Madrid s'est imposé 2-1 face à l'Inter Milan, grâce notamment à un but du Français Kylian Mbappé.
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2: Allez, pour voyager durant les prochains kilomètres, c'est la collaboration entre Joseph Kamel et Vita. Le titre, Jamais. Bonne matinée à vous, bonne route.
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2: Et toujours cet accident survenu sur l'autoroute A48, on est dans le Nord Isère. Ça va faire bientôt une heure que cet accident s'est produit. Un seul véhicule impliqué, dépanneur, pompier, agent de l'autoroute sur place, une voie de gauche qui est neutralisée et cela crée un bouchon de 2 à 3 kilomètres. C'est vraiment dans les premiers kilomètres de la 48 lorsque vous êtes sur A43, l'axe Lyon-Chambéry et que vous bifurquez sur cette A48 direction Grenoble. 3 kilomètres de bouchon, un quart d'heure supplémentaire à prévoir. Il y a toujours du monde au niveau de cet accident. Nous sommes dans le Nord Isère sur A48, dans le sens Lyon-Grenoble. On en reparle dans les prochaines minutes. On reviendra également sur les autres difficultés qui perdurent à Grenoble ou en région lyonnaise. Pour l'instant, c'est la musique et c'est Lady Gaga Poker Face qui vous accompagne en ce mercredi matin sur Autoroute Info. Bonne route à vous.

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0: Kilomètre 41-42. Faites attention hein, lorsque vous bifurquez depuis la 43, l'axe Lyon-Chambéry. Sur cette A48 direction Grenoble, vous allez rencontrer rapidement ce bouchon au niveau de la bretelle de jonction qui s'étire sur près de 3 kilomètres. Prévoyez une bonne douzaine de minutes supplémentaires sur votre trajet. En arrivant à Grenoble, il reste quelques petits ralentissements, notamment sur la rocade sud dans les deux sens, entre la jonction avec la 480 et Saint-Martin-d'Hères. Prévoyez 4 à 5 minutes de plus hein, pour parcourir la totalité de cette rocade sud, que ce soit direction Chambéry ou direction Grenoble. Et puis, au sud de Grenoble, plus de difficultés sur la Nationale 85 en direction de Pont-de-Claix et de Grenoble. Trafic qui reste soutenu, mais sans bouchons à cette heure-ci. Partons à Lyon, dans le secteur de Saint-Priest, sur l'autoroute A43. Dans les deux sens, les bretelles sont saturées. Un bon kilomètre de bouchons encore en direction de Lyon, comme en direction de Chambéry, avant de pouvoir bifurquer dans ce secteur de Saint-Priest, sur la rocade est direction Paris ou sur la 46 direction Marseille. Rajoutez 8 à 9 minutes à chaque fois au niveau de ces bretelles de jonction. Ensuite, sur la rocade direction Paris, c'est ralenti sur 2 km au moins. Tout au bout de la 43, plus de difficultés pour accéder au boulevard périphérique lyonnais. Attention à la météo hein, qui n'est pas toujours favorable. La pluie vous accompagne ce matin. Et puis du côté de Chambéry, notez ces travaux sur la voie rapide urbaine en direction d'Aix-les-Bains. Une voie de droite qui est neutralisée avant le tunnel des Monts en direction d'Aix-les-Bains. Et on génère la fermeture de la bretelle d'entrée 17 bassins. Vous ne pouvez pas vous engager depuis le diffuseur 17 bassins, direction Aix-les-Bains, le temps de ces travaux, déviation locale mise en place évidemment.
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0: Allez, les prévisions de Météo France tout de suite avec Thibaut Corrouge. Et on va le voir, c'est la pluie qui vous accompagne pour l'instant sur le réseau autoroutier. 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
2: Après le passage perturbé et orageux de la matinée sur les régions de l'Est, les conditions s'améliorent légèrement cet après-midi dans l'air plus frais de la Traîne. De Grand Est et l'Île-de-France à l'Auvergne, en passant par la Bourgogne-Franche-Comté et la région centre, on retrouve un ciel chargé en milieu de journée qui se morcelle au fil du temps, laissant passer des éclaircies de plus en plus franches. Par ailleurs, des averses ne sont pas exclues. Sur la région Rhône-Alpes, en revanche, le ciel est presque couvert, les nuages bloqués sur le relief s'accompagnent de pluie et d'orages. Du côté de l'Atlantique, l'ancienne région Aquitaine profite d'un temps un peu plus ensoleillé, à l'exception des Pyrénées, encombrées également par des nuages pluvieux et orageux. Les températures maximales chutent de manière spectaculaire. Comptez 19 degrés à Grenoble et Chambéry, 20 à Besançon et Clermont-Ferrand, 21 à Mulhouse, Lyon et Nancy, 22 à Paris, Dijon et Bourges, 23 degrés à Pau et 24 à Bordeaux. Bonne route avec Météo France sur Autoroute Info.
0: Dans les prochaines minutes, nous irons dans le département du Doubs, le long de l'autoroute A36, dans le district de Besançon, découverte du fourgon d'un patrouilleur autoroutier. Ce sera juste après l'information trafic et la musique. La musique tout de suite avec Joe sur Autoroute Info. Bonne route.

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3: Avec toujours un bouchon dans le Nord-Isère, je vérifie l'information, c'est en train de se résorber. C'est pratiquement terminé, tant mieux. Ça se passait sur A48 entre Bourgoin et le secteur de Rives, au tout début de la 48 en fait. Un accident s'était produit un petit peu plus tôt. Ça avait généré un bouchon. À l'heure où je vous parle, allez, il reste un kilomètre de trafic assez ralenti. Ne vous laissez pas surprendre. Deux à trois minutes supplémentaires à prévoir sur cette A48 direction Grenoble. Lorsque vous venez de bifurquer depuis la 43, l'axe Lyon-Chambéry, sur cette A48. Restez attentifs. On fera un point complet sur vos conditions de circulation. Ce sera à 9h30. D'ici là, la musique, on écoutera entre autres Survivor ou encore Kavinsky et Angèle. Mais pour l'instant, un reportage de la rédaction. Et comme promis, on part dans les coulisses de l'autoroute. Sarah Gabzi, notre journaliste, s'est intéressée à ce qui se cache à l'intérieur du fourgon d'un patrouilleur.
4: Et c'est au district de Besançon, près de l'A36, tôt le matin, juste avant sa patrouille, que j'ai rencontré Franck Jeanneret, patrouilleur depuis 26 ans. Donc là, on est devant un camion de patrouille. Est-ce que vous pouvez me le présenter? Comment il est organisé?
5: Alors, il est organisé avec un poste de conduite. On va retrouver tout ce qui est point kilométrique sur le tracé, avec les zones où on peut travailler en toute sécurité. On a une radio qui est utilisée en relation avec le PC.
4: Oui, c'est comme ça que vous recevez des alertes sur ce qu'il peut y avoir sur l'autoroute.
5: C'est exactement ça, oui.
4: Et vous gérez aussi d'ici le panneau lumineux qui est présent sur le camion.
5: Oui, on peut travailler donc directement avec la console qu'on voit sur le tableau de bord, ici, là-bas. Sur cette console, en fait, on va retrouver divers messages. Il y a travaux, véhicules à contresens, objets. Enfin bon, on a plusieurs messages type facilement compréhensibles de tous les usagers.
4: Donc là, on va passer à l'arrière.
5: Ouais.
4: Donc là, c'est un peu en fait ce camion, votre caisse à outils géante. Il y a tout ce qu'il faut pour intervenir sur l'autoroute.
5: C'est une grosse caisse à outils, oui. On va retrouver donc un chariot de cône pour tout ce qui est balisage. On en a une quarantaine dans le véhicule.
4: Tout est bien rangé, organisé. Il y a plein d'outils différents pour intervenir en fonction des différentes situations.
5: Ouais, donc on va retrouver de l'absorbant, on va trouver une bouée pour tout ce qui est rétention de fluide, deux, trois bouteilles de produits pour pouvoir nettoyer, gratter.
4: Ouais, un balai, une pelle.
5: Balai, souffleuse, pelle, une petite caisse à outils éventuellement s'il y a un client qui a un souci pour pouvoir lui prêter du matériel.
4: Le camion, il est organisé toujours de la même manière?
5: Tous les véhicules sont identiques. Après, à nous, à l'intérieur, de mettre un petit peu le matériel dont sert le plus et adapté par rapport au rangement, quoi. C'est un véhicule en moyenne qui fait à peu de choses près entre 800 et 1000 km par jour.
4: Des patrouilleurs qui interviennent pour votre sécurité 24 heures sur 24 et 7 jours sur 7.

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1: 9h30 et à cette heure-ci, le calme est revenu sur la quasi-totalité des axes où vous nous recevez. Il reste encore des petites difficultés, notamment en région lyonnaise. Pour vous qui arrivez à Lyon depuis Chambéry ou Grenoble, dans le secteur de Saint-Priest, il y a un trafic qui est encore bien ralenti au niveau des bretelles de jonction avec le contournement est lyonnais. Prévoyez quelques centaines de mètres de bouchons au niveau des bretelles de jonction entre l'A43 et le contournement est lyonnais. Et si vous souhaitez bifurquer ensuite en direction de la Rocadès direction Paris, c'est ralenti sur 2 km. Si vous bifurquez sur A46 direction Marseille, là aussi 2 km de trafic ralenti dans ce secteur de Saint-Priest. Ailleurs, pas d'autres difficultés, plus d'autres difficultés, hein, que ce soit tout au bout de la 43 entre Bron et l'accès au boulevard périphérique ou en région grenobloise. Cette fois-ci, il y a encore un trafic assez soutenu sur la rocade sud, notamment au tout début de la rocade dans le sens Grenoble-Chambéry, mais sans réel bouchon pour l'instant. Le mot d'ordre quand même ce matin, c'est de rester prudent. Les conditions météo sont mauvaises, il pleut encore sur bon nombre d'axes, des chaussées détrempées qui peuvent être très glissantes. Ralentissez, augmentez les distances de sécurité avec les autres véhicules sous les averses. Il faut absolument ralentir, pas plus de 110 km/h hein, sur autoroute par temps de pluie, et c'est un maximum. Allez, avant de poursuivre, un détour par la rédaction de France Info, l'actualité générale, voici le fil info.
2: Et la nuit a de nouveau été rythmée par des attaques au Moyen-Orient. Téhéran a d'abord visé une base militaire américaine en Jordanie, puis une vingtaine de bateaux ont été frappés dont des pétroliers dans le Golfe. Les gardiens de la Révolution affirment réagir après l'attaque américaine de 5 tankers iraniens hier. La crise est inédite et les prix peuvent continuer à augmenter, prévient sur France Info le président de la branche distributeur carburant du syndicat Mobilience. Les prix à la pompe atteignent des records, 2,12 € pour l'essence par exemple. Les distributeurs sont conviés à une réunion au ministère de l'économie tout à l'heure. De la déception du côté des pompiers, le gouvernement a présenté une série de mesures hier aux représentants de la profession, des mesures pour réformer les secours, mais l'intersyndicale estime que ces mesures ne répondent à aucun enjeu. Ils demandent plus de moyens matériels et humains et poursuivent leur grève. Il avait été relaxé en première instance, François Bayrou, de nouveau devant la justice aujourd'hui. L'ex-premier ministre est jugé en appel dans l'affaire des assistants d'eurodéputés du Modem. Le parti est accusé d'avoir utilisé des fonds européens à son profit et d'avoir détourné 300 000 euros.
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1: La musique pour les prochains kilomètres sur Autoroute Info, Mylène Farmer. Ce sera son 13e album. Elle est sur Autoroute Info ce matin. C'est à qui le tour ?

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2: Des objets signalés en Haute-Savoie, objets sur voie de gauche visiblement, sur A40 en direction de Genève et de Paris. C'est entre Passy et Sallanches, les sorties 21 et 20 de cette autoroute A40 aux environs du kilomètre 7. Restez prudents, objets signalés sur les voies, notamment sur la voie de gauche, 6 kilomètres environ après la sortie 21. Passy sur cette A40 direction Genève. On reparlera de vos conditions de circulation, un point complet prévu à 9h45. Pour l'instant, c'est la musique de Bob Sinclair. Ce sera dans les prochaines minutes. Pour l'instant, on repart avec James Arthur.

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1: Un accident malheureusement qui s'est produit en Savoie sur A41, direction Chambéry, 2 à 3 km après la sortie 14, Grésy-sur-Aix. Il y a au kilomètre 100 un véhicule qui est accidenté dans ce secteur. Il se trouverait plutôt côté bande d'arrêt d'urgence. Peut-être pas de gêne, mais en tout cas, ce véhicule qui est accidenté, faites très attention, 2 à 3 km après la sortie 14, Grésy-sur-Aix, direction Chambéry sur A41.

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1: Attention, mauvaises conditions météo, les accidents se multiplient, les chaussées sont glissantes, il pleut abondamment même dans certains secteurs, il y a des fortes rafales de vent. Ralentissez ce matin sur le réseau autoroutier. Dernier accident en date, il est survenu en Savoie sur A41 direction Chambéry, peu après la sortie 14 Grésy-sur-Aix, 2 à 3 km après cette sortie 14 Grésy-sur-Aix, kilomètre 100 en direction de Chambéry. Véhicule qui a fait une sortie de route, on le voit, hein, il a terminé sa course dans l'accotement, à contresens, garé dans l'accotement, il y a du monde sur place, vous ralentissez, vous vous décalez sur la gauche, visibilité extrêmement réduite en raison de la pluie et des chaussées qui sont détrempées, qui font remonter les véhicules qui roulent, une espèce de brume d'eau et donc la visibilité est vraiment très réduite dans ce secteur. Encore une fois, il faut ralentir et augmenter les distances de sécurité. Accident donc sur A41 direction Chambéry, peu après la sortie 14 Grésy-sur-Aix, décalez-vous à gauche. On parle d'un accident en Haute-Savoie sur l'autoroute A40 en direction de Paris. On avait un objet, une tôle qui a été emmenée par les fortes rafales de vent et malheureusement un poids lourd a percuté cette tôle. Donc on a un poids lourd qui se trouve arrêté sur la bande d'arrêt d'urgence 6 km après la sortie 21 pour Passy sur A40 en direction de Genève. Les patrouilleurs sont sur les lieux pour récupérer cette tôle. Là aussi, prudence. Concernant le trafic à proprement parler, les difficultés du matin sont terminées pratiquement du côté de Grenoble et de Lyon. On n'a plus de bouchons, mais vous gardez toujours de bonnes distances, vous l'avez entendu, en raison de ces mauvaises conditions météo. C'est la prudence qui s'impose ce matin sur le réseau alpin. Un œil sur les travaux prévus cette nuit, sauf contre-ordre, ça peut changer en raison de la mauvaise météo. Eh bien, normalement, la 43 sera fermée cette nuit de 21h à 6h dans les deux sens entre la sortie 3, Porte de Paris, Porte des Alpes et le boulevard périphérique. À Grenoble, ce sera la 480 qui sera fermée en direction de Lyon entre la sortie 7, Pont-de-Claix et le carrefour du Rondeau. C'est la jonction avec la Roquette Sud. Et puis, notez également que l'autoroute, la voie rapide urbaine de Chambéry, nationale 201, sera fermée cette nuit, direction Grenoble, entre la sortie 15 Chambéry Centre et la sortie 16 La Cassine, sortie 15 qui sera obligatoire en direction de Grenoble cette nuit du côté de Chambéry.
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1: Voilà pour quelques-uns des chantiers prévus ce soir et encore une fois, en fonction de la météo, tout cela peut être annulé, voire reporté. Restez à l'écoute, on vous tiendra évidemment informé dès lors qu'il y aurait des informations en ce sens. Pour l'instant, la musique, la collaboration entre Zao et MC Solar, ça s'appelle Comme Caroline. Bonne matinée à vous, bonne route.

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3: Un accident à rappeler, survenu en Savoie sur A41 direction Chambéry, peu après la sortie 14 Grésy-sur-Aix, 2 à 3 km plus loin, kilomètre 100, une voiture qui a fait une sortie de route. Elle a terminé sa course dans l'accotement. Pompiers, forces de l'ordre, dépanneurs sur place, faites très attention, décalez-vous sur la gauche dans le secteur. Le trafic est très dense encore à cette heure-ci, visibilité réduite en raison de cette pluie. Ralentissez impérativement après la sortie 14 Grésy-sur-Aix, tout particulièrement 2 à 3 km plus loin à hauteur de cette zone d'accident. En Haute-Savoie, il y a du vent fort qui a amené une tôle sur la chaussée de l'A40 en direction de Genève. Objet qui se trouvait sur la chaussée, un poids lourd visiblement a percuté cette tôle. Poids lourd qui est arrêté sur bande d'arrêt d'urgence, kilomètre 7 A40 en direction de Genève. Ralentissez là aussi, les équipes se rendent sur place. Un point complet sur vos conditions de circulation, ce sera à 10h. D'ici là, la musique, il y aura Gossip ou encore Roy Orbison avec la bande originale du film Pretty Woman. Ce sera juste après être allé se promener un petit peu, puisque le long d'autoroute A41 entre Annecy et Chambéry, il y a un panneau touristique qui indique Semnose Albanais, un territoire nature et sport à découvrir en famille ou entre amis. Vincent Serrano.
4: Le rendez-vous est pris sur la base de loisirs de Rumilly.
5: C'est un peu le poumon vert de la ville.
4: Emeline Malière de l'office de tourisme Rumilly Albanais.
5: On peut venir y pêcher, on peut venir juste se détendre, prendre un pique-nique au bord de l'eau. C'est vraiment un endroit calme où la nature prend toute la place.
4: Cette base de loisirs, elle se trouve dans un territoire qui se prénomme l'Albanais. Qu'est-ce que l'Albanais ?
5: Il y a deux histoires de légendes autour du mot albanais. La première, c'est que la racine viendrait du mot alba, qui signifie blanc et qui désigne une pierre calcaire qui est utilisée pour les constructions. Et la deuxième histoire, c'est que ce serait la racine de l'appellation d'une colonie grecque originaire de Péloponnèse qui s'appelait Albanie. L'albanais, c'est vraiment une richesse un peu insoupçonnée d'ailleurs, parce que du coup, c'est vrai qu'on est un petit peu à cheval entre deux gros pôles comme Aix-les-Bains et Annecy. Et c'est aussi notre avantage, parce que du coup, on est un petit peu à la croisée des chemins.
4: La capitale, le chef-lieu de l'Albanais, c'est Rumilly.
5: C'est la capitale historique de l'Albanais. Nous, la destination Rumilly-Albanais, c'est 17 communes, dont Rumilly. Et donc, on peut venir y faire plein de choses. On peut randonner, on peut VTT, on peut faire des découvertes aussi insolites, parce qu'on a des jardins un petit peu uniques aussi à découvrir dans le coin. Pas mal de choses à faire en famille, à la rencontre des animaux. On peut aller sur des fermes pédagogiques, ou même aller à la rencontre de lamas. Et oui, pas besoin d'aller au Pérou.
4: Si l'Albanais est situé en plaine, le Semnose, eh bien, c'est cette montagne qui domine ce territoire entre Annecy et Aix-les-Bains. Allons tout en haut, à 1700 mètres d'altitude, accessible en voiture. Brennan Cochtel, responsable des ventes de la station du Semnose.
6: Vous avez une magnifique vue sur toute la région, avec le massif des Bauges, le massif des Aravis, le massif du Mont-Blanc, la Haute-Maurienne, on voit la Dent du Chat, la région d'Aix-les-Bains, on voit jusqu'au lac Léman, donc c'est vraiment époustouflant. À 20 minutes d'Annecy, c'est le plus beau point de vue de la région, je pense.
4: Pour profiter de ce territoire, le Semnose albanais, empruntez la 41 Nord, sortie 15 pour Rumilly.

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1: Attention, si vous souhaitez vous engager sur A43 direction Lyon, depuis le diffuseur 8 Bourgoin-Jallieu, dans cette bretelle d'entrée, on nous signale un objet sur les voies. Il s'agirait d'une barre de toit, c'est confirmé. Attention toute particulière à avoir au moment de vous engager sur A43 direction Lyon, depuis le diffuseur 8 Bourgoin-Jallieu, un objet.

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1: Il est 10h, bonne matinée à vous, bienvenue.
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1: Ravie de vous accompagner en ce mercredi matin, mercredi 9 septembre, qui est pluvieux, avec des conditions météo qui sont médiocres avec cette pluie. On a pas mal d'accidents qui se sont produits ce matin, sans doute liés aux mauvaises conditions météo. Le dernier en date vous concerne en Savoie, sur A41, direction Chambéry, après la sortie 14, Grésy-sur-Aix, 2 à 3 km plus loin, kilomètre 100, on a une voiture qui a effectué une sortie de route. Elle a terminé sa course dans l'accotement. Pompiers, forces de l'ordre, dépanneurs sur place, une voie de droite qui est neutralisée pour les besoins des équipes d'intervention, et vu le trafic assez important à cette heure-ci, eh bien ça a généré un bouchon. On parle de quelques centaines de mètres de bouchon pour l'instant au droit de cet accident, d'après les estimations GPS. 3 à 4 minutes supplémentaires à rajouter sur votre trajet, c'est en train de grossir, attention en arrivant dans le secteur. C'est juste après la sortie 14, Grésy-sur-Aix, 2 km plus loin, sur A41 direction Chambéry. Accident toujours d'actualité et bouchons à cet endroit. On part en Isère. Au moment de vous engager sur A43 direction Lyon, depuis le diffuseur 8 Bourgoin-Jallieu, dans la bretelle d'entrée, on a un objet. C'est une barre de toit qui a été annoncée. C'est confirmé. Faites attention à cet objet qui peut créer là aussi un accident en faisant faire des écarts au véhicule. Voilà pour les informations actuellement sur le réseau alpin. Du côté de Grenoble, on a quelques ralentissements encore sur la rocade sud ou sur A480, sans doute dû aux mauvaises conditions météo. Donc gardez toujours de bonnes distances avec les autres véhicules. Et puis pas plus de 110 km/h par temps de pluie, vous le savez. Et de 110 km/h, c'est un maximum si vous le pouvez. Si vous n'hésitez pas à bien ralentir et bien augmenter ces distances de sécurité en raison de ces mauvaises conditions météo. Ça glisse, les chaussées sont vraiment glissantes, notamment dans les secteurs en courbe que sont les bretelles d'entrée, bretelles de sortie ou bretelles de jonction entre les axes. Et puis attention, ces averses peuvent être accompagné de fortes rafales de vent. C'était le cas tout à l'heure en Haute-Savoie, dans le secteur de Sallanches. Fortes rafales de vent qui peuvent amener toutes sortes d'objets sur les voies. Allez, avant de poursuivre en musique, un détour par la rédaction de France Info pour l'actualité générale. Voici le fil info.
2: L'info en une minute. Lorette Puyot, Sébastien Lecornu envisage de diminuer l'indemnité des ministres.
3: En pleine préparation du budget de 2027, le Premier ministre envisage une baisse des indemnités des ministres et de leurs conseillers. Une mesure qui ne va pas réduire le déficit et la dette, a réagi sur France Info Gabriel Attal, candidat à l'élection présidentielle. La dernière diminution remonte à 2012 sous François Hollande, avec une baisse de 30%. Près de 600 drones ukrainiens abattus par la Russie cette nuit, selon Moscou. À la frontière entre l'Ukraine et la Moldavie, 2 personnes sont mortes dans des frappes russes dans la nuit. Nouveau regain de tension au Moyen-Orient. L'Iran annonce avoir frappé une base militaire en Jordanie et attaqué une vingtaine de navires près du détroit d'Ormuz. Une réponse à l'attaque hier des Américains sur 5 pétroliers iraniens. Et puis en tennis à l'US Open, l'Espagnol Carlos Alcaraz, tenant du titre, vient d'être battu par l'Américain Ben Shelton au bout de la nuit en 5-7, fin d'une série de 18 victoires consécutives de l'Espagnol en Grand Chelem.
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1: Et pour voyager, c'est Julien Lib qui nous accompagne sur Autoroute Info pour les prochains kilomètres. Dis-moi où.

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2: Et on rappelle cet accident, un véhicule accidenté depuis une bonne vingtaine de minutes maintenant, voire même une demi-heure. En Savoie, sur A41, direction Chambéry, 2 à 3 km après la sortie 14, Grésy-sur-Aix. C'est un véhicule qui a effectué une sortie de route. Il est immobilisé à contresens dans l'accotement. Il a quitté la route, sans doute qu'il a glissé. Les équipes d'intervention sont toujours présentes sur place. Les agents de l'autoroute, dépanneurs, pompiers, voie de droite neutralisée pour sécuriser leur intervention avec une voie en moins. Créer un bouchon. On parle de 2 km de bouchon après la sortie 14 Grésy-sur-Aix. 5 minutes à rajouter sur votre trajet d'après les estimations GPS des véhicules qui se trouvent dans le secteur. On fera un point complet sur vos conditions de circulation. Ce sera à 10h15. Il y aura la bande originale du film Ghostbusters, Ray Parker Jr. Et pour l'instant, ils font leur grand retour. C'est Muse sur Autoroute Info. Ils seront en concert d'ailleurs en fin d'année. Pour l'instant, ils sont sur Autoroute Info ce matin, Muse et Starlight.

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1: C'est terminé concernant cet accident qui était survenu sur A41 direction Chambéry après la sortie 14 Grésy-sur-Aix. 2 kilomètres plus loin, il y avait une voiture qui avait effectué une sortie de route. Elle a pu être prise en charge. Tout le monde est reparti.

0: à barrière de péage de Cluses, en arrivant à hauteur de la sortie 20 Sallanches, il y a une voiture accidentée. On n'a pas plus de précision pour l'instant. Elle se trouverait sur les voies, plutôt voie de gauche. Quoi qu'il en soit, ralentissez 10 km après la barrière de péage de Cluses sur A40 direction Chamonix, en arrivant à hauteur de la sortie 20 Sallanches, kilomètre 9. Un accident vient de se produire.
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0: On va retrouver tout de suite les prévisions de Météo France. Et pour connaître la tendance pour les prochaines heures, on écoute Thibaut Corrouge.
2: Après le passage perturbé et orageux de la matinée sur les régions de l'Est, les conditions s'améliorent légèrement cet après-midi dans l'air plus frais de la Traîne. De Grand Est et l'Île-de-France à l'Auvergne, en passant par la Bourgogne-Franche-Comté et la région centre, on retrouve un ciel chargé en milieu de journée qui se morcelle au fil du temps, laissant passer des éclaircies de plus en plus franches. Par ailleurs, des averses ne sont pas exclues. Sur la région Rhône-Alpes, en revanche, le ciel est presque couvert, les nuages bloqués sur le relief s'accompagnent de pluie et d'orages. Du côté de l'Atlantique, l'ancienne région Aquitaine profite d'un temps un peu plus ensoleillé, à l'exception des Pyrénées, encombrées également par des nuages pluvieux et orageux. Les températures maximales chutent de manière spectaculaire. Comptez 19 degrés à Grenoble et Chambéry, 20 à Besançon et Clermont-Ferrand, 21 à Mulhouse, Lyon et Nancy, 22 à Paris, Dijon et Bourges, 23 degrés à Pau et 24 à Bordeaux. Bonne route avec Météo France sur Autoroute Info.
0: Le temps de la diffusion de ce bulletin météo, on en sait plus sur l'accident dont je vous parlais en Haute-Savoie. Un seul véhicule sur voie de gauche, 10 km après la barrière de péage de Cluses, en arrivant à hauteur de la sortie 20 pour Sallanches, kilomètre 9. Faites très attention, il y a de la gêne, ralentissez. La musique pour les prochains kilomètres, c'est Naïka qui vous accompagne ce matin. Bonne route à vous. 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

0: Et on rappelle cet accident qui s'est produit en Haute-Savoie sur A40 direction Chamonix, kilomètre 9. Nous sommes 10 kilomètres après la barrière de péage de Cluses, juste après la sortie 20 pour Sallanches. Attention, une voiture accidentée sur voie de gauche. Il y a d'autres véhicules qui se sont arrêtés côté droit et des piétons qui sont sortis des véhicules qui traversent les voies, qui font signe aux véhicules qui arrivent de ralentir. Donc vraiment, situation dangereuse. Faites très attention, visibilité réduite en plus avec la pluie. Donc encore une fois, il faut absolument ralentir en Haute-Savoie sur A40 direction Chamonix. 10 km après la barrière de péage de Cluses, kilomètre 9, juste après la sortie 20 pour Sallanches. Accident qui vient de se produire et forte gêne pour passer le secteur des véhicules en travers. Prochain rendez-vous avec la formation Trafic au plus tard, ce sera à 10h30. D'ici là, la musique, on écoutera Los Lobos, La Bamba, pour donner un petit peu de soleil en cette journée pluvieuse. Il y aura également Sia. Mais pour l'instant, on va retrouver un reportage sensibilisé au métier dangereux d'agent routier. C'est le but d'une opération qui s'est tenue le long de l'autoroute A43. Vincent Serrano est allé tester des lunettes de réalité virtuelle pour se glisser dans la peau d'un patrouilleur.
1: Nous sommes sur l'aire du granier de l'A43, à proximité de Chambéry, et nous croisons Yann, automobiliste, venu faire la pause. Par hasard, il a découvert l'atelier de sensibilisation et ses lunettes de réalité virtuelle qui vous plongent dans la peau d'un patrouilleur le long de l'autoroute.
2: Génial, franchement génial, on est vraiment dedans. Je comprends maintenant les agents, les petites frayeurs, même les grandes frayeurs qu'ils ont. Quoi.
3: Vous avez fait le pas de côté quand vous avez vu le camion approcher?
2: Ouais, exact. Pas le petit, hein, grand. Ouais, ouais, très bien fait même, ouais, je confirme.
1: Alors forcément, après ce retour d'expérience, j'ai voulu en savoir plus, j'ai testé ses lunettes en compagnie d'Aurore Brache, adjointe responsable du service pour la direction interdépartementale des routes Centre-Est.
4: C'est des lunettes qui vous permettent d'être vraiment à leur place, de tourner la tête comme eux, d'avoir le son, l'image, il manquera le souffle.
3: Allez, c'est parti. On peut se tourner hein, dans tous les sens. Hein. Donc là, en effet, on est le long de d'une autoroute, on voit des poids lourds passer à toute vitesse. Et c'est vrai qu'à un moment donné, on a même tendance à s'écarter, même si on sait que c'est pas la réalité.
4: Et ça nous permet vraiment de pouvoir se mettre à la place d'eux et de comprendre que quand on passe, c'est pas juste passer à côté et c'est pas grave, ils ont l'habitude. Non, c'est vraiment un vrai risque. En fait, ils viennent pour protéger des vies et ils espèrent rentrer chez eux le soir.
1: Les agents autoroutiers sont visibles à 200 mètres minimum, grâce notamment à des dispositifs d'avertissement lumineux importants. Pour autant, les accidents ne se produisent pas seulement en cas de mauvaises conditions routières et de visibilité réduite.
4: Alors, sur la DIR Centre-Est, par exemple, au terme d'accident, donc tout confondu, on est à 2/3 des accidents qui ont lieu en ligne droite et plus de 3/4 qui ont lieu par météo favorable, donc soleil, pas de pluie.
1: Le mot de la fin pour Yann, l'automobiliste qui a découvert l'atelier de sensibilisation.
2: Sensibiliser les gens, c'est vraiment très bien, quoi. Ça peut arriver à tout le monde, donc oui, vaut mieux faire des piqûres de rappel et être vigilant sur la route, toujours regarder au lieu de faire autre chose.

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1: Et je suis ravie de vous retrouver sur Autoroute Info à 10h30. La pluie sévit, elle entraîne des difficultés de circulation, des glissades sur autoroute, des véhicules donc qui se retrouvent en travers des voies comme sur l'autoroute A40 en direction de Chamonix au kilomètre 9. La voie de gauche est neutralisée, un véhicule est arrêté perpendiculaire à la chaussée sur la voie de gauche au kilomètre 9. Donc attention si vous êtes dans ce secteur, ça se passe à hauteur de la sortie numéro 20 pour Salonche. À méfiance, réduisez votre vitesse et rabattez-vous sur la voie de droite sur cette autoroute A40 à hauteur de cet accident. Il y a eu aussi un accident sur l'autoroute A7 en direction de Marseille dans le secteur de Vienne avec qui implique un poids lourd qui transporte des matières dangereuses. Du coup, la 7 est coupée au trafic depuis la région lyonnaise pour prendre la direction du sud. Vous devez emprunter l'autoroute A43, A48 et A49 via Grenoble et Valence. Donc depuis la région lyonnaise, prendre la direction de Grenoble puis de Valence pour rejoindre la 7 à hauteur de Valence. Attention également à ce poids lourd en panne en Savoie sur la 43 en direction de Turin au kilomètre 112. Un poids lourd sur bande d'arrêt d'urgence après la sortie 22 pour Montmélian. Et puis les conditions météo sont très mauvaises à l'heure actuelle. Il pleut, visibilité réduite. Vous n'avez certainement plus l'habitude d'avoir des averses parce qu'on a eu beaucoup de journées chaudes, très chaudes. Il a peu plu ces dernières semaines. Soyez extrêmement vigilants. Réduisez votre vitesse en conséquence. Augmenter les interdistances de sécurité. Soyez prudents, notamment dans les zones de courbe des autoroutes. Les bretelles d'entrée et de sortie, si la vitesse n'est pas adaptée, c'est la glissade assurée. Le reste de l'actualité avec les titres de France Info.
2: En une minute, Laurette Puot. Le prix du baril de Brent a dépassé les $100.
3: Une première depuis le printemps, le pétrole au plus cher avec le conflit au Moyen-Orient. En France, les prix du gasoil et du sans-plomb atteignent des records. Les distributeurs sont attendus dans quelques minutes au ministère de l'Économie. L'ancien Premier ministre François Bayrou et 10 anciens cadres de son parti, le Modem, devant la justice aujourd'hui. Procès en appel sur le dossier du détournement de fonds dans l'affaire des assistants d'eurodéputés. L'ex-Premier ministre avait été relaxé en première instance. Les indemnités des ministres diminuées, projet de Sébastien Lecornu en pleine préparation du budget 2027. Le Premier ministre veut envoyer un message de solidarité, mesure envisagée aussi pour les conseillers. En tennis à l'US Open, l'Espagnol Carlos Alcaraz, tenant du titre, a été battu par l'Américain Ben Shelton au bout de la nuit en 5-7. C'est la fin d'une série de 18 victoires consécutives de l'Espagnol en Grand Chelem.
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1: Et ils sont restés en tête des demandes de streaming pendant 22 semaines, ce qui égale quasiment le record détenu par Pharrell Williams avec son titre Happy. Devinez qui ? Eh bien, c'est ce duo, Dizzy's et Theodora avec Melodrama sur Autoroute Info. Ils ont d'ailleurs été récompensés par plusieurs victoires de la musique.

Et nous reparlons de cet accident en Haute-Savoie, voie de gauche neutralisée sur la 40 direction Chamonix au kilomètre 9, secteur de Salange, diffuseur numéro 20. Réduisez votre vitesse à l'approche de ce secteur, la visibilité est réduite, les conditions météo sont extrêmement mauvaises. Donc soyez prudents et serrez à droite dans cette zone sur la 40 kilomètre 9. Prochain rendez-vous trafic au plus tard à 10h45 sur Autoroute Info. Le temps d'écouter Isabelle Boulay, puis ça vous fait penser certainement au foot. Bien sûr, ce titre qui a été un petit peu détourné, c'est Van Halen avec Jump sur Autoroute Info.

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1: Et toujours cet accident en Haute-Savoie qui doit vous inciter à la plus grande prudence. Il faut serrer à droite au kilomètre 9 sur la 40 direction Chamonix, dans le secteur de la sortie 20 pour Sallanches. Véhicule accidenté sur voie de gauche. Il y a pas mal de monde sur place et les conditions météo qui sont vraiment dégradées. Il pleut sur cette autoroute à 40 là où s'est produit cet accident. Visibilité vraiment réduite. Il pleut un peu partout hein, sur les autoroutes alpines. Vous devez réduire votre vitesse sans conséquence et adapter cette vitesse à l'état de la chaussée, à votre visibilité, puis aussi au trafic hein, autour de vous, parce que quand il pleut comme cela, vous avez besoin de plus de distance pour vous arrêter, donc anticipez tout cela. Et des travaux auront lieu ce soir, notamment du côté des autoroutes alpines. Il y aura la fermeture, si tout va bien, ici la météo le permet, sur la 43 de la sortie numéro 8 pour Bourgoin-Jallieu. Fermeture donc prévue ce soir, des bretelles de sortie et d'entrée. Toutes les bretelles vont y passer. Ce sera une fermeture pour des travaux de nettoyage. Une seule bretelle fermée à la fois entre 21h et 6h demain matin.
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1: Allez, on part de l'autre côté de l'Atlantique pour un petit voyage de 2 minutes 28. San Francisco, tout de suite, Sound of Legend.

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1: 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Je vous rappelle cet accident sur la 40 en Haute-Savoie, au kilomètre 9 direction Chamonix, secteur de la sortie 20 pour Sallanches, uniquement la voie de droite pour circuler. Un véhicule impliqué, pas mal de monde sur place et attention à cette pluie qui sévit un peu partout sur les autoroutes alpines. Soyez extrêmement prudents et réduisez votre vitesse. Et nous tournons à présent une page d'histoire. Eliot Monod s'est intéressé à la vie tumultueuse d'un noble du XVIIe siècle, Roger de Bussy, Rabutin.
2: Il a grandi à Autun, mais son père est parti à Paris pour suivre un procès et donc il a commencé ses études à Paris, au Collège des Jésuites.
3: Christophe Blanqui, secrétaire général de la Société des Amis de Bussy-Rabutin.
2: Et il s'est retrouvé, parce que ses aînés sont morts, il a fait une carrière qui n'était pas celle qu'il aurait dû faire. Il s'est substitué à ses aînés et il est devenu militaire et son père l'a amené à la guerre vers 15 ans.
4: Et il a fait cette carrière militaire quand même avec un certain succès, finalement quand même.
2: Ah, il a, malgré les problèmes qu'il a rencontrés, il s'est retrouvé en 1654 maître de camp général de la cavalerie légère et en 1655 le lieutenant général de Louis XIV.
3: Militaire accompli, Roger de Bussy-Rabutin était aussi un brillant écrivain, mais l'un de ses ouvrages, L'histoire amoureuse des Gaules, provoquera sa chute. François-Xavier Verger, administrateur du château de Bussy-Rabutin.
5: À l'occasion de la maladie de sa maîtresse, Madame de Monglas, il a l'idée d'écrire un roman qui met en scène les amours des personnages qu'il côtoie. Et ce roman est écrit pour n'être que lu en société, restreinte évidemment, mais ce n'est pas ça qui se passe.
4: À un moment donné, voilà, le livre échappe un petit peu à son contrôle finalement. En fait.
5: Exactement. Il commet la maladresse de prêter le manuscrit à une autre de ses amies qui en tire une copie et la diffuse.
4: Et alors suite à ça, il se passe des choses un peu moins rigolotes. Le roi le condamne assez rapidement.
5: Tout lui échappe. Ce qui était fait pour être lu entre amis et lu par tous, en particulier par ceux que l'on moque, ces personnes sollicitent le roi pour obtenir justice en quelque sorte. Ce que le roi est contraint de faire après quelques années. Et ce n'est qu'au moment où on a la certitude que le manuscrit va être édité, donc il va être imprimé, que la sanction tombe quelques jours après l'élection et le discours de réception de Bussy-Rabutin à l'Académie française.
3: Condamné à l'exil sur cette de Bourgogne, il y finira ses jours et en profitera pour décorer son château qui porte encore aujourd'hui son nom et il laisse quelques 300 portraits à découvrir en Côte d'Or à une trentaine de minutes de l'A6 et de la sortie numéro 23.

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1: Il est 11h, bienvenue.
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1: Et je vous rappelle la présence de ce véhicule accidenté en Haute-Savoie sur la 40 en direction de Chamonix, kilomètre 9, secteur de Sallanches, voie de gauche, neutralisez uniquement la voie de droite pour circuler. Méfiez-vous si vous êtes bien sûr sur cette autoroute A40 en direction donc de Chamonix. Du côté de la région lyonnaise, sachez qu'il y a la coupure de l'autoroute A7 en direction de Marseille suite à un accident qui implique un poids lourd du côté de Vienne. Il est désormais impossible d'emprunter l'autoroute A7 en direction du sud. Depuis Lyon, il vous est conseillé de suivre la direction de Grenoble puis de Valence pour retrouver l'A7 à hauteur de Valence via les autoroutes A43, A48 et A49. L'autre actualité du moment, c'est la pluie qui sévit en ce moment sur le réseau alpin. Une pluie qui malmène un petit peu les conditions de circulation, qui réduit la visibilité, qui vous oblige à réduire aussi votre vitesse pour éviter le risque d'aquaplaning. Donc attention si vous roulez sur les autoroutes alpines. En ce moment, la météo est vraiment médiocre. Il y a bien sûr aussi des zones de chantier que vous pouvez être amené à traverser, notamment du côté de Chambéry, avec la voie de droite qui est neutralisée dans le secteur de Bassin en direction d'Aix-les-Bains. Soyez vigilants, bien sûr, si vous êtes sur cette zone. Au-delà également du tunnel des Monts, voie de droite neutralisée en direction d'Aix-les-Bains. Et cela peut occasionner ponctuellement des ralentissements. Le reste de l'actualité avec les titres de France Info.
2: Minutes, Laurette Puot, le Rassemblement National exclut un membre de son parti.
3: Il s'agit d'un policier municipal à Carcassonne, membre du RN, exclu après la publication d'une vidéo publiée par le journal Midi Libre où il est soupçonné d'avoir tenu des propos racistes. Policier notamment bénévole au sein du service de l'ordre du RN. Le prix du baril de Brent dépasse les 100$, une hausse alors que la guerre au Moyen-Orient se poursuit. Après l'attaque hier de pétrole les Iraniens par les Américains, Téhéran dit avoir attaqué une base militaire des États-Unis en Jordanie, ainsi qu'une vingtaine de bateaux près du détroit d'Ormuz. Le ministre de l'Éducation nationale veut envahir de livres les enfants plutôt que d'écrans. Édouard Geffray réagit à l'apparition du rapport PISA qui pointe la chute du niveau des élèves, notamment sur la compréhension de l'écrit. Le ministre souhaite instaurer des listes de lecture pour les élèves à chaque vacances. Défaite de Lille pour sa première journée en Ligue des Champions, battue 3-2 par Betis Séville hier soir. Suite ce soir de cette première journée avec l'entrée en lice du Paris Saint-Germain face au Slovan Bratislava. Le coup d'envoi est à 21h.
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1: Elle vient d'annoncer une prochaine collaboration avec Clara Luciani sur son futur album. Prochain album, Ave de Mer. C'est Pierre de Mer tout de suite avec Je pense à vous.
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1: Des obstacles sont signalés sur la 41 entre Grenoble et Chambéry, en direction de Chambéry. Sur voie de gauche, un garde-boue de camion, kilomètre 41 sur l'autoroute A41. C'est au niveau de la bifurcation avec l'autoroute A43, l'axe Chambéry, Albertville, Chambéry, Turin. Donc au niveau de cette bifurcation sur la 41, direction Chambéry, il y a sur voie de gauche la présence d'un garde-boue de poids lourd.

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2: Et toujours ce véhicule accidenté en Haute-Savoie sur l'autoroute A40. Neutralisation de la voie de gauche au kilomètre 9 de l'A40 dans le secteur de la sortie 20 pour Salanches en direction de Chamonix. Serré à droite et restez extrêmement vigilant. Il pleut, la visibilité est réduite dans cette zone. À suivre sur Autoroute Info, prochain point, un trafic au plus tard à 11h15. Jamiroquai et tout de suite Lewis Capaldi, Wish You the Best.

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1: Des obstacles sont signalés du côté de l'autoroute A41 en direction de Grenoble au niveau de la bifurcation avec l'autoroute A43 juste après entre cette bifurcation et la sortie 22 pour Pontcharrat. Des obstacles, un garde-boue de poids lourd sur voie de gauche. Soyez prudents si vous êtes sur ces autoroutes A41 que vous arriviez de Chambéry ou bien d'Albertville. Et puis il pleut beaucoup en ce moment sur la région Auvergne-Rhône-Alpes. Réduisez votre vitesse. Soyez extrêmement vigilants sur les conditions de circulation dues à cette météo. On va reparler aussi de l'autoroute A7 en direction de Marseille. Elle a rouvert dans le secteur de Vienne sur une seule voie de circulation. Mais il y a 9 km de bouchons, au moins 3 heures pour traverser cette perturbation. Donc l'itinéraire de déviation et de délestage qui consiste à emprunter les autoroutes A43, A48 et A49 via Grenoble et Valence depuis Lyon pour rejoindre la 7 sont toujours en place à l'heure actuelle.
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1: On va justement faire un point sur la météo tout de suite. Les prévisions du jour, elles sont signées Thibaut Corouge, Météo France.
2: Après le passage perturbé et orageux de la matinée sur les régions de l'Est, les conditions s'améliorent légèrement cet après-midi dans l'air plus frais de la Traîne. De Grand Est et l'Île-de-France à l'Auvergne, en passant par la Bourgogne-Franche-Comté et la région centre, on retrouve un ciel chargé en milieu de journée qui se morcelle au fil du temps, laissant passer des éclaircies de plus en plus franches. Par ailleurs, des averses ne sont pas exclues. Sur la région Rhône-Alpes, en revanche, le ciel est presque couvert, les nuages bloqués sur le relief s'accompagnent de pluie et d'orages. Du côté de l'Atlantique, l'ancienne région Aquitaine profite d'un temps un peu plus ensoleillé, à l'exception des Pyrénées, encombrées également par des nuages pluvieux et orageux. Les températures maximales chutent de manière spectaculaire. Comptez 19 degrés à Grenoble et Chambéry, 20 à Besançon et Clermont-Ferrand, 21 à Mulhouse, Lyon et Nancy, 22 à Paris, Dijon et Bourges, 23 degrés à Pau et 24 à Bordeaux. 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
1: La situation au Moyen-Orient a fait bondir les prix des carburants. Nous verrons dans quelques minutes que cette crise n'est pas la première du genre. Jérémy Frérot pour vous accompagner dans la playlist de ce mercredi.
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0: rappelons la présence de cette pluie qui sévit en ce moment sur la région Auvergne-Rhône-Alpes. Attention, si vous êtes sur la route, sur les autoroutes, la visibilité est réduite, les conditions de circulation mauvaises en raison de cette pluie. Donc réduisez votre vitesse, soyez très prudents. Carburant dont les prix ont flambé, c'est l'une des conséquences de la situation tendue au Moyen-Orient. D'autres crises similaires se sont produites par le passé, Jean-François Giraud.
1: La première crise pétrolière est survenue à la fin de l'année 1956 avec la fermeture du canal de Suez par le dirigeant égyptien Nasser. Cette décision impacte l'ensemble de la planète et la France doit prendre des mesures. Patrice Vergès est journaliste automobile.
2: Le gouvernement français n'a eu que la solution d'éditer des bons d'essence et les automobilistes n'avaient droit qu'à 20 litres d'essence par mois, ce qui était très peu et l'économie vraiment tombait bien bas à cette époque.
1: En 1973, une nouvelle guerre éclate au Moyen-Orient. Cette fois-ci, le choc pétrolier marque un tournant des Trente Glorieuses. Le président Georges Pompidou prévoit des temps douloureux.
3: Si la pénurie de pétrole devait se prolonger pendant des mois et des années, eh bien tous les pays finiraient par en subir les conséquences, directes ou indirectes.
1: Patrice Vergès.
2: Donc l'État n'a pas choisi les bornes d'essence, mais ils ont limité provisoirement la vitesse, 90 à l'heure et 120 km sur autoroute. Ils ont décidé d'éteindre les lumières en ville, comme aujourd'hui, et le chauffage, il était conseillé de ne pas dépasser 18 degrés. Et la télévision s'arrêtait à 23 heures. Le prix du baril au début de la crise était de 2,5 $. Elle est passée à 5 $ et encore, ils l'ont doublé, et elle est passée à 11 $. Donc à la pompe, elle est montée à 1,75 $, ce qui correspond aujourd'hui aussi à 2 €. Et ça a encore une fois ruiné l'économie. La chute des ventes des automobiles a été de 20%.
1: Une troisième crise se produira en 1979 avec la révolution islamique en Iran.
4: TF1 20h avec Roger Gicquel. À minuit ce soir, hausse de 3 centimes de l'essence, du fioul et du gazole.
1: Patrice Vergès revient sur ses conséquences.
2: Le prix des carburants est monté à 3 francs. Et il y avait une étude qui disait si le prix des carburants atteint 3 francs, les Français ne rouleront plus. Aujourd'hui, ils roulent avec l'équivalence d'un carburant vendu 20 francs.
1: Soit 2 euros environ, de quoi inciter les conducteurs à avoir le pied léger.
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0: Des obstacles sont signalés en Isère sur l'A43 entre Chambéry et Lyon, direction Lyon, kilomètre 36. Ça se passe après la sortie 8 pour Bourgoin-Jallieu. Morceau de plastique signalé sur la chaussée A43, direction Lyon, kilomètre 36, après la sortie.

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1: Nous reparlons à 11h30 de ces morceaux de plastique qui jonchent le sol de l'autoroute A43 en direction de Lyon. C'est entre Chambéry et Lyon, kilomètre 36, après la sortie 8. Pour Bourgoin-Jallieu, il y a la présence de morceaux de plastique sur la chaussée. Du côté du trafic au niveau de Chamonix, secteur de Chamonix sur la route nationale 205 pour passer en Italie, eh bien, un trafic très dense avec une demi-heure jusqu'à une demi-heure d'attente pour passer le tunnel du Mont Blanc, tout au bout de la route nationale 205. Il y a un petit peu moins d'un kilomètre de retenue dans ce secteur. Du côté de l'autoroute A7, un accident s'est produit après Lyon, direction de Marseille, dans le secteur de Vienne. Il y a toujours une seule voie pour rouler et traverser cette zone d'accident. Un temps de parcours rallongé, il est toujours conseillé d'emprunter un autre itinéraire depuis Lyon pour rejoindre l'A7 et le sud en empruntant les autoroutes A43, A48 et A49 via Bourgoin-Jallieu, Grenoble et Valence. Voilà en ce qui concerne les conditions de circulation sur les autoroutes alpines. Ajoutez à cela la pluie qui sévit en ce moment et vous aurez un petit peu une image de ce qui se passe en cette fin de matinée. N'hésitez pas à creuser l'écart avec le véhicule qui se trouve devant vous. En cas de freinage d'urgence, vous aurez besoin de plus de distance pour vous arrêter. Et puis, cela vous évitera aussi les risques d'aquaplaning, aquaplanage en français, avec notamment une vitesse qui ne doit pas dépasser les 110 km/h sur autoroute lorsqu'il pleut. Le reste de l'actualité avec les titres de France Info.
2: Mélanie Delaunay, les distributeurs de carburant sont au ministère de l'économie.
3: Pour parler des prix très élevés à la pompe, le baril de Brent remonte aujourd'hui à 100 $ après les attaques menées par l'Iran et les États-Unis contre des pétroliers au Moyen-Orient. Le parquet de Carcassonne a ouvert une enquête sur les propos racistes tenus par un policier municipal dans une vidéo révélée par le quotidien Midi Libre. Le Rassemblement National dit avoir exclu cet homme du parti. La mairie RN de Carcassonne promet que des procédures seront engagées. Dès les vacances de la Toussaint, une liste de lectures recommandées pour les élèves, indique le ministre de l'Éducation Édouard Geffray, qui met en cause le rôle des écrans dans les mauvais résultats. Au test PISA veut mettre l'accent sur la lecture. Et puis au lendemain de la défaite de Lille contre le Betis Séville, le double tenant du titre, le Paris Saint-Germain, entre en compétition dans la Ligue des champions de football. C'est à 21h contre Bratislava.
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1: Et nous allons voyager en compagnie d'un duo qui a enflammé les streams cet été. C'est Tame Impala et Jenny, tout de suite leur duo avec la reprise de Dracula sur Autoroute Info. Bonne route.

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1: Et nous reparlons de ces obstacles. Un morceau de plastique sur la 43 entre Chambéry et Lyon, direction de Lyon. Kilomètre 36 après la sortie 8, Bourg-en-Jallieu. Morceau de plastique sur la chaussée. Et attention à cette pluie qui sévit sur les autoroutes alpines. Réduisez votre vitesse en conséquence. Un petit peu de soleil dans la radio sur Autoroute Info. Kevin Little à suivre. Et tout de suite un air d'Italie, Rosramazzotti.

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1: Et nous rappelons la présence de cet obstacle sur l'autoroute A43 en direction de Lyon, entre Chambéry et Lyon, après la sortie numéro 8 pour Bourgoin-Jallieu. C'est au kilomètre 36. Il s'agit de morceaux de plastique tombés sur les voies de circulation. Donc ouvrez l'œil lorsque vous êtes sur cette autoroute A43. Ailleurs, au niveau des conditions de circulation, les autres difficultés, eh bien, elles se situent en Haute-Savoie pour passer en Italie, secteur de Chamonix, avec notamment 1 km de retenue et une attente qui est estimée à 30 minutes maximum au niveau de ce tunnel du Mont-Blanc dans le secteur de Chamonix, donc sur la route nationale 205. Ailleurs, l'autre difficulté de circulation, eh bien, bien sûr, c'est la pluie qui vous accompagne aujourd'hui et qui vous surprend un petit peu. Ça fait longtemps qu'il n'a pas plu, donc il faut être extrêmement vigilant, réduire sa vitesse, augmenter les interdistances de sécurité et surtout adapter cette vitesse à l'état de la chaussée et au trafic qui se trouve devant vous. De Savoie, il va y avoir des travaux cette nuit si la météo le permet. La 40 sera fermée en direction de Chamonix entre 20h30 et 6h entre la sortie 13 Saint-Julien en Genevois et la sortie 13.1 pour Archamps. Et puis notez qu'il y aura la fermeture de la 40 également entre 21h et 5h en direction de Chamonix au niveau du diffuseur numéro 20 pour Sallanches. Déviation par la sortie numéro 20. Bref, passage par la route départementale 1205 pour réintégrer l'autoroute A40, quasiment au niveau de cette même entrée pour Sallanches.
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1: Et à suivre sur Autoroute Info, un reportage sur le mémorial des enfants d'Izieux dans le département de l'Ain. Il s'agit d'un lieu d'accueil et d'éveil à la vigilance qui entend délivrer un message universel et agir contre toute forme d'intolérance et de racisme. Et tout de suite, on va retrouver Tout Vélo en duo avec Stromae, des fleurs sur Autoroute Info. Bonne route et bon mercredi.

0: Et il y a toujours des difficultés pour rejoindre l'Italie depuis le secteur de Chamonix sur la route nationale 205 en ce moment. 30 minutes d'attente avant de pouvoir atteindre le péage de l'ouvrage. Soyez patient, bien sûr, si vous êtes dans cette zone. 1 kilomètre de retenue sur la route nationale 205. Le long de l'autoroute A43 entre Chambéry et Lyon, un panneau touristique indique le mémorial des enfants d'Izieux. Que se cache-t-il derrière cette grande maison et le sourire de ces enfants? C'est un reportage de Géraldine Milla.
1: Izieux, petite commune dans l'Ain, à la limite des départements de l'Isère et de la Savoie, située à une quarantaine de kilomètres à l'ouest de Chambéry. Sur les hauteurs de ce petit village, en pleine campagne, une grande maison à la façade blanche et au volet bleu ciel. Un cadre idyllique pour un contexte historique dramatique durant la Deuxième Guerre mondiale. Alexandre Nuc-Bourchat est le directeur de la Maison d'Izieux.
2: Il s'agit d'un musée mémorial qui a ouvert ses portes au public en 1994, qui raconte l'histoire d'une colonie qui a été ouverte au printemps 1943 par Sabine et Miron Zlatin pour y recueillir des enfants réfugiés. Et en réalité, ils ont accueilli plus de 100 enfants qui étaient pour la plupart juifs et qu'il fallait mettre à l'abri des persécutions dont ils étaient les victimes. Ce lieu raconte aussi l'histoire de plus de 50 sauvetages et, à l'exception d'une petite fille, tous ceux qui étaient passés par cette maison et qui l'avaient quitté avant la rafle ont survécu. Donc c'est ce qui fait la spécificité de ce lieu. C'est à la fois le lieu d'une tragédie et aussi un lieu de sauvetage.
1: Avant ce terrible 6 avril 1944, lors de la rafle de la Gestapo de Lyon, ordonnée par Klaus Barbie, la colonie d'Izieux était surtout un lieu de vie.
2: Et c'est toujours un lieu de vie aujourd'hui, et c'est très important de le souligner, et c'est aussi ce qui fait encore une spécificité du lieu. On pourrait dire que c'est un lieu de mémoire de la Shoah, mais là où tous les autres lieux de mémoire de la Shoah ou presque sont adossés à des lieux très négatifs, des lieux de mort, des camps, quels qu'ils soient, ici, c'est une maison où des enfants ont pu vivre comme des enfants. Un lieu où on a pu redonner à ces enfants, leur redonner leur enfance. Voilà, donc un lieu de vie.
1: En 1991, le site est protégé et inscrit à l'inventaire supplémentaire des monuments historiques.

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1: Bienvenue sur Autoroute Info, il est midi.
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1: C'est difficile de circuler aujourd'hui. Les conditions de circulation sont mauvaises en raison de la pluie qui sévit un peu partout sur le réseau autoroutier alpin. Il faut bien penser à réduire votre vitesse et à être extrêmement vigilant. On en reparlera d'ailleurs d'ici quelques instants. Avant cela, on fait le tour des perturbations avec ce temps d'attente qui augmente au niveau du tunnel du Mont-Blanc. Dans le secteur de Chamonix, il y a 45 minutes à patienter au niveau de la route nationale 205 en direction de l'Italie. Avant de pouvoir intégrer l'ouvrage, il y a 1,5 km de retenue dans ce secteur, donc jusqu'à 45 minutes avant de pouvoir passer le tunnel du Mont-Blanc. C'est l'attente qui vous attend justement, vous aussi, dans ce secteur trafic assez soutenu sur cette zone. Et puis, il y a un trafic soutenu également au niveau de la rampe d'accès au tunnel du Fréjus sur l'autoroute A43 en direction de l'Italie. Dans une zone de travaux où il n'y a plus qu'une seule voie, eh bien, le trafic est perturbé avec des véhicules à l'arrêt entre la barrière de péage de Saint-Michel-de-Maurienne et le tunnel du Fréjus en direction donc de l'Italie. Du côté de la région lyonnaise, je vous rappelle qu'il est toujours déconseillé d'emprunter l'autoroute A7 en direction de Marseille en raison d'un accident dans le secteur de Vienne. Même si l'autoroute a rouvert depuis un petit moment maintenant, il est très difficile de circuler avec plusieurs heures pour passer les 9 km de bouchons qui sont présents sur cette autoroute A7. Il est toujours conseillé d'emprunter depuis Lyon les autoroutes A43, A48 et A49 via Grenoble et Valence pour rejoindre la 7 à hauteur de Valence. Et puis, on va reparler de la météo avec la pluie qui sévit. Le risque de dérapage incontrôlé est réel. Comment l'éviter ? Viviane Topa nous donne quelques conseils.
2: L'aquaplaning, également appelé aquaplanage en français, c'est lorsque vos pneus ne touchent plus la route lorsqu'il pleut. Une fine couche d'eau suffit. Le phénomène peut apparaître dès 80 à 90 km/h. À cette vitesse, vos pneus doivent évacuer jusqu'à 15 litres d'eau par seconde. Si ce n'est plus le cas, vous perdez totalement le contrôle. Alors pour limiter le risque, réduisez votre vitesse, évitez les coups de volant et gardez une trajectoire stable. Et avant de prendre la route, vérifiez l'état de vos pneus, c'est votre première ligne de défense.
1: Et d'où l'intérêt d'avoir des pneus en bon état, c'est-à-dire qui n'aient pas dépassé leur témoin d'usure. Le reste de l'actualité avec les titres de France Info.
3: Thomas Séché, les propos tenus par un policier municipal de Carcassonne suscitent l'indignation.
4: La ministre de la lutte contre les discriminations, Aurore Berger, regrette une libération de la parole raciste. Ce policier municipal enregistré accidentellement par la caméra piéton de l'un de ses collègues au cours d'une patrouille. Il multiplie les propos racistes, misogynes et complotistes. Membre du Rassemblement national, le RN annonce son exclusion immédiate. Sébastien Lecornu veut diminuer la surtaxe des grandes entreprises. Dans une lettre adressée aux entrepreneurs, le Premier ministre annonce donc la diminution de cette contribution exceptionnelle demandée aux très grandes sociétés dans le prochain budget. Il promet également qu'il n'y aura pas d'impôts nouveaux. Comment faire baisser les prix des carburants ? Les distributeurs réunis en ce moment à Bercy, alors que les prix continuent de grimper en France. 2,12 € le litre de sans-plomb, en moyenne 2,29 € pour le gazole. C'est un record depuis le début de la guerre en Iran. Et puis toujours sans victoire en championnat, le PSG entre en lice en Ligue des champions de football. Les Parisiens affrontent les Slovaques de Bratislava à 21h. Hier soir, Lille s'est inclinée 3-2 face au Betis Séville.
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1: Et nous allons voyager tout de suite en compagnie d'Adèle Castillon. De quoi nous donner un petit peu de soleil hein, cette journée bien grise. Un été avec toi. Bonne route à vous et bon mercredi.

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1: Et attention à cet obstacle, cet objet tombé sur l'autoroute A43 en Savoie, en direction de Chambéry, entre Lyon et Chambéry, kilomètre 70. Présence de cet obstacle, ça se passe après la sortie numéro 11 pour Saint-Genis-sur-Guiers, une sangle sur les voies de circulation A43 au kilomètre 70.

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2: Il y a un bouchon dans la rampe d'accès au tunnel du Fréjus sur l'autoroute A43 suite à une fermeture de l'autoroute A43 au niveau du tunnel du Fréjus. Tunnel du Fréjus qui a été fermé en raison d'un véhicule en panne sous l'ouvrage. Il est désormais rouvert, mais le trafic est perturbé sur l'autoroute A43 dans la rampe d'accès à l'ouvrage. Plus d'un kilomètre de retenue. Soyez patients si vous êtes dans ce secteur. En plus, il y a une zone de travaux avec une seule voie disponible. Prochain point trafic au plus tard à 12h15 sur Autoroute Info, à la suite du programme, notamment avec Elton John.

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1: Et attention à ce véhicule en panne sur l'autoroute A43 en Savoie en direction de Turin. C'est au kilomètre 135. Ça se passe en Savoie après la sortie 24 pourrait-on. Kilomètre 135, présence de ce véhicule qui est arrêté. Donc entre le tunnel d'Aiguebelle et des Urtières, on ne sait pas s'il est gênant. Méfiez-vous si vous êtes sur la 43 en direction.

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1: Nouvelle difficulté en Haute-Savoie, un bouchon sur l'autoroute A40 en direction de Chamonix, entre Saint-Julien-en-Genevois et Annemasse, au kilomètre 60 après la sortie 13.1. 2 à 3 kilomètres de retenue pour traverser une zone de balisage, une voie neutralisée. Et cela provoque des difficultés de circulation, 10 minutes pour passer ce secteur. Bouchon également, jusqu'à 45 minutes d'attente pour traverser une difficulté. Secteur de Chamonix, avant le tunnel du Mont-Blanc. Il y a à l'heure actuelle 1,5 km environ de retenue juste avant le tunnel du Mont-Blanc. Bouchons aussi au niveau du tunnel du Fréjus, l'autre tunnel transalpin pour rejoindre l'Italie, en raison d'une fermeture qui a eu lieu tout à l'heure du tunnel du Fréjus, en raison d'un véhicule en panne. Il a rouvert ce tunnel, mais le trafic a du mal à se résorber. C'est conjugué à une zone de balisage, donc 2 km de retenue. Ça commence à s'améliorer en direction de l'Italie, dans la montée vers le tunnel du Fréjus, après la sortie, après la barrière de péage de Saint-Michel de Maurienne. Et puis sur cette autoroute A43, justement en direction de Turin, kilomètre 135, il y a un véhicule en panne après la sortie 24 pour Eton. C'est après également le tunnel d'Aiguebelle, donc entre le tunnel d'Aiguebelle et celui des Urtières. Attention, dans cette zone, vous pouvez vous faire surprendre par la présence de ce poids lourd. On n'a pas plus d'informations pour l'instant sur cette panne.
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1: Et depuis la nuit dernière, il pleut beaucoup sur les autoroutes alpines. L'occasion, et vous devez réduire votre vitesse en conséquence avant de risquer une glissade, risque d'aquaplaning accru sur les autoroutes lorsque votre vitesse n'est pas adaptée. Donc pensez-y, notamment dans les zones de courbe également, les bretelles d'entrée ou de sortie des autoroutes. Il faut être extrêmement vigilant et adapter sa vitesse à l'état de la chaussée. Et on va s'intéresser du coup à la météo. Les prévisions sont préparées par Thibain Corrouge, Météo France.
2: Après le passage perturbé et orageux de la matinée sur les régions de l'Est, les conditions s'améliorent légèrement cet après-midi dans l'air plus frais de la Traîne. De Grand Est et l'Île-de-France à l'Auvergne, en passant par la Bourgogne-Franche-Comté et la région Centre, on retrouve un ciel chargé en milieu de journée qui se morcelle au fil du temps, laissant passer des éclaircies de plus en plus franches. Par ailleurs, des averses ne sont pas exclues. Sur la région Rhône-Alpes, en revanche, le ciel est presque couvert, les nuages bloqués sur le relief s'accompagnent de pluie et d'orages. Du côté de l'Atlantique, l'ancienne région aquitaine profite d'un temps un peu plus ensoleillé, à l'exception des Pyrénées, encombrées également par des nuages pluvieux et orageux.

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0: 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De la temps pour passer en Italie au niveau des tunnels transalpins du côté de la Savoie, secteur de Modane, 10 minutes environ avant de pouvoir passer le péage de l'ouvrage, un bouchon d'environ 1 km dans ce secteur. Et puis au niveau de Chamonix pour le tunnel du Mont Blanc, jusqu'à 45 minutes d'attente suivant la densité du trafic sur la route nationale 205. La rentrée rime très souvent avec l'achat d'une nouvelle voiture, surtout pour les étudiants, une étape importante avec quelques pièges à éviter. Jérémy Esclavard a interrogé Pierre-Olivier Marie, spécialiste du marché automobile pour La Centrale.
1: La première question, c'est votre budget. Combien êtes-vous prêt à mettre dans une voiture d'occasion? On va imaginer que vous avez un budget inférieur à 5 000 €, ce qui est déjà beaucoup pour une première voiture. On peut même descendre à 3 000 si vous préférez. Il y a de nombreuses voitures d'occasion disponibles sur le marché. Je vous conseillerais plutôt de vous orienter vers une citadine parce que ce sont des voitures pas trop encombrantes qui permettent de se faire la main. On n'a pas forcément le compas dans l'œil les premières années. La carrosserie peut souffrir un peu. Si vous avez une petite voiture, ce sera très très bien pour vous faire la main et vous ne serez pas trop malheureux quand vous ferez vos premières bosses, vos premières rayures.
2: Pour Pierre-Olivier Marie, la phase de recherche est extrêmement importante et elle ne doit pas être galvaudée.
1: Passez-y un peu de temps, vraiment, parce que ça vous donne une photographie du marché. Il n'y a pas de miracle, il n'y a pas de voiture avec étonnamment peu de kilométrage à un prix étonnamment bas. La philanthropie n'existe pas sur le marché de l'occasion. Privilégier une voiture de grande diffusion. Ce qui peut être intéressant, c'est de trouver des pièces détachées pas trop chères. Et si vous prenez une voiture d'occasion très répandue, par exemple une Peugeot 206, vous trouverez facilement des pièces de rechange dans les casses, etc. Ce qui n'est pas forcément le cas si vous prenez une voiture exotique, une coréenne peu répandue, ou une japonaise, ou je ne sais quel modèle. Au mieux, choisir une voiture de très grande diffusion. Ça vous facilitera les choses en cas d'entretien déjà. Et en cas de casse, ça vous permettra aussi de trouver des pièces plus facilement.
2: En plus du budget consacré à l'achat de la voiture, d'autres frais que l'on ne soupçonne pas forcément en tant que jeune conducteur sont à prendre en compte.
1: Il y a l'assurance, et quand on est jeune conducteur, les assureurs ne sont pas les plus sympas, on va dire. La prime moyenne pour un jeune conducteur, c'est supérieur à 1 000 €, ça peut même atteindre 1 300 € assez facilement. Puis après, il y a l'entretien, c'est pas parce que vous allez acheter une voiture.

0: Donc on vous dit qu'elle est fiable, qu'il ne faut pas faire le minimum en termes d'entretien. Et puis il y a le budget carburant, mais ça, c'est le lot de tous les automobilistes, pas seulement des jeunes conducteurs.
1: A noter que vous pouvez vérifier l'historique de la voiture grâce au site officiel et gratuit du ministère de l'Intérieur, Istovec. Il permet entre autres de voir la date de mise en circulation, les caractéristiques techniques du véhicule ou encore les différents changements de propriétaire.

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1: À midi et demi, il y a toujours de grosses difficultés en région lyonnaise sur l'autoroute A7 quand vous prenez la direction de Marseille dans le secteur de Vienne. Un accident s'est produit un petit peu plus tôt dans la matinée. Au final, il implique deux poids lourds et une voiture. Un des deux poids lourds transportait des matières dangereuses. L'autoroute A7 a été coupée. Le trafic a repris, mais c'est extrêmement difficile de circuler dans ce secteur. Du coup, eh bien, il y a 10 km de bouchons sur l'autoroute A7 et 13 km de bouchons du côté de l'autoroute A46 sud en direction de Marseille. Il faut vraiment éviter ce secteur parce qu'il faut environ 2 heures d'après les relevés GPS pour passer cette zone sur l'autoroute A46. Il vous est demandé depuis Lyon de rejoindre le sud de la France en empruntant les autoroutes A43, A48 et A49 via Grenoble et Valence. Autre difficulté du côté des tunnels transalpin pour rejoindre l'Italie, jusqu'à 45 minutes d'attente au tunnel du Mont Blanc sur la route nationale 205 dans le secteur de Chamonix. Il y a 1,5 km de bouchons à l'heure actuelle, un peu plus d'1,5 km même maintenant. Beaucoup de monde en direction de l'Italie, du monde également au niveau du tunnel du Fréjus à l'heure actuelle sur l'autoroute A43 dans le secteur de Modane. Il y a un bon kilomètre de retenue et 15 minutes annoncées d'après le relevé GPS pour traverser ce bouchon après la barrière de péage de Saint-Michel-de-Maurienne. Il y a en plus une zone de travaux dans ce secteur qui neutralise une des deux voies de circulation. Et puis attention à ce véhicule arrêté en panne sur l'autoroute A43 en Savoie direction Turin, kilomètre 135, après la sortie 24 pour Eton. On ne sait pas encore sur quelle voie se situe ce poids lourd. Il peut-être gêner le trafic après le tunnel des Urtières. Et le reste de l'actualité avec les titres de France Info.
2: Info à midi 20, Laurette Puyot, des concessions du Premier ministre pour le budget 2027.
3: Sébastien Lecornu promet dans un courrier aux chefs d'entreprise que la contribution exceptionnelle à l'impôt des sociétés diminuerait dans le projet du budget. Le Premier ministre qui envisage aussi la baisse des indemnités des ministres de son gouvernement. François Bayrou et 10 anciens cadres de son parti, le Modem, devant la justice cet après-midi. Procès en appel du dossier de détournement de fonds dans l'affaire des assistants d'eurodéputés. L'ex-Premier ministre et ancien maire de Pau avait été relaxé en première instance. L'espace est au centre de l'attention sous la verrière du Grand Palais à Paris. Ouverture du premier sommet international sur l'espace. Emmanuel Macron qui réunit les acteurs du secteur industriel et dirigeants. La souveraineté européenne au cœur du projet selon le chef de l'État. Et puis les perturbations du trafic aérien toujours en cours à Londres à cause d'une panne électrique de contrôle aérien qui concerne notamment l'aéroport Heathrow, l'un des plus importants. Plus de 1000 vols au départ ou à destination du Royaume-Uni ont été annulés depuis hier.
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1: Et on va voyager en compagnie de Teddy Bear et ses chaussures roses sur Autoroute Info.
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1: Un véhicule est en panne sur l'autoroute A48 entre Lyon et Grenoble. C'est au kilomètre 92. Présence d'un véhicule sur la voie réservée au transport en commun à Grenoble, dans le secteur de Saint-Égrève, sortie numéro 14. Véhicule qui est garé sur la voie la plus à droite, la voie réservée au transport en commun.

Et à cette heure-ci, toujours beaucoup de difficultés à Lyon, notamment pour celles et ceux qui veulent prendre la direction de Marseille. Il est vraiment déconseillé d'emprunter l'autoroute A46 en raison de longues heures d'attente dues à un accident en cours sur l'autoroute A7. Pour rejoindre l'autoroute A7 à hauteur de Valence, il vous est conseillé d'emprunter un autre itinéraire. Il faut prendre la 43, puis la 48 et la 49 en direction donc de Grenoble depuis Lyon, puis ensuite de Valence pour rejoindre l'autoroute A7 à hauteur de Valence justement. Prochain point trafic à 12h45 au plus tard, les Fugees et Bruno Mars tout de suite.

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1: Et nous allons reparler de ce véhicule en panne sur l'autoroute A48 à Grenoble, en direction de Grenoble, sur la voie réservée au transport en commun. Kilomètre 92, secteur de Saint-Égrève, dans le secteur de la sortie numéro 14. Juste après cette sortie, il est arrêté ce véhicule sur la chaussée la plus à droite, celle qui est réservée au transport en commun. Avec la pluie qui tombe, vous risquez d'apercevoir ce véhicule au dernier moment, donc soyez extrêmement prudents. En région lyonnaise, je vous rappelle qu'il y a d'importantes difficultés pour rejoindre l'autoroute A7 et ensuite sur l'A7 en direction de Marseille en raison d'un accident survenu entre deux poids lourds et une voiture. Un des deux poids lourds transportait des matières dangereuses. Il est demandé d'éviter l'autoroute A7 et du coup d'éviter la 46 également en région lyonnaise pour rejoindre l'autoroute A7 et le sud. Pour rejoindre votre destination, peut-être Marseille, eh bien il faut depuis Lyon emprunter les autoroutes A43, A48 direction Grenoble, puis un petit peu avant Grenoble, prendre la direction de Valence via l'autoroute A49. De l'attente au niveau des tunnels transalpins en Savoie sur l'autoroute A43, secteur de Modène. 1,5 km de retenue à l'heure actuelle entre la barrière de péage de Saint-Michel-de-Maurienne et le tunnel du Fréjus. 20 minutes à patienter pour traverser cette zone. Et puis du côté du tunnel du Mont-Blanc, il y a toujours un trafic perturbé sur environ 2 km. Vous mettez jusqu'à 45 minutes pour passer cette perturbation. Attention également à la pluie qui sévit un petit peu partout. Réduisez votre vitesse, jamais plus de 110 km/h sous averse et sur chaussée mouillée. Ce soir en Savoie, il y aura la fermeture de la voie rapide urbaine de Chambéry en direction de Grenoble entre la sortie 15 Chambéry Centre et la sortie 16 pour la Cassine. La sortie 15 sera obligatoire. Il faudra suivre les panneaux jaunes fléchés S24. Les poids lourds de transport de matières dangereuses seront aussi interdits dans la traversée de Chambéry à délestage par Grenoble via les autoroutes A48 et A41.
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1: Et dans un instant, notre chronique en route avec, nous ferons quelques kilomètres avec le groupe Feu Chatterton, la musique avec Miles Smith.

0: Et le trafic est toujours perturbé du côté de Lyon, une dizaine de kilomètres de bouchons sur l'autoroute A7 en direction de Marseille en raison d'un accident dans le secteur de Vienne. Cela a des répercussions sur l'A46 également, 15 kilomètres de retenue entre Saint-Priest et la bifurcation avec l'A7 à Ternelle. Vous êtes demandé d'éviter ce secteur pour rejoindre le sud depuis Lyon. Plutôt emprunter l'autoroute A43, A48 direction Grenoble, puis l'A49 en direction de Valence pour rejoindre la 7 à Valence. Et on retrouve sans plus tarder, comme promis, la chronique en route avec Véronique Voiron. Elle s'est entretenue avec les 5 membres du groupe Feu Chatterton. Feu Chatterton, bonjour.
1: Bonjour.
0: Alors, je vais vous laisser vous présenter. Qui êtes-vous ?
2: Non, je m'appelle Clément, je suis guitariste.
3: Arthur, chanteur du groupe.
4: Sébastien, guitariste.
5: Raphaël, batteur.
6: Moi, je suis Antoine et je suis bassiste et clavieriste.
0: Vous êtes actuellement en tournée. Qu'est-ce que vous faites justement pendant les déplacements ?
3: La vie de musicien, elle est surtout faite de kilomètres avalés et d'autoroutes, messieurs, dames. Donc, on est 18 à dormir dans des couchettes dans le bus. Et le matin, on arrive dans une nouvelle ville. Mais le rythme du bus, bon, on va pas se plaindre. Il y a des gens qui font des métiers bien plus difficiles. Mais j'avoue, c'est un truc qui fait perdre des points de vie.
0: La dernière fois qu'on vous avait interviewé pour Autoroute Info, on parlait du permis. Vous n'aviez pas le permis, certains d'entre vous. Vous en êtes où ?
6: On est majoritaire maintenant. On est 3 sur 5 à conduire.
2: Oui, je me rappelle que j'avais fait cette interview au printemps de Bourges et qu'à l'époque j'avais pas le permis.
0: Depuis ?
2: Bah depuis.
7: Bravo !
0: Et quel type de conducteur vous êtes justement ?
2: Un excellent conducteur.
7: C'est super.
0: Alors qu'est-ce qui vous agace sur la route ? Un comportement qui vous agacerait, ce serait lequel ?
2: Comme j'ai pas beaucoup d'années de permis, ce qui me stresse et ce qui m'énerve, c'est les gens qui se mettent tout à gauche là et qui se collent derrière comme ça parce que tu vas pas assez vite sur la route.
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0: Et attention, cet accident survenu à Chambéry sur la voie rapide urbaine dans la traversée de Chambéry en direction d'Aix-les-Bains. C'est après la sortie numéro 16 pour La Cassine et juste avant la sortie numéro 15 pour Chambéry-Centre, Chambéry-le-Haut. Deux véhicules sur voie de gauche. Attention, si vous êtes dans ce secteur sur la voie rapide urbaine en direction d'Aix-les-Bains, deux véhicules sur voie de gauche juste avant la sortie 15 qui est neutralisée. Cela va provoquer des difficultés dans ce secteur.
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0: Merci beaucoup Feu Chatterton d'avoir fait ces quelques kilomètres en notre compagnie.
3: Merci. Merci.

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1: Il est 13h, ravi de vous accompagner, bienvenue.
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1: À 13h, en ce mercredi 9 septembre, beaucoup de choses à dire, hein, pas mal d'événements. On va commencer par le dernier en date, un accident du côté de Chambéry. Après, on parlera de la région lyonnaise. On va aussi aller du côté des tunnels du Mont-Blanc et tunnel du Fréjus, où il y a du monde. On va commencer donc par cet accident du côté de Chambéry qui vient de se produire en direction de Chambéry-Aix-les-Bains. Ça se passe à hauteur de la sortie 15 Chambéry-le-Haut. Deux véhicules accidentés sur la voie de gauche, en sachant qu'il y avait une voie de neutralisée, hein, la voie de droite déjà dans ce secteur. Conséquence, à Chambéry, il y a actuellement 2 km de bouchon, une bonne dizaine de minutes, hein, pour passer après la sortie 17 de Bassin, donc sur cette voie rapide urbaine de Chambéry. L'agglomération lyonnaise, on y vient, c'est compliqué de circuler, hein, notamment au sud de Lyon. Il y a eu un accident important ce matin vers le secteur de Vienne qui implique une solution de délestage toujours d'actualité et qu'il faut prendre si jamais vous êtes en région lyonnaise et que vous devez continuer sur l'A7 en direction du sud. Malheureusement, au lieu d'aller tout droit via l'A7, il faut faire ce contournement par l'A43. Vous allez en direction de Grenoble, ensuite vous prenez l'A48 toujours en direction de Grenoble et ensuite vous empruntez l'A49 direction Valence, et c'est à Valence que vous récupérez l'autoroute A7, puisque la situation est très compliquée dans le sud, sur le sud lyonnais, que ce soit sur l'A7, on l'a dit, mais également sur l'A46. Hein. Vraiment, ne vous projetez pas sur cette A46 direction Marseille. Tout est bloqué à l'heure actuelle dans le secteur de Corbas, Saint-Symphorien, d'Ozon. Vraiment, si vous avez encore la possibilité d'effectuer le délestage que je viens de vous évoquer, A43 direction Grenoble, A48 encore direction Grenoble et A49 direction Valence pour emprunter l'autoroute A7. 45 minutes au plus avant le tunnel du Mont-Blanc pour vous qui circulez en direction de l'Italie. Il y a 3 km de bouchons, c'est le temps d'attente donné par le PC sécurité du tunnel du Mont-Blanc, dernière minute. Et puis nous avons 1,5 km de bouchons au niveau du tunnel du Fréjus, et là il faut une vingtaine de minutes, un peu plus, une trentaine de minutes même pour passer ce secteur et là aussi traverser les Alpes. Et puis de la pluie, du vent un peu de partout, hein, sur le réseau alpin pour ce mercredi 9 septembre. L'actualité générale avec la rédaction de France Info. C'est tout de suite pour le rappel des titres.
2: Il dit 49 avec vous, Thomas Séché et François Bayrou, de nouveau devant la justice cet après-midi.
3: L'ancien maire de Pau, jugé en appel dans l'affaire des assistants parlementaires européens du Modem. En première instance, 10 anciens cadres et eurodéputés du parti avaient été condamnés, mais pas François Bayrou, relaxé au bénéfice du doute. Le Rassemblement national exclut l'un de ses membres, un policier municipal de Carcassonne, après une vidéo dans laquelle ce policier multiplie les insultes racistes. Il intervenait occasionnellement comme bénévole au sein du service d'ordre du RN. Un homme muni d'un couteau interpellé dans une église de Forbach en Moselle. Des parents d'élèves ont entendu le suspect crier à plusieurs reprises « Allah Akbar ». L'interpellation se déroulait dans le calme. L'homme est inconnu des services. Un geste vers le patronat. Sébastien Lecornu annonce que le projet de budget 2027 prévoit la diminution de la surtaxe imposée aux très grandes entreprises sur leurs bénéfices. Surtaxe créée en 2025. Il promet également la stabilité fiscale l'an prochain. Et puis après la défaite de Lille hier soir, c'est le PSG qui fait ses débuts en Ligue des Champions de foot ce soir. Les Parisiens reçoivent les Slovaques de Bratislava à 21h.
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1: Marine, c'est tout de suite avec ce titre Escroc sur Autoroute Info.

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2: On reparle de cet accident sur la voie rapide urbaine de Chambéry en direction d'Aix-les-Bains et de Chambéry à hauteur de la sortie 15 Chambéry-le-Haut. Deux véhicules accidentés sur voie de gauche avec un bouchon d'environ 1 km actuellement. 1 km de bouchon, une bonne dizaine de minutes pour passer ce secteur du côté de Chambéry. On refera un point complet à 13h15. Évidemment, on reparlera de la région lyonnaise. Le sud de Lyon, c'est très compliqué de circuler. Actuellement, tout est bloqué à cause d'un accident survenu ce matin du côté de Vienne. Les One République en attendant et Suzanne Vega tout de suite sur Autoroute Info.

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1: Circulation très compliquée sur la voie rapide urbaine de Chambéry en direction de Chambéry à Aix-les-Bains. Un accident survenu sur voie de gauche entre la sortie 16 Lacassine et la sortie 15 Chambéry. Le haut, 2 voies sur 3 sont neutralisées. Vous ne circulez que sur la voie de droite. Les pompiers sont en intervention. Voilà pourquoi il y a un bouchon d'environ 2 bons kilomètres qui commence après la sortie 17 de Bassin. Il faut un bon quart d'heure. Un bon quart d'heure pour passer cette accident est continué en direction d'Aix-les-Bains. Circulation encore plus compliquée à l'est de Lyon, au sud-est de Lyon précisément. Il y a eu un accident important ce matin du côté de Vienne sur l'autoroute A7 qui perturbe tout le trafic jusque sur l'A46, autrement dit entre Corba et Chasse-sur-Rhône. Chasse-sur-Rhône, c'est là où il y a la jonction avec l'A7. C'est totalement saturé, un secteur à éviter, plus de 2 heures pour effectuer une dizaine de kilomètres. Donc si vous avez encore la possibilité, eh bien d'éviter de vous engager sur l'A46 direction le sud. Surtout ne vous engagez pas après Corba, puisque c'est tout saturé. Il y a une solution de délestage si vous devez rallier Valence par exemple ou le sud via l'autoroute A7. C'est une solution en empruntant l'A43 et l'A48 direction Grenoble, et puis l'A49 direction Valence. C'est vraiment une solution de repli importante, car vraiment tout est saturé entre Corba et Chasse-sur-Rhône sur l'A46, et ensuite entre Chasse-sur-Rhône et Vienne. La circulation sur l'autoroute A7 reste très très compliquée également. Nous sommes passés à 1 heure d'attente avant le tunnel du Mont-Blanc en direction de l'Italie, et toujours une bonne trentaine de minutes pour commencer la traversée des Alpes avant le tunnel du Fréjus. On n'oublie pas également un bouchon dans une moindre mesure, mais on en parle évidemment, sur l'A40 direction Paris, après la sortie 14 Annemasse. Il y a 4 km de bouchon, 15 minutes pour passer ce secteur le long du bassin Genevois, A40 après la sortie 14 Annemasse. Voilà pour cette actualité trafic très chargée en ce mercredi 9 septembre. Peut-être aussi la météo. Dès qu'il pleut, on le sait, il y a beaucoup plus d'accidents, et c'est le cas notamment aujourd'hui.
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1: Et justement, c'est l'heure de la météo. On va écouter Thibaut Corrouge, Météo France, le temps.
2: Après le passage perturbé et orageux de la matinée sur les régions de l'Est, les conditions s'améliorent légèrement cet après-midi dans l'air plus frais de la Traîne. De Grand Est et l'Île-de-France à l'Auvergne, en passant par la Bourgogne-Franche-Comté et la région Centre, on retrouve un ciel chargé en milieu de journée qui se morcelle au fil du temps, laissant passer des éclaircies de plus en plus franches. Par ailleurs, des averses ne sont pas exclues. Sur la région Rhône-Alpes, en revanche, le ciel est presque couvert, les nuages bloqués.

0: Circulation compliquée sur la voie rapide urbaine de Chambéry à hauteur de la sortie 17 Bassin jusqu'à la sortie 15 Chambéry-Léo. Un accident survenu après la sortie 16 La Cassine. Deux voies sur trois neutralisées. Vous ne pouvez passer que sur la voie de droite. Intervention des pompiers. Il faut une bonne vingtaine de minutes pour passer ce secteur. 3 km de bouchons donc sur cette voie rapide urbaine de Chambéry, direction Chambéry-Aix-les-Bains. On découvre maintenant la face cachée de l'autoroute avec Ilyes Jamlaoui qui a suivi une équipe d'agents autoroutiers. Ils intervenaient ce jour-là directement sur les voies. Reportage.
1: Oui, bonjour PC, c'est John de la viabilité de Tichatel. C'est pour t'annoncer qu'on va procéder à la pose d'une restriction de voie de droite sur un balisage fixe dans le sens 1 de la 31.
2: Celui que vous venez d'entendre, c'est John, ancien chauffeur poids lourd. Il s'est récemment reconverti comme ouvrier autoroutier et avec son collègue Antoine, il s'apprête à réaliser une opération dite de balisage sur la voie de droite. Une manœuvre qui débute dès 8h du matin, comme nous l'explique Antoine.
3: Donc là, on va poser une restriction de voie de droite sur la 31 pour un chantier d'hydrocurage sur 3 km de distance à peu près. On est dans un fourgon spécialement équipé pour la pose de balisage. À l'arrière, on a une remorque avec toute notre séquence de panneaux qu'on va poser. On est équipé en cône et on a notre panneau de toit pour signaler qu'on va travailler sur les voies. C'est là qu'il va y avoir intervention à pied sur la voie.
2: Intervenir sur les voies, c'est aussi s'exposer à des situations où le niveau de danger peut rapidement augmenter. Antoine en a d'ailleurs fait l'expérience à plusieurs reprises.
3: Bon là, tu vois, ça circule pas trop aujourd'hui. Les gens sont un peu attentionnés à ce qu'ils font quand même. Donc, je pense ouais, au débalisage, les gens qui te frôlent... C'est presque à chaque balisage, je dirais. C'est ça qui est impressionnant, quoi. Tu vas pour déposer la voie que t'as posée le matin avec ton collègue, et ben bah, tu...

0: presque à chaque fois, tu sais que tu vas te faire fouiller. Donc c'est pour ça qu'il faut qu'on fasse super attention à tout, quoi.
1: Une bonne centaine de cônes plus tard, l'équipe remonte déjà dans le camion et John, au volant, insiste sur un point essentiel, la sécurité avant tout.
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3: Des débris de pneus sur l'A48, direction Grenoble, kilomètre 66, c'est à hauteur de la sortie 9, Rive-la-Côte-Saint-André.
4: Respecter nos vies et respecter notre travail, quoi.
1: Au total, il aura fallu moins de 30 minutes à Antoine et John pour mener à bien cette opération. Des interventions quotidiennes qui mobilisent près d'1 millier d'agents, de jour comme de nuit.

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1: Une circulation toujours très compliquée sur la voie rapide urbaine de Chambéry en direction de Chambéry à Aix-les-Bains, dû à un accident entre la sortie 16 La Cassine et la sortie 15 Chambéry-le-Haut. Pour l'instant, toujours deux voies sur trois neutralisées. Seule la voie de droite est possible pour circuler. Les pompiers sont toujours en intervention. Bouchon de 4 km qui commence après la sortie 19 La Ravoire, 4,5 km. Il faut une bonne demi-heure pour passer tout ce secteur. Circulation très compliquée donc sur cette voie rapide urbaine de Chambéry à l'heure actuelle en Savoie. Il y a toujours une heure d'attente avant le tunnel du Mont-Blanc pour vous qui circulez en direction de l'Italie, 3 km de bouchon. Et puis il y a l'autre tunnel transalpin également, celui du Fréjus. Il y a 2 km de bouchon et un temps de passage d'une demi-heure sur ce tunnel du Fréjus, tout au bout de la 43 Maurienne. On va rappeler également cette circulation très compliquée depuis ce matin au sud-est de Lyon. Donc si vous empruntez la 46 direction Marseille, sachez que tout est bouché dans le secteur de Corba, même si désormais il y a une légère amélioration. Circulation qui reste compliquée entre Corba et Chasse-sur-Rhône. Chasse-sur-Rhône, c'est la jonction avec l'autoroute A7. Ce matin, il y a eu un accident dans le secteur de Vienne impliquant deux poids lourds notamment, et donc une circulation toujours très compliquée entre Corbe à Chasse-sur-Rhône et entre Chasse-sur-Rhône et Vienne. Il y a un itinéraire de délestage toujours d'actualité. Empruntez la 43 direction Grenoble, puis la 48 toujours en direction de Grenoble et la 49 direction Valence pour récupérer peut-être pour vous cette autoroute A7. Et puis enfin, dernier bouchon à rappeler, le long du bassin Genevois, nous avons toujours 4 km de bouchon sur la 40 direction Paris après la sortie 14 Annemasse, temps de passage de 15 minutes. L'heure de l'actualité générale tout de suite avec la rédaction de France Info, c'est le rappel des titres.
2: 20 à la une, Mélanie Delonnel au Rassemblement National qui annonce radier un policier municipal de Carcassonne.
3: Mise en cause pour des propos racistes tenus dans une vidéo qui a été publiée par le journal Midi Libre. Le Rassemblement National dit condamner ces propos avec fermeté et exclure ce policier municipal qui était membre du parti bénévole, aussi du service d'ordre. Le parquet de Carcassonne a ouvert une enquête. La cour d'assises des Ardennes vient de condamner à 30 ans de réclusion criminelle un homme jugé pour le viol et le meurtre d'une petite fille de 10 ans à Sedan en 2023. Cette condamnation est assortie d'une peine de sûreté des deux tiers. Pas d'annonce à l'issue de la réunion organisée au ministère de l'économie avec les distributeurs de carburant alors que les cours du pétrole repartent à la hausse. Le baril de Brent dépasse aujourd'hui 100 dollars après des attaques menées par les États-Unis et l'Iran contre des pétroliers. L'Iran qui parle de menaces pour la sécurité régionale. Pour la première fois, les vignerons de Champagne vont pouvoir commercialiser des bouteilles à plus de 13% d'alcool. Une dérogation. Après un été de sécheresse, de canicule, des vendanges précoces et une récolte réduite. Mais selon le comité Champagne, cette année a le potentiel de très grands vins.
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1: Charlotte Cardin, la chanteuse québécoise, tout de suite sur Autoroute Info. Bonne après-midi, bonne route à vous.

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1: Accident toujours d'actualité du côté de Chambéry sur la voie rapide urbaine en direction de Chambéry, Aix-les-Bains. Entre la sortie 16, la Cassine, et la sortie 15, Chambéry-le-Haut. Deux voies sur trois neutralisées, toujours celle de droite, possible uniquement pour circuler. Conséquence, bouchon de 5 km qui commence dès le secteur de l'Aravoir avec un temps de parcours d'une demi-heure sur cette voie rapide urbaine de Chambéry, direction Aix-les-Bains. Cindy Loper, juste après Loan, tout de suite, à venir, c'est tout de suite sur Autoroute Info. Prochain point, ce sera à 13h45. Bonne route à vous.

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1: Toujours une circulation très compliquée sur la voie rapide urbaine de Chambéry avec cet accident survenu tout à l'heure, un peu avant 13h, entre la sortie 16 La Cassine et la sortie 15 Chambéry-le-Haut. Toujours deux voies sur trois neutralisées, même si l'intervention semble toucher à sa fin. Encore les patrouilleurs sur place notamment, et un bouchon de 5 km qui commence après la sortie 19 La Ravoire jusqu'au lieu de cet accident. En termes de temps de passage, il faut toujours compter une demi-heure en direction d'Aix-les-Bains, Chambéry, sur cette voie rapide urbaine. Nous faisons un point également au sud-est de Lyon. Ce matin, vers 10h30, il y a un accident du côté de Vienne sur l'autoroute A7 qui impacte le trafic sur l'A46 direction Marseille. Donc, ça reste encore très compliqué entre Corba et Chasse-sur-Rhône. Chasse-sur-Rhône, c'est la jonction avec l'autoroute A7. Ensuite, ça reste compliqué entre Chasse-sur-Rhône et Vienne avec des temps de parcours de plus d'une heure encore pour effectuer ces kilomètres. Il y a un itinéraire délestage, si vous le désirez, qui est possible. C'est-à-dire emprunter l'A43 direction Grenoble, l'A48 ensuite en direction de Grenoble et l'A49 direction Valence. Et à Valence, vous récupérez l'autoroute A7, par exemple. Ça peut être une solution pour vous pour éviter vraiment ces embouteillages importants au sud-est de Lyon. Enfin, on rappelle également une heure de temps d'attente avant le tunnel du Mont-Blanc, direction de l'Italie, une demi-heure de temps de passage avant le tunnel du Fréjus, et toujours ce bouchon de 4 km le long du bassin Genevois à la frontière suisse sur l'A40 direction Paris après la sortie 14 Annemasse. En termes de temps de passage, il faut 10 minutes selon les données GPS des véhicules sur place. Des travaux, il va y en avoir cette nuit, notamment sur l'A43 qui sera fermé au niveau de l'échangeur 11 Saint-Genis-sur-Guiers. C'est cet échangeur qui sera fermé. La voie rapide urbaine de Chambéry sera fermée de 21h à 6h direction Grenoble entre la sortie 15 Chambéry-Centre et la sortie 16 La Cassine. La sortie 15 sera obligatoire, il faudra suivre les panneaux jaunes fléchés S24.
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1: Et tout de suite, c'est un des derniers extraits du dernier album de Christophe Maé. On écoute La Lune sur Autoroute Info. Bonne route.

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2: La bonne nouvelle pour vous qui circulez du côté de Chambéry, hein, l'accident est terminé, c'est-à-dire que les deux voies sur trois ont été rendues au trafic. Hein, c'était un accident survenu en direction d'Aix-les-Bains entre la sortie 16 de la Cassine et la sortie 15 Chambéry-le-Haut. Le trafic donc reprend sur les trois voies. Il reste encore un bouchon d'actualité évidemment sur 4 km qui commence après la sortie 19 Laravoir. Mais évidemment, on l'espère en tout cas, les temps de parcours vont s'amenuiser dans les prochaines minutes. On est reparti tout de suite avec ce reportage pour les amateurs d'histoire, et plus précisément celle entre Gaulois et Romains et Serbo-Croates et Monégasques. Le Muséoparc Alésia est fait pour vous et vous allez l'entendre cette année. Les nouveautés ne manquent pas, Ilyes Jamlaoui.
3: Imaginez que seul votre téléphone peut vous emmener au temps des batailles en moins 52 avant Jésus-Christ. C'est en tout cas une des nouveautés de la saison 2026 du Muséoparc Alésia. Mathilde Lepiolloville, responsable de l'action culturelle.
4: Alors, les événements, parce qu'il y en aura plusieurs tout au long de la saison, sont souvent autour de l'immersif. Avec leur téléphone, les visiteurs seront immergés dans le passé, donc ils pourront scanner un QR code et découvrir comment les légionnaires vivaient dans les camps romains, comment ils construisaient les fortifications. C'est vraiment impressionnant, il y a vraiment cet effet waouh. Je pense que les ados, les enfants, les adultes vont adorer.
5: César n'est pas seulement un stratège remarquable, c'est aussi un bâtisseur d'une rapidité stupéfiante.
3: Et puis symbole d'un grand succès, l'exposition César, tous les chemins mènent à Rome est prolongée jusqu'à fin novembre avec là aussi quelques nouveautés.
4: Et effectivement, on a souhaité poursuivre l'exposition César parce qu'elle a très bien fonctionné et certains visiteurs n'avaient pas encore eu le temps de le voir. Donc l'exposition a déjà un certain nombre de dispositifs immersifs, notamment autour du triomphe de César. Quand on marche le long d'un mur, on colorise le triomphe et la principale nouveauté, c'est qu'on a une œuvre qui est prêtée par les musées royaux de Belgique à Bruxelles, une œuvre de très très grand format qui représente la mort de Pompée. Et puis on va aussi présenter un certain nombre d'animations en parallèle qui permettront de davantage découvrir la civilisation romaine.
3: Autre événement marquant, cette année, plongée dans l'histoire d'un trésor gaulois, Laurent Bourdereau, directeur général du Muséoparc Alésia.
6: On vient de faire l'acquisition du trésor de Laigne, Laigne au nord de la Côte d'Or, donc 2131 monnaies gauloises. Et puis on pense même que ces monnaies auraient servi comme système de monnayage pour rémunérer les combattants, pourquoi pas, de la bataille d'Alésia. Et donc on a la chance de pouvoir présenter ce trésor au mois de septembre pour les journées du patrimoine dans le parcours du musée.
3: Et pour découvrir toutes ces nouveautés, le musée au parc Alésia est accessible depuis la sortie 23 Bière-lès-Semur de l'autoroute A6.

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1: 107.7. 14h, soyez les bienvenus, vous êtes sur Autoroute Info.
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1: 14h passé de 1 minute, toujours un bouchon, même si l'accident est terminé sur la voie rapide urbaine de Chambéry en direction d'Aix-les-Bains. Il y avait 2 voies sur 3 neutralisées, les 3 voies sont désormais possibles pour circuler. Un bouchon qui persiste, même si les temps de passage diminuent. On a toujours 3 km de bouchon à partir de la sortie 19, l'art à voir, mais des temps de passage qui s'amenuisent, une dizaine de minutes désormais sur cette voie rapide urbaine de Chambéry. On va rappeler également ce bouchon le long du bassin Genevois à la frontière suisse, toujours d'actualité sur l'A40 direction Paris, même si ça a tendance à diminuer, plus que 1 km de bouchon désormais après la sortie 14 Annemasse. Toujours en revanche, une heure d'attente si vous circulez en direction de l'Italie avant le tunnel du Mont-Blanc. Il y a 2 km de bouchons et puis également 2 à 3 km de bouchons avant le tunnel du Fréjus, tout au bout de l'A43 Maurienne. Une quinzaine de minutes de temps de parcours cette fois-ci. Enfin, un mot sur le sud-est lyonnais. Il y a une légère amélioration quand même sur l'A46 direction Marseille. Le bouchon commence au niveau de Saint-Symphorien-d'Ozon, une vingtaine de minutes pour rejoindre Chasse-sur-Rhône et peut-être l'autoroute A7. En revanche, ça reste un petit peu compliqué quand même entre Chasse-sur-Rhône et Vienne sur cette autoroute A7 dû à cet accident notamment de chauffeur poids lourd ce matin à hauteur de Vienne. Un véhicule en panne, priorité à la sécurité sur la route nationale 205 en direction de l'Italie, donc c'est avant le tunnel du Mont-Blanc. Véhicule immobilisé sur voie de droite, même sur bande d'arrêt d'urgence, donc pas de gêne direct au trafic. Et tout de suite, c'est l'heure de l'actualité générale avec la rédaction de France Info. C'est le rappel des titres.
2: Le fil info avec vous, Thomas Séchi, à la une, l'Iran qui affirme étendre la zone interdite près du détroit d'Ormuz.
3: L'Iran qui annonce également avoir pris pour cible une vingtaine de bateaux qui ont tenté d'emprunter cette route maritime. L'agence maritime britannique confirme que plusieurs navires sont en feu. L'ERN condamne avec la plus grande fermeté des propos d'un policier municipal de Carcassonne, policier adhérent et membre occasionnel du service d'ordre du Rassemblement national. L'ERN annonce son exclusion immédiate. Ce policier a été enregistré accidentellement par la caméra piéton de l'un de ses collègues au cours d'une patrouille. Il y multiplie les injures racistes. François Bayrou se dit serein avant son procès en appel. L'ancien Premier ministre jugé à partir de cet après-midi devant la cour d'appel de Paris. C'est l'affaire des assistants parlementaires du Modem au Parlement européen, soupçonnés d'avoir travaillé au bénéfice du parti en France. François Bayrou relaxé au bénéfice du doute en première instance. Un geste vers le patronat. Sébastien Lecornu annonce que le projet de budget 2027 prévoit la diminution de la surtaxe imposée aux très grandes entreprises sur leurs bénéfices, surtaxe créée en 2025. Après la défaite de Lille hier soir, c'est le PSG qui fait ses débuts en Ligue des champions de foot. Ce soir, les Parisiens reçoivent les Slovaques de Bratislava à 21h.
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1: L'été se poursuit avec Nika, One Track Mind, c'est tout de suite sur Autoroute Info.
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2: Toujours un bouchon d'actualité sur la voie rapide urbaine de Chambéry, direction Chambéry, Aix-les-Bains. Bouchon qui commence après la sortie 19, Laravoir, sur 3-4 km en termes de temps de passage. Ça commence à diminuer une dizaine de minutes tout au plus pour passer ce secteur avec notamment le secteur de Bassin, de la Cassine. L'accident avait lieu juste avant la sortie 15 Chambéry. Le haut, les trois voies ont été rendues au trafic. Elena, pour qui tout a changé dans quelques instants, ce sera juste après Mike Oldfield sur Autoroute Info. Prochain point dans 6 minutes. Bel après-midi à vous, bonne route.

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1: Un point sur vos conditions de circulation. On va commencer sur la voie rapide urbaine de Chambéry. Il reste encore un bouchon d'environ 1 km. Hein. On parle de trafic soutenu désormais ou de fort ralentissement. On espère que bientôt le trafic sera totalement fluidifié. Hein. Il y avait eu un accident tout à l'heure qui a fortement perturbé le trafic. Désormais, tout est en train de rentrer dans l'ordre du côté de Chambéry en direction d'Aix-les-Bains. Plus de bouchons également du côté d'Annemasse sur l'A40 direction Paris. En revanche, un véhicule en panne a rappelé sur la route nationale 205 en direction de l'Italie à hauteur du kilomètre 6 après la sortie 28 et Gravière. Véhicule en panne côté droit, des voies de circulation. Un peu plus loin, il y a le tunnel du Mont-Blanc et toujours 45 minutes d'attente selon les dernières mises à jour du PC Sécurité du tunnel du Mont-Blanc. 45 minutes à patienter avec 2 km de bouchons. Il y a aussi le tunnel du Fréjus pour se rendre en Italie qui est possible. Et là, il y a environ 15 minutes à patienter, 1 km de bouchons, essentiellement des chauffeurs poids lourds qui transitent via ce tunnel du Fréjus. On jette un coup d'œil à la région lyonnaise puisque depuis ce matin c'est très compliqué. Il y a eu un accident de poids lourd à hauteur de Vienne sur l'autoroute A7 qui perturbe le trafic dès la 46 sud direction Marseille. Il y a un bouchon après Corba encore jusqu'à Chasse-sur-Rhône, c'est la jonction avec l'autoroute A7, bouchon dans le secteur de Saint-Symphorien sur environ 5 km. Il faut une bonne vingtaine de minutes et puis ensuite sur l'autoroute A7 entre Chasse et Vienne reste assez chargé encore, même si les temps de passage diminuent là au fil du temps qui passe, évidemment. Voilà pour l'essentiel de l'actualité trafic à l'heure actuelle sur le réseau alpin, en signalant évidemment, il pleut toujours. Restez vigilants, gardez bien les distances de sécurité.
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1: Et justement, la météo tout de suite. Avant d'écouter Alex Warren, c'est Thibaut Corrouge de Météo France, les prévisions.
2: Après le passage perturbé et orageux de la matinée sur les régions de l'Est, les conditions s'améliorent légèrement cet après-midi dans l'air plus frais de la Traîne. De Grand Est et l'Île-de-France à l'Auvergne, en passant par la Bourgogne-Franche-Comté et la région centre, on retrouve un ciel chargé en milieu de journée qui se morcelle au fil du temps, laissant passer des éclaircies de plus en plus franches. Par ailleurs, des averses ne sont pas exclues. Sur la région Rhône-Alpes, en revanche, le ciel est presque couvert, les nuages bloqués sur le relief s'accompagnent de pluie et d'orages. Du côté de l'Atlantique, l'ancienne région Aquitaine profite d'un temps un peu plus ensoleillé, à l'exception des Pyrénées, encombrées également par des nuages pluvieux et orageux. Les températures maximales chutent de manière spectaculaire. Comptez 19 degrés à Grenoble et Chambéry, 20 à Besançon et Clermont-Ferrand, 21 à Mulhouse, Lyon et Nancy, 22 à Paris, Dijon et Bourges, 23 degrés à Pau et 24 à Bordeaux. Bonne route avec Météo France sur Autoroute Info.
1: Alex Warren pour vous accompagner. Passenger, c'est tout de suite sur Autoroute Info.

0: Toujours ralentissement, même si le trafic est en train de s'améliorer hein, sur la voie rapide urbaine de Chambéry. Bientôt un trafic totalement fluide, direction Aix-les-Bains, entre le secteur de l'Aravoir, sortie 19, et la sortie 15, Chambéry-le-Haut. Accident qui avait perturbé le trafic, désormais tout est terminé, les trois voies ont été rendues. La circulation s'est bientôt totalement fluidifiée. Toujours 45 minutes avant le tunnel du Mont-Blanc, en revanche, pour vous qui circulez en direction de l'Italie et puis au sud-est de Lyon. L'accident est terminé. Toutes les voies ont été rendues au trafic du côté de Vienne sur l'autoroute A7. Ça va aller mieux sur l'A46 direction Marseille. Donc, pour vous qui quittez l'A43. Si votre voiture était raflée ou qu'un petit malin trouvait amusant de dessiner à la clé sur votre carrosserie, tout n'est pas perdu. Paulin Caillard vous donne quelques astuces qui peuvent vous permettre d'économiser un passage coûteux au garage.
1: Ne vous en faites pas, rayer sa voiture, ça arrive à tout le monde.
2: Regardez bien cette carrosserie, ça c'est la portière, le coup de clé, ça on le connaît, c'est le traditionnel. Hop, il est là.
1: Et pour peu que votre rayure soit l'œuvre d'un artiste super subtil, s'en débarrasser est une priorité. Mais aller chez le carrossier, ça peut coûter très, très cher.
3: 5 000 euros, 10 000 euros, 100 000 euros, 600 000 euros et même 2 millions d'euros.
1: Heureusement, il y a des dégâts que vous pouvez effacer vous-même.
4: Tout va s'arranger, vous allez voir, tout va s'arranger.
1: Avant tout, il faut commencer par déterminer à quel type de rayure on a affaire.
5: Alors, qu'est-ce qu'on a ?
1: Passez votre ongle sur l'endroit endommagé et s'il accroche, c'est qu'il faudra aller chez le garagiste car c'est la peinture qui est atteinte. Les dégâts que vous pouvez réparer vous-même sont ceux qui ne touchent que le vernis, qui est la première couche qui recouvre la carrosserie. Quand il est endommagé, il peut être restauré grâce à différents produits et techniques à la maison, ce qui peut faire disparaître ses rayures. Première astuce, le polissage.
6: À l'occasion, je vous mettrai un petit coup de polish.
1: Commencez par bien nettoyer la zone endommagée, puis poncez-la doucement avant d'appliquer une fine couche de produit polish. Il n'y a plus qu'à laisser sécher, puis à lustrer, et normalement, le polish aura comblé la rayure. Si vous ne pouvez pas acheter de polish, astuce numéro 2, le dentifrice.
7: T'aurais pas du dentifrice là, je suis à sec.
8: Prends-en sur le rebord des lavabos, il en reste toujours un peu. Tiens, là.
1: Appliquez-en sur la rayure avec un chiffon humide et propre, sans dépasser. Une fois sèche, essuyez la zone et normalement, votre éraflure aura été effacée. Mais si jamais votre lavabo aussi est à court de dentifrice, astuce numéro 3, la cendre de cigarette. Même procédé, prenez un linge propre et humide, saupoudrez-le de cendre et tamponnez doucement votre rayure. Essuyez et constatez le résultat.
6: Vous voyez l'automobile derrière moi ? Ça fait un petit moment que je l'observe.
9: Eh bien ?
6: Eh bien, elle est absolument impeccable.
1: Évidemment, ce ne sont pas des solutions miracles. Mais sur les plus petites rayures, ça peut vraiment faire la différence, comme à la revente de votre voiture par exemple.

0: À 14h31, enfin, les perturbations sont en train de disparaître petit à petit. Ça fait plaisir d'annoncer la fin des accidents ou la fin de certains bouchons. C'est le cas, par exemple, à l'approche du tunnel du Fréjus. Plus de bouchons tout au bout de la 43 Morienne. C'est le cas également sur la voie rapide urbaine de Chambéry. Circulation redevenue fluide du côté de Chambéry en direction à d'Aix-les-Bains. Il y avait un accident. Et puis, circulation également qui s'améliore nettement au sud-est de Lyon. L'accident à Vienne est terminé. Les vents étaient rendus au trafic et d'ailleurs, ça s'en ressent évidemment sur le trafic. Plus de perturbations majeures en tout cas sur l'A46 direction Marseille si vous devez quitter l'A43 et rejoindre cette autoroute à 7 à hauteur de Chasse-sur-Rhône. Il reste quand même une difficulté, celle avant le tunnel du Mont-Blanc. Toujours 2 km de bouchon et un temps d'attente qui n'évolue pas vraiment. 45 minutes pour vous avant de commencer votre traversée des Alpes. Voilà pour l'essentiel de l'actualité trafic à l'heure actuelle. Il peut y avoir un ou deux véhicules en panne sur bande d'arrêt d'urgence. Dans ces cas-là, il n'y a pas de gêne directe au trafic. Simplement, décalez-vous sur la gauche à l'approche de ce secteur pour maintenir le corridor de sécurité. Et puis de la pluie qui continue de tomber sur une bonne partie du réseau entre Grenoble et Chambéry, par exemple, du côté d'Albertville. Annecy également, maintenez bien vos distances de sécurité, vitesse réduite à 110 km à l'heure sur autoroute par temps de pluie. Tout de suite, c'est l'heure de l'actualité générale avec la rédaction de France Info. Place au rappel des titres.
1: Mélanie Delonnet, l'affaire des assistants parlementaires du MoDem de retour devant la justice.
2: François Bayrou rejugé devant la cour d'appel de Paris avec 10 anciens cadres du parti dans cette affaire de détournement de fonds au préjudice du Parlement européen. L'ancien Premier ministre avait été relaxé en première instance. Le Rassemblement national écarte un de ses membres, policier municipal de Carcassonne, après la publication d'une vidéo. Il tient des propos racistes, mais également misogynes et complotistes. Le parquet a ouvert une enquête. Il y a de nombreuses réaction d'indignation, voilà à quoi ressemblerait une France dirigée par le RN, estime le candidat Renaissance à l'élection présidentielle Gabriel Attal. La guerre peut prendre fin si les États-Unis cessent leurs menaces et répondent aux demandes de l'Iran, affirme le pays après des frappes iraniennes et américaines contre des pétroliers au Moyen-Orient, des attaques qui font remonter les cours du pétrole aujourd'hui. Il y aura une demi-finale 100% américaine à l'US Open. Frances Tiafoe affrontera Ben Shelton qui a battu au bout de la nuit le tenant du titre, l'Espagnol Carlos Alcaraz, après 4h30 de jeu. C'est le match qui s'est terminé le plus tard de l'histoire de ce tournoi de tennis.
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0: La soirée mondaine d'Oria, c'est tout de suite pour vous accompagner sur Autoroute Info.

Tendre attente à changer avant le tunnel du Mont Blanc pour vous qui circulez en direction de l'Italie. Toujours 45 minutes d'attente selon les dernières mises à jour du PC Sécurité avec ce bouchon toujours d'actualité de 2 km environ. Indochine, j'ai demandé à la Lune, arrive, ce sera après un grand classique UB40. Tout de suite, c'est Kingston Town sur Autoroute Info. Bonne route.

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1: À 14h45 minutes, il y a une perturbation actuellement sur le réseau alpin. Elle se situe à la frontière franco-italienne avant de s'engager sous le tunnel du Mont-Blanc. Il y a toujours 2 km de bouchons et un temps d'attente estimé à 45 minutes encore. Un temps inchangé selon les dernières informations, les dernières mises à jour du tunnel du Mont-Blanc. Partout ailleurs, ça se passe bien sur la voie rapide urbaine de Chambéry. Du côté de Grenoble également, pas de perturbation sur la rocade, la 480. La Nationale 85. Et puis en région lyonnaise, ça va beaucoup mieux. Il y a eu un accident qui a perturbé toute la matinée, le début d'après-midi, du côté de Vienne, au sud de Lyon. Cela a impacté la 46 Marseille. Désormais, tout est rentré dans l'ordre sur cette A46. Il reste encore un trafic soutenu entre Chasse-sur-Rhône, c'est avec la jonction à la 7, et le secteur de Vienne. Mais la circulation s'est franchement nettement améliorée. Tout était bouché il y a encore quelques heures. Voilà pour l'essentiel de l'actualité trafic sur Autoroute Info. Bon après-midi à toutes et tous en ce mercredi 9 septembre. Des travaux nocturnes, il va y en avoir. La 40 sera fermée cette nuit en direction de Chamonix, 20h30, 6h, entre la sortie 13 Saint-Julien en Genevois et la sortie 13.1 Archamps Technopole. Et puis toutes les nuits de cette semaine, fermeture de la 40 également, 21h, 5h en direction de Chamonix, au niveau du diffuseur 20 de Sallanches, une petite déviation par la sortie 20. Bref, passage par la départementale 1205. Également cette nuit, région grenobloise, la 480 sera fermée en direction de Lyon entre la sortie 7 Pont de Claix et le carrefour du Rondeau.
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1: Dans quelques minutes, nous prendrons la direction des Hautes-Alpes avec une idée de visite pour vos vacances, l'impressionnante place forte de Mont-Dauphin. Ce sera après les 4 Size Animals sur Autoroute Info. Point rappel sur vos conditions de circulation, ce sera dans moins de 3 minutes.

0: Circulation globalement bonne hein, sur l'ensemble du réseau alpin. La seule perturbation, on la rappelle, elle concerne l'entrée sous le tunnel du Mont-Blanc. Alors essentiellement des chauffeurs poids lourds hein, qui transitent via ce tunnel du Mont-Blanc. Les voitures, dès qu'elles peuvent, se mettre sur la voie de gauche. À l'occasion de rappeler et de saluer tous les professionnels de la route, fidèles auditeurs d'Autoroute Info qui ont l'habitude de nous écouter pendant leur trajet. Bonne route à toutes et tous. Découverte à présent de la place forte du Mont Dauphin. C'est l'une des seules fortifications construites de toutes pièces par Vauban, le célèbre architecte militaire de Louis XIV. Paulin Caillard s'est rendu dans les Hautes-Alpes pour découvrir ce monument.
1: Si vous allez prochainement dans les Hautes-Alpes, entre Gap et Briançon, vous pourrez découvrir un endroit exceptionnel, la fortification de Mont-Dauphin. J'ai rencontré Isabelle Fouillois, administratrice du lieu pour le Centre des Monuments Nationaux.
2: Mont-Dauphin, c'est une place forte créée ex nihilo par Vauban à la fin du XVIIe siècle, suite à une incursion du duc de Savoie qui était contre le royaume de France. Il avait ravagé durant l'été 1692 toute la région et il est allé jusqu'à Gap en brûlant tout sur son passage.
1: D'où la création de cette place forte, perchée sur une falaise et abritée par des murs épais et des fossés profonds. Elle a d'ailleurs une forme particulière, très différente des châteaux auxquels nous sommes habitués. Petit cours d'histoire.
2: On est à l'époque de la fortification bastionnée. À l'époque de Vauban, les canons lancent des boulets en métal. Un château fort, par exemple, classique du Moyen-Âge, ne résiste pas puisque c'est un mur épais, mais un mur en pierre. La particularité de la fortification bastionnée et que Vauban va parfaire à la fin du XVIIe, c'est un parement de pierre et avec derrière 8 à 10 mètres de terre tassée. Et c'est une fortification enterrée. Et les tours, qui étaient souvent rondes au Moyen-Âge, sont donc devenues ce qu'on appelle des bastions et qui ont la forme, à Mont-Dauphin, un peu comme un as de pique. Et quand on regarde effectivement vue de haut, si on avait ça tout le tour, on a une étoile.
1: Mont-Dauphin offre une vue à 360 degrés sur les montagnes environnantes qui, à elles seules, vaut le détour. Mais le mieux, c'est encore d'être guidé dans la place forte.
2: C'est vrai que c'est un lieu, comme tous les lieux bastionnés, pas simple à appréhender. Donc nous proposons effectivement des visites commentées toute l'année. On découvre qui était Vauban, ce qu'il a fait, ce qu'il a parfait. Le système défensif, donc avec les fortifications, les bastions, les ouvrages avancés comme la lunette d'Arçon, qui est aussi un élément assez atypique avec un souterrain de plus de 100 mètres qui mène à cette défense-là. Également, l'Arsenal, qui aujourd'hui accueille un festival de musique, donc des concerts, et des expositions qui oscillent entre des expositions d'art contemporain, historique ou photographique.
1: La place forte de Mont-Dauphin est accessible librement toute l'année.

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1: Obstacle à signaler si vous quittez la voie rapide urbaine de Chambéry, direction de péage de Chambéry Nord, morceau de fer sur la voie de gauche dans le virage, hein, juste avant le péage de Chambéry.

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1: Il est 15h, soyez les bienvenus, ravis de vous accompagner.
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1: On va rappeler cet obstacle du côté de Chambéry, sur la voie rapide urbaine de Chambéry. En fait, c'est quand vous quittez cet axe direction le péage de Chambéry Nord, eh bien, il y a ce virage, secteur la Motte Servolex, et dans ce virage, il y a un morceau de fer sur la voie de gauche. Les agents autoroutiers vont arriver sur place dans les prochaines minutes. Côté trafic, un seul secteur ralenti encore. C'est toujours le même, à l'approche du tunnel du Mont Blanc en direction de l'Italie. Il y a 1,5 km de bouchons, essentiellement des chauffeurs poids lourds qui transite en direction de l'Italie. Toujours 45 minutes d'attente. Il y a plutôt 2 km, 2,5 km même de bouchons désormais. Trafic qui a légèrement repris à l'approche de ce tunnel du Mont-Blanc. Partout ailleurs, que ce soit à Lyon, à Grenoble, à Chambéry, donc on vient d'en parler, ou du côté d'Annecy, Albertville, ça se passe bien pour vous. Pas d'attente non plus en direction de la Suisse avant les douanes de Bardonnay ou de Vallard, par exemple. Excellente après-midi à toutes et tous. Une circulation fluide globalement sur l'ensemble des axes, et malgré cela, on l'a tous déjà constaté, certains automobilistes qui restent sur la voie du milieu ou sur celle de gauche sans jamais se rabattre, ce qui est pourtant interdit. Jérémy Esclavin.
2: Sur autoroute, on roule à droite. Rodolphe Cyr, des autoroutes APRR.
3: 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Sur une autoroute, par exemple, à trois voies, dès lors qu'on n'a personne sur la voie de droite, on n'a rien à faire sur la voie médiane ou sur la voie de gauche. On doit rouler sur la voie de droite, très clairement.
2: Rouler sans raison valable sur une autre voie que celle de droite sur autoroute est puni par l'amende de 35 € prévue pour les contraventions de deuxième classe.
1: Place à l'actualité générale avec la rédaction de France Info. C'est l'heure du rappel des titres.
4: Tête Lorette Puyot, pas de nouvelle aide à la pompe annoncée par le ministère de l'Économie.
5: Le ministère recevait les principaux distributeurs de carburant. Bercy affirme qu'il n'y aura pas de plafonnement généralisé des prix qui pourrait provoquer des pénuries, ni de gestes fiscaux accordés au vu de l'état des finances publiques. Le ministre de l'Économie rappelle que les aides aux grands rouleurs sont prolongées. En préparation du budget 2027, Sébastien Lecornu envisage d'abaisser les indemnités des ministres de son gouvernement. Le Premier ministre qui propose aussi au patron la diminution de la contribution exceptionnelle de l'impôt des sociétés. 30 ans de prison assorti d'une période de sûreté de 20 ans pour l'homme accusé de viol et de meurtre sur la petite Loana, 10 ans en 2023 à Sedan. Il a été condamné par la cour d'assises des Ardennes à Charleville-Mézières après 3 jours de procès. En football, le PSG rêve d'un triplé en Ligue des Champions. Il joue ce soir au Parc des Princes, réception du Slovan Bratislava à 21h.
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1: Le nouveau Vianney, tout de suite, que l'on écoute. C'est le grand retour de Vianney après avoir construit sa grande cabane en bois. Il a annoncé une grande tournée dans toute la France en 2027 notamment, qui démarrera au printemps prochain. Vianney dort et déteint, c'est tout de suite.

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2: Obstacle ramassé du côté de Chambéry. Une perturbation à rappeler, celle du tunnel du Mont-Blanc, essentiellement des chauffeurs poids lourds qui transitent en direction de l'Italie. Temps d'attente inchangé, 45 minutes selon le PC sécurité de ce tunnel du Mont-Blanc. Il y a 2,5 km de bouchons. On écoutera justement le chanteur italien Damiano David dans quelques instants. Ce sera juste après The Chords sur Autoroute Info. Prochain point complet sur vos conditions de circulation qui sont par ailleurs très bonnes. Pas d'autres perturbations ailleurs qu'au tunnel du Mont-Blanc. Ce sera dans 7 minutes. Bel après-midi, bonne route. 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
1: À 15h15, on va rappeler l'attente à l'approche du tunnel du Mont-Blanc. Ça reste inchangé, 45 minutes toujours pour les nombreux chauffeurs poids lourds qui transitent en direction de l'Italie. 2,5 km de bouchons à l'heure actuelle. Et puis une information, si vous circulez sur l'A40 en direction de Paris, pour l'instant, le tunnel de Chamoise au kilomètre 125, c'est ça, 122, eh bien, est fermé au trafic. Un poids lourd gabarit qui s'est présenté, c'est après la sortie 9 Nantua. Donc si vous nous écoutez sur notre réseau, vous avez encore un peu le temps avant d'arriver au niveau de ce tunnel de Chamoise, mais vous serez prévenus. Et nos collègues d'Autoroute Info, évidemment, eh bien, vous tiendront au courant quant à la réouverture de cet ouvrage après la sortie 9 Nantua à 40 direction Paris. Pas d'autres perturbations, ça se passe très bien sinon sur l'ensemble du réseau alpin, de la pluie qui tombe toujours entre Grenoble, Chambéry, Annecy et Albertville. Et puis un véhicule, priorité à la sécurité, un véhicule en panne signalé sur l'A43 direction Lyon. Ça se passe dans la bretelle de sortie 11 Saint-Genis-sur-Guiers.
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1: 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Thibaut Corrouge tout de suite de Météo France, les prévisions.
2: Après le passage perturbé et orageux de la matinée sur les régions de l'Est, les conditions s'améliorent légèrement cet après-midi dans l'air plus frais de la Traîne. De Grand Est et l'Île-de-France à l'Auvergne, en passant par la Bourgogne-Franche-Comté et la région centre, on retrouve un ciel chargé en milieu de journée qui se morcelle au fil du temps, laissant passer des éclaircies de plus en plus franches. Par ailleurs, des averses ne sont pas exclues. Sur la région Rhône-Alpes, en revanche, le ciel est presque couvert, les nuages bloqués sur le relief s'accompagnent de pluie et d'orages. Du côté de l'Atlantique, l'ancienne région Aquitaine profite d'un temps un peu plus ensoleillé, à l'exception des Pyrénées, encombrées également par des nuages pluvieux et orageux. Les températures maximales chutent de manière spectaculaire. Comptez 19 degrés à Grenoble et Chambéry, 20 à Besançon et Clermont-Ferrand, 21 à Mulhouse, Lyon et Nancy, 22 à Paris, Dijon et Bourges, 23 degrés à Pau et 24 à Bordeaux. Bonne route avec Météo France sur Autoroute Info.
1: Dans un instant, on vous donnera les bons réflexes à adopter avant de prêter son véhicule. Ce sera notamment un presse duo Burna Boy Shakira. C'était l'hymne de cette Coupe du Monde 2026. 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

0: 3 direction Lyon dans la bretelle de sortie 11, Saint-Genis sur Guillet. Sachez que le tunnel de Chamoise sur la 40 dans le département de l'Ain a réouvert au trafic. Avant de laisser quelqu'un prendre le volant à votre place, certaines règles d'assurance sont à connaître. Raphaël Guidicelli a contacté un expert pour nous dire comment éviter les mauvaises surprises. Prochain point complet sur vos conditions de circulation, ce sera à 15h30.
1: Fabrice Trace, agent général d'assurance, bonjour.
2: Bonjour Raphaël.
1: Alors déjà, une question que beaucoup de monde peut se poser, est-ce que j'ai le droit de prêter ma voiture à ma famille ou à un ami par exemple ?
2: Oui, j'ai le droit à partir du moment où ma voiture est assurée, bien sûr. Il faut juste que je vérifie auparavant que la personne est bien titulaire d'un permis de conduire en cours de validité.
1: Si jamais la personne à qui j'ai prêté mon véhicule a un accident, comment ça se passe? Que couvre mon assurance?
2: Alors, tout va dépendre de la formule d'assurance. Vous avez donc des assurances responsabilité civile, des assurances responsabilité civile incendie et vol, et ce qu'on appelle la tout risque, et professionnellement, nous on appelle ça l'assurance dommage tous accidents. Donc, à partir du moment où vous prêtez votre véhicule, le véhicule, s'il est assuré au minimum en responsabilité civile, c'est-à-dire pour les dommages que le conducteur du véhicule cause à des tiers. Donc ça, c'est l'assurance obligatoire minimale auto.
1: Et comment je peux connaître rapidement les conditions de mon assurance? C'est plus facile peut-être de leur passer un coup de téléphone.
2: Alors, soit vous passez un coup de téléphone, ça effectivement, c'est une bonne chose. Soit, ce qui est important aussi, c'est de regarder donc son contrat d'assurance. Un contrat d'assurance s'analyse de manière assez simple. Vous avez un document d'information préalable à l'assurance, résumé du contrat. Et puis, vous avez aussi donc les conditions générales qui sont l'ossature du contrat, donc l'ossature juridique du contrat.
1: Dernière question. En cas de contrôle routier, si j'ai emprunté le véhicule à un proche, je dois montrer quel document?
2: Alors, il y a eu une réforme et donc le certificat d'assurance, la fameuse carte verte, n'est plus obligatoire. On n'est plus obligé de la poser sur le pare-brise. Pourquoi? Parce que les forces de l'ordre ont le fichier des véhicules assurés. Ils peuvent consulter le fichier pour voir si le véhicule est véritablement assuré ou non.
1: L'Observatoire national interministériel de la sécurité routière estime qu'aujourd'hui, en France, environ 700 000 personnes conduiraient sans assurance.

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1: À 15h30, on va rappeler ce véhicule en panne du côté de Saint-Genis-sur-Guiers, à 43 direction Lyon, dans la bretelle de sortie 11. Côté trafic, ça se passe globalement bien sur l'ensemble du réseau. Je dis globalement parce que nous avons quand même toujours ce même secteur ralenti, bouchon de 3 km à l'approche du tunnel du Mont-Blanc. Donc c'est en direction de l'Italie sur la route nationale 205. Pas mal de chauffeurs poids lourds, des voitures également là qui viennent d'arriver en nombre. Les voitures sur voie de gauche, les chauffeurs poids lourd sur la voie de droite. Vous le savez peut-être, hein, s'il y a de l'attente avant ce tunnel du Fréjus, c'est qu'il y a des règles de sécurité importantes. La barrière qui s'ouvre toutes les 8 secondes pour bien respecter les distances de sécurité pendant votre traversée. Une traversée de 12 km à une vitesse comprise de 50 à 70 km à l'heure. Donc sous ce tunnel du Mont-Blanc. Place à l'actualité générale, tout de suite avec la rédaction de France Info, c'est le rappel des titres.
2: Juste après l'essentiel de l'actu, 15h19, Thomas Séchier, le maire Rassemblement National de Carcassonne, annonce la suspension des policiers municipaux mis en cause.
3: Christophe Barthès parle de propos à vomir après la publication d'une vidéo d'une brigade de la ville. On y entend plusieurs policiers tenir des propos racistes, sexistes, homophobes ou complotistes. Le chef de la brigade est encarté au RN. Le parti annonce son exclusion. Le procès en appel de François Bayrou s'est ouvert à Paris. L'ancien maire de Pau comparé dans l'affaire des assistants d'eurodéputés de son parti, le Modem. Il avait été relaxé en première instance au bénéfice du doute. Les 10 autres prévenus, eux, avaient été condamnés. Un geste vers le patronat, Sébastien Lecornu promet une baisse de la contribution exceptionnelle sur les bénéfices des très grandes entreprises dans le budget 2027. Cette surtaxe créée en 2025, le Premier ministre promet également de la stabilité fiscale pour l'an prochain. Plusieurs bateaux en feu dans le détroit d'Ormuz. L'Iran a ciblé une vingtaine de navires et annonce l'extension de la zone interdite dans le détroit. Et puis le PSG va-t-il enfin décrocher sa première victoire de la saison? Malheureux en championnat, les Parisiens affrontent les Slovaques de Bratislava en Ligue des Champions. Coup d'envoi 21h.
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1: Adèle Castillon, tout de suite pour la musique. Elle sera bientôt au Vendange Musical à Charnay-les-Mâcons. Ce sera le 18 septembre prochain. Été avec toi, Adèle Castillon. C'est tout de suite sur Autoroute Info.

0: Autoroute Info Rhône-Alpes sur les réseaux AREA, ATMB, SFTRF et les voies rapides urbaines de Grenoble et Chambéry. 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
1: Une seule perturbation à l'approche du tunnel du Mont-Blanc, statu quo, 45 minutes à patienter. Si vous êtes dans ce secteur, vous le savez, on l'a dit, les règles de sécurité sont importantes. Les explications d'Éric Anoro du tunnel du Mont-Blanc.
2: En cas de normalité, on doit garder une distance de sécurité de 150 mètres. Il faut avoir deux lumières bleues. En cas d'arrêt, par contre, il faut garder les 100 mètres de distance entre le véhicule qui s'est arrêté devant moi. Cette interdistance est donnée déjà depuis les barrières de péage du tunnel. C'est-à-dire qu'un usager, il ne rentre pas immédiatement dans le tunnel, mais il faut qu'il attende presque une minute. C'est pour ça qu'en fort trafic, il y a des files d'attente.
1: Ronan Luce arrive, ce sera juste après The Pointer Sisters. I'm so excited sur Autoroute Info. Bonne route!

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1: Un bouchon sur la 40 en direction de Paris, sur 3 km après la sortie 10 Bellegarde, hein, c'est au kilomètre 111, donc une dizaine de kilomètres après la sortie 10 Bellegarde, bouchon sur 3 km sur cette A40. Nous sommes là déjà dans le département de l'Ain. Et puis, plus proche de chez nous, au niveau du tunnel du Mont-Blanc, hein, ça ne désemplit pas, toujours 3 km de bouchon également, avec un temps d'attente estimé à 45 minutes. Nous avons essentiellement des chauffeurs poids lourds qui transitent en direction de l'Italie. Sur les autres secteurs, eh bien, ça se passe plutôt bien en ce milieu d'après-midi. Pas de problème à Lyon, à Grenoble également. Ça se passe bien, même si le trafic peut être un tout petit peu plus soutenu sur la rocade sud direction Grenoble. Pas de problème à Chambéry, du côté d'Annecy, Albertville également. On parlait de l'A40, elle sera fermée cette nuit, direction Chamonix, entre 20h30 et 6h du matin, entre la sortie 13 Saint-Julien-en-Jodevois et la sortie 13 points Archamps-Technopole. En région grenobloise, ce sera l'A480 qui sera fermée en direction de Grenoble et de Lyon, entre la sortie 7 Pont-de-Claix et le carrefour du Rondeau. Et puis en région lyonnaise, l'A43 sera fermée 21h-6h dans les deux sens, entre la sortie 3 Porte de Paris et Porte des Alpes et le boulevard périphérique.
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1: Teddy Swims, c'est tout de suite pour passer les prochains kilomètres ensemble. Mr. Know It All.

0: Avec un bouchon d'actualité sur l'A40 en direction de Paris, autour du kilomètre 110, hein, c'est une dizaine de kilomètres après la sortie 10, Bellegarde, bouchon de 3 kilomètres. Il faut une bonne dizaine de minutes, hein, pour passer ce secteur. Nous sommes là dans le département de l'Ain. Reportage, il est temps de pousser les portes de l'Opéra de Dijon pour s'immiscer en pleine répétition du chœur, un groupe à part entière qui participe à la magie des représentations immersion. Victor Simonet. Prochain point sur vos conditions de route, ce sera dans 10 minutes à 16h.
1: Entre deux sessions de répétition, je retrouve Anna Sismat, chef du chœur depuis 2015.
2: Dans le milieu, on va dire, de la musique classique, et notamment lyrique et chorale, il y a plusieurs corps de métier, de plusieurs acteurs. Donc il y a le chef d'orchestre, il y a le chef de chœur, il y a le chef de chant. Mais un chef de chœur, c'est préparer et travailler, construire le son du chœur pour notamment les opéras.
1: Une organisation de travail précise, mais surtout intense.
2: Évidemment, c'est assez espacé, en tout cas la préparation du chœur. L'idée, c'est de s'oxygéner, pouvoir aborder plusieurs répertoires. À savoir que le chœur, ils sont là tous les jours. C'est un vrai métier. Parfois, il faudrait bien le rappeler. C'est-à-dire, on travaille du lundi au vendredi, tous les jours, avec deux répétitions.
1: Un chœur qui s'investit sur scène, mais aussi en dehors.
2: Projet en parallèle, là, récemment, et qui date depuis 10 ans, qui, en fait, intervient à chaque mois. C'est ce qu'on appelle les berceuses. C'est une artiste du chœur qui va au service néonatologie pour chanter des petites berceuses pour des nouveaux-nés qui sont nés prématurés. Quelque chose qui, la première fois que je suis allé l'accompagner et assister à ça, c'était tellement fort que je suis plus retourné parce que c'est tellement prenant.
1: Sarah, choriste au sein de l'Opéra de Dijon depuis 11 ans, explique justement ce qui lui plaît particulièrement dans ce métier.
3: C'est la diversité de programmes qu'on peut avoir. En une semaine, on peut se retrouver sur scène à chanter un Verdi dans un énorme costume et le lendemain à chanter du Brahms, du Monteverdi, d'avoir quelque chose de plus intimiste. Donc c'est la variété et le plaisir de chanter ensemble et de faire plaisir au public. Je pense que mes plus beaux souvenirs restent les projets qu'on a pu faire uniquement le chœur, avec dans le chœur des solistes, plus les choristes. On a vraiment eu plusieurs fois l'occasion de faire des spectacles vraiment construits que pour le chœur et ça reste parmi mes plus beaux souvenirs.
1: Le chœur de l'Opéra de Dijon est également à retrouver en tournée en France et à l'étranger tout au long de l'année.

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1: Bon après-midi et bonne route à vous qui nous écoutez sur Autoroute Info. Il est 16h à cette heure-ci, un bouchon au tunnel du Mont-Blanc avec 45 minutes à patienter avant de pouvoir rejoindre l'Italie depuis le secteur de Chamonix. Il faut compter 2 km de bouchon dans le secteur de Chamonix avant d'emprunter ce tunnel. Pour vous qui êtes sur la 40 en direction de Lyon et de Paris, il y a toujours 3 km de bouchon au-delà de notre réseau après la sortie numéro 10 pour Bellegarde et après le tunnel de Saint-Germain en raison de travaux mais aussi d'une fermeture du tunnel de Chamoise qui a eu lieu un peu plus tôt dans l'après-midi. Donc pour le moment il faut patienter un petit peu. Si vous passez dans ce secteur, 10 à 15 minutes pour passer ce bouchon d'après les données GPS qui nous sont transmises. Si vous êtes à Grenoble, là on parle de bouchon plutôt habituel sur la rocade sud en direction de Lyon. Trafic dense sur les 10 km de cette rocade et 5 minutes supplémentaires pour la traversée d'après les données GPS qui nous sont transmises. Sur la 480 en direction de Sisteron, un trafic chargé dans la bretelle qui vous permet de rejoindre la rocade sud. On part maintenant en région lyonnaise sur la 43 dans le secteur de Saint-Priest. Un trafic dense dans les bretelles qui permettent de rejoindre le contournement est lyonnais. Côté conditions de circulation, de la pluie à rappeler, la pluie qui est bien présente dans les départements de l'Isère et de la Savoie, notamment sur la 43, la 41 et sur la 43 entre le secteur de Chambéry et Albertville. Tout de suite, on s'intéresse à l'actualité en France et dans le monde avec les titres de France Info.
2: Le maire de Carcassonne dénonce des propos scandaleux de l'un de ses policiers municipaux.
3: Christophe Barthès réagit après la diffusion d'une vidéo d'un policier municipal de sa ville proférant des insultes, notamment racistes. Le maire RN de Carcassonne qui affirme que les protagonistes sont suspendus. Le policier municipal également exclu du Rassemblement national. Pas de nouvelle aide annoncée par le ministère de l'Économie après la réunion avec les principaux distributeurs de carburant en France. Pas de plafonnement généralisé des prix qui pourrait provoquer des pénuries, dit Bercy, ni de gestes fiscaux accordés au vu de l'état des finances publiques. À Paris, des cambrioleurs ont escaladé la façade d'une Plaza Athénée pour y voler une montre la nuit dernière au 7e étage du palace. La montre de luxe est estimée à 600 000 euros. Première journée de Ligue des Champions qui se poursuit avec le Paris Saint-Germain ce soir. Le PSG qui vise un triplé reçoit au Parc des Princes le Slovan Bratislava à 21h.
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1: Restez avec nous, je reviens sur vos conditions de circulation dans les prochaines minutes. En attendant, pour les nostalgiques des vacances d'été, on écoute l'un des phénomènes et l'un des tubes de cet été. C'est l'un des titres les plus streamés en France cet été. On écoute Mauvais Joe tout de suite sur Autoroute Info. Bonne route à vous.

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2: 45 minutes, c'est le temps à patienter avant de pouvoir emprunter le tunnel du Mont-Blanc. Si vous êtes dans le secteur de Chamonix, il y a 2 km de bouchons dans la rampe d'accès au tunnel du Mont-Blanc. C'est d'ailleurs la principale difficulté du côté de la région Rhône-Alpes. D'autres difficultés plus habituelles du côté de Grenoble et en région lyonnaise ou même sur la 40 en direction de Lyon et de Paris. J'y reviens dans les prochaines minutes. En attendant, un petit moment nostalgie avec un groupe allemand des années 80. On écoute Alphaville, Big in Japan, tout de suite sur Autoroute Info.

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1: Sur la route nationale 205 en direction de l'Italie, un bouchon de 2 km dans la rampe d'accès au tunnel du Mont-Blanc dans le secteur de Chamonix et une attente estimée à 45 minutes d'après les informations transmises par le PC du tunnel du Mont-Blanc. Pour vous qui êtes sur la 40 en direction de Lyon et de Paris, un bouchon de 3 à 4 km après la sortie numéro 10 pour Bellegarde et avant le tunnel de Chamoise, tunnel qui a été fermé en raison d'un poids lourd hors gabarit signalé plus tôt dans l'après-midi. Il faut compter encore 5 à 10 minutes supplémentaires pour passer ce secteur d'après les données GPS qui nous sont transmises. Si vous êtes du côté de Grenoble sur la rocade sud en direction de Lyon, un trafic dense sur les 10 km de cette rocade et il faut compter 15 minutes pour traverser cette rocade d'après les données GPS. Pas d'autres difficultés à vous signaler sur l'ensemble de la région Rhône-Alpes. Par contre, la pluie qui vous concerne notamment dans les départements de l'Isère et de la Savoie sur la 41 et la 43.
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1: Dans un instant, nous verrons comment bien vérifier l'état des pneus de votre véhicule avant de prendre la route. Ce sera après la météo. Tout de suite, on s'intéresse aux prévisions pour le reste de la journée avec Météo France. Des prévisions présentées par Thibaut Courrouge, prévisionniste à Météo France.
2: Après le passage perturbé et orageux de la matinée sur les régions de l'Est, les conditions s'améliorent légèrement cet après-midi dans l'air plus frais de la Traîne. De Grand Est et l'Île-de-France à l'Auvergne, en passant par la Bourgogne-Franche-Comté et la région centre, on retrouve un ciel chargé en milieu de journée qui se morcelle au fil du temps, laissant passer des éclaircies de plus en plus franches. Par ailleurs, des averses ne sont pas exclues. Sur la région Rhône-Alpes, en revanche, le ciel est presque couvert, les nuages bloqués sur le relief s'accompagnent de pluie et d'orages. Du côté de l'Atlantique, l'ancienne région Aquitaine profite d'un temps un peu plus ensoleillé, à l'exception des Pyrénées, encombrées également par des nuages pluvieux et orageux. Les températures maximales chutent de manière spectaculaire. Comptez 19 degrés à Grenoble et Chambéry, 20 à Besançon et Clermont-Ferrand, 21 à Mulhouse, Lyon et Nancy, 22 à Paris, Dijon et Bourges, 23 degrés à Pau et 24 à Bordeaux. Bonne route avec Météo France sur Autoroute Info.
1: Il a fait son grand retour en ce début d'année avec un nouvel album sorti en février dernier. C'est Bruno Mars qui vous accompagne sur les prochains kilomètres avec un extrait de son nouvel album The Romantic, tout de suite sur Autoroute Info.
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1: Un véhicule signalé en panne sur la 43 en direction de Chambéry. Une voiture serait arrêtée sur la bande d'arrêt d'urgence au kilomètre 172, c'est-à-dire après le péage de Saint-Michel-de-Maurienne.

0: De l'attente au tunnel du Mont-Blanc, si vous avez prévu de rejoindre l'Italie depuis le secteur de Chamonix en Haute-Savoie, il faut patienter 45 minutes avant d'emprunter ce tunnel. Il y a pratiquement 3 km de bouchons avant d'y accéder. Quelques conseils pratiques pour vous qui prenez régulièrement la route ou qui avez prévu un long trajet. Que faut-il faire pour être certain d'avoir des pneus en bon état sur son véhicule? Raphaël Giudicelli s'est rendu chez un spécialiste pour obtenir des réponses à ces questions.
1: Avant de partir en vacances, c'est important de bien vérifier l'état de sa voiture et en particulier les pneumatiques pour éviter les crevaisons ou les sorties de route. Je suis avec Sébastien Vattier, responsable pédagogique pour Centaure Grand Est. Bonjour Sébastien.
2: Bonjour.
1: Pouvez-vous nous dire quelles sont les précautions à prendre avant de prendre la route au niveau des pneus? Comment on peut savoir si nos pneus sont usés?
2: Alors les précautions à prendre, c'est d'abord vérifier l'état général des pneumatiques, notamment des flancs, hein, s'assurer qu'il n'y ait pas de coupure, pas d'hernie. Et puis ensuite, au niveau de l'usure, eh bien, on a sur les pneus des témoins d'usure classiques. Hein. Alors on appelle ça témoins d'usure, mais c'est plutôt des témoins de légalité. Hein. Quand l'usure des pneus arrive aux témoins, ça devient illégal. Mais certains

0: C'est des pneus qui ont trop de pression. Quelles peuvent être les conséquences ?
1: Alors, si le pneu n'est pas assez gonflé, on estime qu'à partir du moment où on a un quart de la pression en moins hein, par rapport à la pression idéale, on commence à prendre le risque d'éclatement. Donc, on rentre dans une phase de risque d'éclatement. Pour ce qui est de la surpression, alors tout dépend de la valeur, mais si c'est quelques dixièmes de bar en plus, 0,2, 0,3, 0,4, on n'a pas de risque de lier d'éclatement. Mais par contre, on pourrait avoir des problèmes d'inconfort, une voiture qui serait plus raide.
0: Merci Sébastien pour toutes ces précisions.
1: Eh ben, merci à vous et bonne route à tous les auditeurs d'Autoroute Info.

0: Atlantis. 16h30, merci de faire la route en notre compagnie sur Autoroute Info. À cette heure-ci, les bouchons habituels d'abord du côté de Grenoble sur la rocade sud, un trafic dense dans la, sur les 10 km de cette rocade. Dès l'arrivée par la 41 sud, il faut compter 5 à 10 minutes supplémentaires pour la traverser d'après les données GPS. Et puis sur la 480, direction Sisteron, un trafic saturé dans la bretelle qui permet de rejoindre la rocade sud. Et puis au sud de Grenoble, sur la route nationale 85 en direction de Gap et de Briançon, 1 km de difficultés à traverser après le secteur de Grenoble et la bifurcation avec la 480. En région lyonnaise, sur la 43, dans le secteur de Saint-Priest, un trafic saturé dans les bretelles de bifurcation vers le contournement est lyonnais. Et puis sur la 46 sud, en direction de Marseille, un trafic ralenti sur 3 à 4 km après l'arrivée par la 43. On part avec vous en Haute-Savoie si vous êtes sur la 40 en direction de Chamonix. Un bouchon dans la bretelle sortie 14 pour Annemasse dans le bassin genevois. Et au niveau du tunnel du Mont-Blanc, si vous êtes sur la route nationale de 205 et que vous voulez rejoindre l'Italie, il faut toujours patienter 45 minutes avant d'emprunter ce tunnel. 2 à 3 km de bouchon dans la rampe d'accès à cet ouvrage. Au-delà de notre réseau sur la 40 en direction de Lyon et de Paris, toujours 3 à 4 km de bouchon après la sortie 10 pour Bellegarde et avant le tunnel de Chamoise en raison d'une fermeture de ce tunnel qui était intervenue un peu plus tôt dans l'après-midi en raison d'un poids lourd hors gabarit. Et une zone de travaux également à rappeler dans ce secteur. La bonne nouvelle, c'est que les temps de parcours diminuent. Maintenant, il faut compter 5 minutes supplémentaires pour passer ce secteur. Des conditions de circulation qui reviennent peu à peu à la normale dans ce secteur. En parlant de vos conditions de circulation, je rappelle qu'il y a de la pluie, notamment entre le secteur de Grenoble et de Chambéry sur la 41 Sud. Pensez à bien réduire votre vitesse si vous êtes dans ce secteur. Après l'information trafic, on s'intéresse à l'actualité générale avec les titres de France Info.
1: Pas de changement de cap face au prix élevé à la pompe.
2: Après une réunion avec les distributeurs de carburant, le gouvernement dit qu'il n'est pas favorable à des mesures plus générales, pas convaincu non plus par un plafonnement des prix. Ce serait organiser la pénurie, dit le ministère de l'économie, qui exclut aussi une baisse de taxes compte tenu de la situation des finances publiques. Cette affaire grave montre la réalité du racisme crasse des individus qui gravitent autour du Rassemblement national, affirme SOS Racisme, alors qu'une enquête est en cours à Carcassonne. Après la publication d'une vidéo où des policiers municipaux tiennent des propos racistes, tous les agents concernés sont suspendus et sanctionnés, indique le maire RN de la ville. 64 000 habitants encore approvisionnés en eau avec des bouteilles et des camions-citernes en France, chiffre donné lors d'un point sur la sécheresse. Les trois quarts des départements restent en situation de crise après l'été le plus chaud jamais enregistré. L'Union européenne accorde une aide de 115 millions d'euros à l'Espagne pour renforcer la surveillance des frontières à Ceuta, mais aussi l'accueil des migrants dans cette enclave espagnole d'Afrique du Nord où 70 000 personnes ont afflué à la fin juillet.
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2: Et avant de vous retrouver pour un nouveau point sur vos conditions de circulation, on écoute une artiste belge révélée dans l'émission The Voice Belgique en 2018. Elle s'est ensuite fait connaître sur les réseaux sociaux avec des reprises. C'est Estelle, tout de suite sur Autoroute Info.

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Le principal bouchon à cette heure-ci vous concerne toujours en Haute-Savoie. Si vous avez prévu de vous rendre en Italie, il y a 45 minutes d'attente avant d'accéder au tunnel du Mont-Blanc dans le secteur de Chamonix et 3 km de bouchon dans la rampe d'accès à ce tunnel. Pour les prochaines minutes, on écoute Redbone tout de suite sur Autoroute Info.

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1: Sur la 43 en direction de l'Italie et d'Albertville, des débris de pneus signalés sur les voies, kilomètre 119, c'est-à-dire dans le secteur de la sortie 23 pour Saint-Pierre d'Albertville.

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1: Et avant de parler bouchons, je rappelle la présence d'obstacles sur la 43 en direction d'Albertville et de l'Italie. Un des débris de pneus se trouverait au kilomètre 119, donc dans le secteur de la sortie numéro 23 pour Saint-Pierre d'Albigny. De la Savoie, on passe à la Haute-Savoie. Si vous êtes sur la 40 en direction de Chamonix, un trafic saturé dans la bretelle sortie 14 pour Annemasse. Et puis à l'approche du tunnel du Mont-Blanc, pour vous qui rejoignez l'Italie depuis le secteur de Chamonix, il y a 45 minutes d'attente avant d'emprunter ce tunnel et un bouchon de 2 km dans la rampe d'accès à l'ouvrage. En région grenobloise, sur la rocade sud en direction de Lyon, un trafic saturé sur les 10 km de cette rocade et il faut compter 25 minutes pour la traversée d'après les données qui nous sont transmises. Sur la 480 direction de Sisteron, un trafic saturé dans la bretelle de bifurcation vers la rocade sud. Et si vous êtes au sud de Grenoble, sur la route nationale 85 en direction de Gap et de Briançon, toujours 1 km de bouchon après l'arrivée par la 480 et le secteur de Pont-de-Clé. 5 minutes pour passer cette difficulté. Pour vous qui êtes à Lyon sur la 43 dans le secteur de Saint-Priest, les bretelles de bifurcation vers le contournement est lyonnais sont saturées. Et sur la rocade est en direction de Paris, 4 à 5 km de bouchons dès l'arrivée par la 43. Justement, au bout de la 43, avant l'accès au boulevard périphérique lyonnais, 1 à 2 km de bouchons après la sortie 3, pont Albert Camus. Ce soir, des fermetures sont prévues pour des travaux. D'abord, la 43 sera fermée de 21h à 6h dans les deux sens entre la sortie 3, porte de Paris-Ly et porte des Alpes et le boulevard périphérique lyonnais. Fermeture également des bretelles du diffuseur 8 Bourgoin-Jallieu entre 21h et 6h. Une seule bretelle fermée à chaque fois, le temps que des opérations de nettoyage se produisent. À Grenoble, la 480 sera fermée en direction de Lyon entre la sortie 7 Pont-de-Clé et le carrefour du Rondeau, la bifurcation avec la rocade sud. La bretelle entrée 5B depuis Cessiné en direction de Lyon sera également fermée de 21h à 6h.
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1: Reste avec nous dans un instant, direction 3, à la découverte d'une exposition qui fait revivre la puissance de la Champagne médiévale. Après la musique, bien sûr, avec Tammy Pala et Jenny, tout de suite sur Autoroute Info.

0: Sur la 40 en direction de Lyon et de Paris, des objets signalés sur les voies au kilomètre 32, c'est-à-dire après le péage de Cluses. Et si vous êtes sur la 43 en direction d'Albertville et de l'Italie, il y a des débris de pneus signalés sur les voies au kilomètre 119, c'est-à-dire dans le secteur de la sortie 23 pour Saint-Pierre d'Albigny. Nous allons maintenant à la Cité du Vitrail de Troyes dans l'Aube. Jusqu'à la fin octobre, on peut voir une exposition dédiée à l'histoire médiévale de la Champagne. On la découvre avec Octavine Brebel-Dorsman.
1: On raconte une histoire, celle d'un territoire qui, au Moyen-Âge, comptait parmi les plus puissants d'Europe, la Champagne, au temps des contes. Capitale européenne du vitrail, l'Aube érige son histoire et de sa culture. C'est justement cette histoire que nous raconte Nicolas Dorman, directeur des archives et du patrimoine de la région.
2: Le projet, en fait, est né du souhait de remettre en lumière la richesse, la puissance du comté de Champagne, qui a été une des principales principautés de l'Occident médiéval. Et cette histoire, elle n'avait pas été, en tout cas depuis très longtemps, mise en lumière. Pour rappeler ce moment où la Champagne avait été donc une zone où vraiment il y a eu un rayonnement incroyable. Donc c'était vraiment ce souhait-là que nous avons eu de remettre en lumière cette histoire.
1: Parce qu'avant d'être célèbre pour son champagne, cette région était déjà un centre politique, économique et culturel majeur. En témoignent ces 300 œuvres réunies grâce à plus de 50 prêteurs du monde entier.
2: Elles ont été rassemblées ici au terme de 4 années et demie de travail grâce à de nombreux prêts. Alors des prêts privilégiés avec le partenariat qui a été le nôtre avec les archives nationales, plus de 50 pièces. Des prêts avec les musées français, le musée du Louvre, le musée national du Moyen-Âge, le musée de Cluny, les musées de Troyes, bien évidemment, également. Et puis, des prêts aussi de toutes les institutions qui, dans le monde, avaient, au fil des années, acquis des pièces provenant de Champagne. Donc, il va y avoir des pièces qui proviennent de Hongrie, d'autres qui proviennent d'Espagne, de Navarre, plus particulièrement, dont les comtes de Champagne étaient également rois, des pièces qui proviennent d'Allemagne, du Royaume-Uni, du Canada, d'Angleterre, et même de Hong Kong, puisque un collectionneur privé a acheté un vitrail provenant de Champagne, et que ce collectionneur a accepté, très sympathiquement, de prêter ce vitrail pour l'exposition.
1: Une balade qui se conclut dans la chapelle de l'Hôtel Dieu de Troyes. Dans ses murs sont réunis pour la première fois depuis 1840 18 vitraux jusqu'alors dispersés entre le Canada, la France, le Royaume-Uni et les États-Unis. Ces carreaux teintés de ses couleurs primaires sont probablement originaires de la cathédrale romane de Troyes. Vous pouvez les découvrir jusqu'au 31 octobre à la Cité du Vitrail.

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1: Sur la 43 en direction de l'Italie d'Albertville, un poids lourd arrêté sur la bande d'arrêt d'urgence au kilomètre 119, donc dans le secteur de la sortie 23 Saint-Pierre d'Albigny. Attention, il y a des obstacles, des débris de pneus signalés dans ce même secteur.

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1: Il est 17h, ravi de vous accompagner, bienvenue.
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1: Le 17-19 qui commence en ce mercredi, fin d'après-midi. Déjà le 9 septembre, le temps passe vite. En compagnie de Marianne Yotis ce soir, bonjour.
2: Bonjour Vincent.
1: On va faire le tour principales perturbations du côté du tunnel du Mont-Blanc, d'Annemasse, de Grenoble, de Lyon. Avant d'évoquer le trafic, on va rappeler cet obstacle en Haute-Savoie 40.
2: Sur la 40 en direction de Lyon et de Paris, des objets signalés sur la voie de droite au kilomètre 32, donc après le péage de Cluse.
1: On va rester en Haute-Savoie à l'approche du tunnel du Mont-Blanc, il y a toujours du monde. Hein.
2: 45 minutes à patienter avant de pouvoir emprunter ce tunnel. Il y a près de 2 km de bouchons dans la rampe d'accès à l'ouvrage dans le secteur de Chamonix.
1: On va aller en Savoie avec un poids lourd en panne.
2: Un camion sur la bande d'arrêt d'urgence de la 43 en direction soit de Chambéry, soit d'Albertville, soit de l'Italie. Camion qui se trouve au kilomètre 119, donc dans le secteur de la sortie 23 pour Saint-Pierre d'Albigny.
1: On va parler du trafic à présent. On va aller du côté de la région grenobloise avec un trafic soutenu sur la rocade sud, mais ça se passe plutôt bien, on va dire, à l'heure de pointe hein, pour l'instant.
2: On parle de trafic dense, voire légèrement ralenti dans les deux sens sur cette rocade. Il faut compter 5 à 10 minutes supplémentaires pour la traversée et puis sur la 480 direction Sisteron, un trafic complètement saturé dans la bretelle qui permet de rejoindre la rocade sud.
1: On a vu bien pire à Grenoble, National 85, léger ralentissement également.
2: Là aussi on parle d'un kilomètre de bouchon en direction de Cap et de Briançon après le secteur de Grenoble et la bifurcation avec la 480.
1: On se rend en région lyonnaise, là il y a un peu plus de monde quand même à l'est de Lyon et puis sur la 43.
2: Dans le secteur de Saint-Priest, les bretelles bifurcation vers le contournement est lyonnais sont saturés, puis ensuite que ce soit sur la 46 sud direction Marseille ou la rocade est direction Paris, 4 à 5 km de bouchon dès l'arrivée par la 43. Au bout de la 43, avant l'accès au périphérique lyonnais, 4 km de bouchon après la sortie 4, Branviation.
1: A noter que le secteur d'Annemasse est toujours chargé sur la 40 au niveau de cette bretelle de sortie 14 direction Chamonix. On a fait le tour de toutes les perturbations actuellement sur le réseau alpin. C'est l'heure de pointe, rien d'anormal, entre guillemets, on va le dire, à cette heure-ci pour l'instant. L'actualité générale avec la rédaction de France Info, c'est tout de suite pour le rappel des titres.
3: Plus haut, François Bayrou veut prouver son innocence devant la cour d'appel de Paris.
4: Toutes les accusations, on va le prouver, sont infondées, a assuré l'ancien Premier ministre devant la presse. Son procès en appel dans l'affaire des assistantes d'eurodéputés de son parti, le Modem, s'est ouvert cet après-midi à Paris. Pas de risque apparent concernant la sécurité du musée Renoir de Cagnes-sur-Mer, a dit la ministre de la Culture, Catherine Pégard. Cambriolé hier matin, 2 tableaux manquent toujours à l'appel. L'ouverture d'un fonds de sûreté a permis de renforcer la sécurité de près de 500 musées, selon la ministre. La consommation d'eau potable interdite au commissariat d'Amiens après plusieurs intoxications de policiers. Une association a porté plainte contre X pour manquement aux règles sanitaires dans cet hôtel de police mis en service au mois de janvier. Et puis 74 départements sont toujours en alerte sécheresse, selon la ministre de la Transition écologique, Monique Barbu, qui précise que 64 000 habitants sont encore approvisionnés en eau par des camions-citernes ou des bouteilles sur tout le territoire.
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1: Tempest City, le trio de Los Angeles, tout de suite sur Autoroute Info.

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4: Un véhicule en panne signalé sur l'A41 Nord, Marianne Yotis.
5: En direction de Chambéry, une voiture est en panne dans la bretelle d'entrée 15.1 qui arrive de Seine-au-Sud.
4: Secteur d'Annecy, on en profite pour rappeler cet obstacle en Haute-Savoie, toujours signalé.
5: Sur la 40 en direction de Lyon et de Paris, il y a toujours des objets signalés sur la voie de droite au kilomètre 32, c'est-à-dire après le péage de Cluses.
4: Prochain point sur vos conditions de circulation, ce sera dans 7 minutes. C'est le moment pour Franck Pellissier et Géraldine Mia de répondre aux questions que vous vous posez concernant les travaux sur autoroute.
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7: Vrai ou faux, en cas de fermeture d'une autoroute pour travaux, il est préférable de suivre les indications de son GPS.
8: Eh bien non, c'est faux. En cas de fermeture, les sociétés d'autoroute proposent toujours un parcours adapté pour être emprunté sereinement par un flux important de véhicules légers et de poids lourds. Ces itinéraires sont validés par chaque préfecture des départements concernés. Grâce à des panneaux à fond jaune, les déviations sont fléchées sur le réseau secondaire et garantissent votre sécurité.
7: Mais si on souhaite tout de même suivre coûte que coûte des itinéraires proposés par le GPS, y a-t-il un risque ?
8: Attention, vous seriez peut-être amené à emprunter des routes non adaptées et vous seriez confronté à une situation plus ou moins problématique. Alors le GPS, on l'oublie dans ce cas-là.
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4: Edouard Maya, dans quelques instants, juste après les nuits parisiennes de Louise Attaque. Excellent début de soirée à tous et bonne route. Vous êtes sur Autoroute Info.
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1: À 17h15, on va rappeler la principale difficulté. Actuellement, c'est en direction de l'Italie à l'approche du tunnel du Mont-Blanc, Marianne Otis.
2: Une attente toujours estimée à 45 minutes à l'approche du tunnel du Mont-Blanc, 2 km de bouchon dans la rampe d'accès à l'ouvrage.
1: On reste en Haute-Savoie avec cet obstacle à rappeler.
2: Des objets sur la voie de droite de l'A40 en direction de Lyon et de Paris au kilomètre 32, donc après la barrière de péage de Cluses.
1: On va rappeler également ce poids lourd en panne en Savoie.
2: Sur l'A43 en direction d'Albertville et de l'Italie, il y a un poids lourd arrêté sur la bande d'arrêt d'urgence au kilomètre 119, c'est-à-dire dans le secteur de la sortie numéro 22 pour Saint-Pierre-d'Albigny. 23 Saint-Pierre-d'Albigny, pardon.
1: Ça se passe pas trop mal du côté de Grenoble, simplement un peu de monde sur la rocade sud.
2: Rocade sud avec un trafic chargé dans les deux sens et il faut compter 5 à 10 minutes supplémentaires pour la traversée. Et puis au sud de Grenoble sur la Nationale 85 en direction de Gap et de Briançon, trafic dense également sur 1 km.
1: Enfin, on va en région lyonnaise, à l'est de Lyon tout d'abord, secteur Saint-Priest.
2: Sur la 43, dans le secteur de la bifurcation avec le contournement est lyonnais, les bretelles qui mènent à ce contournement sont saturées. Et puis sur la rocade est en direction de Paris, 4 à 5 km de bouchon dès l'arrivée par la 43.
1: Et tout au bout de cet axe, la 43, secteur Bron, porte des Alpes, du monde également.
2: 4 km de bouchon après la sortie numéro 4 pour Bron, aviation avant l'accès au boulevard périphérique lyonnais.
1: Et voilà, on a fait le tour des principales perturbations actuellement pour ce mercredi 9 septembre.
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1: L'essentiel du week-end à venir, on fera le plein d'idées de sortie pour le week-end qui se profile. Ce sera l'essentiel d'Autoroute Info après cette rencontre entre la chanteuse suédoise Tove Lo et le chanteur belge Stromae. Ça donne des fleurs et c'est tout de suite pour vous accompagner sur Autoroute Info.

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1: Sur la 43 Maurienne, dans le secteur du tunnel du Fréjus, le tunnel est fermé dans les deux sens. Trafic interrompu entre la France et l'Italie. Le temps de retirer un balisage. Fermeture prévue jusqu'à 17h30 au moins.

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2: Une nouvelle information de trafic tombée il y a quelques minutes, la fermeture du tunnel du Fréjus, Marianne Yotis.
3: Un tunnel qui sera fermé jusqu'à environ 17h30, le temps de retirer un balisage. Fermeture donc entre la France et l'Italie de ce tunnel au bout de la 43 Maurienne en Savoie.
2: Encore une dizaine de minutes peut-être pour vous à patienter si vous êtes tout au bout de cet axe. On va parler de l'autre tunnel transalpin, le tunnel du Mont-Blanc.
3: Une attente estimée à toujours 45 minutes avant de pouvoir emprunter cet ouvrage.

0: répétitions et concerts. Vous pourrez notamment vous déhancher au son de Soprano, Louane, Superbus ou encore Diavleur. Enfin, dans le sud-ouest, la Foire de Pau s'installe au Parc des Expositions. 3 jours pour faire le plein d'idées, dénicher des nouveautés et faire des bonnes affaires. Habitat, décoration, mobilité, bien-être, gastronomie, artisanat, loisirs, shopping, mode, beauté. Près de 150 spécialistes et professionnels vous attendent. L'occasion de flâner en famille et profiter des animations, et tout cela gratuitement.
1: L'actualité trafic revient dans moins de 10 minutes à 17h30 précisément. D'ici là, Grand Corps Malade, Phil Collins, Major Lazer, c'est le programme musical qui vous attend sur vos prochains kilomètres. Bon début de soirée à tous, vous êtes sur Autoroute Info.

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1: Sur la 48 en direction de Grenoble, des obstacles signalés au kilomètre 54, c'est-à-dire après la bifurcation avec la 43. Il y aurait des morceaux de fer au niveau du terre-plein central et de la voie de gauche. Attention, les équipes de sécurité sont sur place et s'arrêtent sur la voie de gauche pour ramasser ces obstacles.

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1: 17h30, soyez les bienvenus si vous nous rejoignez sur Autoroute Info. C'est l'heure de faire le point sur vos conditions de circulation. On va aller du côté de Lyon-Grenoble et au niveau du tunnel du Mont-Blanc. On va commencer par ce secteur, Marianne Yotis.
2: À l'approche du tunnel du Mont-Blanc, il faut patienter 45 minutes avant de rentrer dans ce tunnel. Dans le secteur de Chamonix, il y a toujours 2 km de bouchons.
1: On va parler du tunnel du Fréjus également.
2: Le tunnel est de nouveau ouvert. Maintenant, le trafic reprend normalement entre la France et l'Italie. Par contre, un bouchon s'est formé dans la rampe d'accès à l'ouvrage, quelques centaines de mètres de difficulté à traverser.
1: On va rappeler ce poids lourd en panne.
2: Sur la 43 en direction d'Albertville et de l'Italie, un camion arrêté sur la bande d'arrêt d'urgence au kilomètre 119, donc dans le secteur de la sortie numéro 23 pour Saint-Pierre d'Albigny.
1: On va à Grenoble à présent avec un trafic plutôt correct pour une heure de pointe. C'est le mercredi en général, il y a moins de monde. Cela se confirme même si la rocade sud reste un peu chargée quand même.
2: C'est la principale difficulté. Elle est chargée dans les deux sens. Sur les 10 km de cette rocade, il faut compter 5 à 10 minutes supplémentaires pour la traverser. Et puis sur la 480 direction Sisteron, un bouchon dans la bretelle qui permet de rejoindre la rocade sud.
1: Et puis enfin, il y a la région lyonnaise avec tout d'abord le secteur de Saint-Priest.
2: Sur la 43, avant de rejoindre le contournement est lyonnais, les bretelles qui permettent de rejoindre ce contournement est sont saturées. Et puis, sur la rocade sud, sur la rocade est, pardon, en direction de Paris et sur la 46 sud en direction de Marseille, 4 à 5 km de bouchons dès l'arrivée par la 43. Et au bout de la 43, avant l'accès au boulevard périphérique lyonnais, 4 km de bouchons après la sortie numéro 4 pour Bron Aviation et avant l'accès au boulevard périphérique.
1: Allez, tout de suite, c'est l'actualité générale avec la rédaction de France Info. C'est l'heure du rappel des titres.
3: Putsch annulé à Amiens dans un contexte d'appel au boycott.
4: Les organisateurs invoquent des questions de sécurité. Le vice-président de la métropole se dit indigné. L'association France-Palestine Solidarité crée victoire. Barbara Butch, c'est cette artiste dont le concert avait été annulé et finalement écourté l'été dernier lors d'un festival à Grenoble. Ses détracteurs lui reprochant ses positions politiques, notamment autour d'un projet de loi contre l'antisémitisme. La sécheresse perdure dans plusieurs secteurs en France. 64 000 habitants restent approvisionnés en eau par des camions-citernes ou des bouteilles, constate la ministre de la Transition écologique. Monique Barbu appelle les Français à la vigilance, car plus de 6 millions de personnes restent concernées par une vigilance sur la distribution d'eau potable. Et puis, 6 militants kanak déposent plainte contre Gabriel Attal, Gérald Darmanin, Éric Dupond-Moretti ou encore Sébastien Lecornu après les émeutes meurtrières en 2024 en Nouvelle-Calédonie. Ils réclament l'ouverture d'une enquête. Selon Mediapart, les indépendantistes contestent le fait d'avoir été transférés et incarcérés en France hexagonale, il dénonce des actes arbitraires.
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1: Et c'est Alex Warren qui va voyager avec vous sur les prochains kilomètres. C'est Fever Dream tout de suite sur Autoroute Info.

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1: On va rappeler ce véhicule en panne en Haute-Savoie sur l'A41. Ça y est, c'est fini.
2: Un véhicule qui a été évacué visiblement. Il se trouvait dans la bretelle d'entrée numéro 15 point pour Seynot Sud. Visiblement, il a pu repartir.
1: Eh ben, c'est une excellente nouvelle du côté d'Annecy. Du côté d'Annecy, ça se passe pas trop mal d'ailleurs. Hein. Côté trafic à Chambéry également, une circulation un peu plus soutenue à l'est de Lyon, secteur Saint-Priest.
2: Sur la 43, avant d'accéder au contournement est lyonnais, les bretelles qui permettent de le rejoindre sont toujours saturées. Et puis sur la rocade est, en direction de Paris ou la 46 sud, direction Marseille, toujours plus de 4 km de bouchons dès l'arrivée par la 43. Et au bout de la 43, vend l'accès au boulevard périphérique lyonnais, 4 à 5 km de bouchons après la sortie 4, Bron, Aviation. Il faut compter 15 minutes supplémentaires pour rejoindre le boulevard périphérique lyonnais ou en direction de Paris. C'est d'ailleurs bien chargé.
1: Merci Marianne. Prochain point complet sur vos conditions de route, ça sera dans 6 minutes. Jusqu'en octobre, Lyon fête l'obtention du label Grand Site de France par Vézelay et 17 communes environnantes. Interrogée par Jérémy Esclava, Sonia Patouret, première vice-présidente du conseil départemental, nous présente l'événement Les Lueurs de Vézelay.
3: Les Lueurs de Vézelay, c'est un événement qui fête une grande saison pour le territoire du Vézelien. Alors le Vézelien, c'est le cœur de la Bourgogne. C'était l'occasion, l'obtention de ce label, de faire une grande fête jusqu'au mois d'octobre, jusqu'à la mi-octobre, où nous allons donc fêter tout le travail des habitants du territoire, tout le travail des acteurs du territoire, et c'est l'occasion d'accueillir au mieux tous les visiteurs qui viendront nous rendre visite.
1: Et pour fêter le territoire, quel type d'événement on va pouvoir retrouver ?
3: Alors, ce qui vient en tête, c'est quelque chose d'assez extraordinaire. Peut-être que vos auditeurs auront vu la Grande Vadrouille, et dans la Grande Vadrouille, on voit un paysage avec deux ponts. Ce sont les deux ponts de Pierre-Pertuis, un des villages du Grand Site. Et figurez-vous que vous pourrez, à certaines périodes, à partir d'une tyrolienne, faire la descente de ces deux ponts pour terminer dans cette belle rivière sauvage qu'est la Cure.
4: En plus de cette tyrolienne, les Lueurs de Vézelay proposent aux visiteurs des spectacles poétiques, du théâtre ou encore des visites nocturnes de châteaux.
1: La liberté de penser de Florent Pagny, tout de suite pour continuer notre route ensemble.

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1: À 17h45 minutes, on retourne du côté du tunnel du Mont-Blanc. Il y a toujours beaucoup d'attentes, Marianne Yotis.
2: Une attente toujours estimée à 45 minutes avant de pouvoir l'emprunter, puis 2 km de bouchons dans la rampe d'accès à cet ouvrage.
1: On va aller du côté de la Savoie. Il y a toujours ce poids lourd en panne.
2: Un camion sur la bande d'arrêt d'urgence de l'A43 en direction d'Albertville et de l'Italie. Au kilomètre 119, donc dans le secteur de la sortie numéro 23 pour Saint-Pierre-d'Albigny.
1: Du côté de l'agglomération lyonnaise, ça commence à Saint-Priest, les perturbations.
2: Dans le secteur de la bifurcation, avec le contournement est lyonnais sur la 43, les bretelles de bifurcation sont saturées. Et puis sur la 46 sud, en direction Marseille, ou la rocade est direction Paris, 4 à 5 km de bouchons dès l'arrivée par la 43. 5 km de bouchons également avant d'accéder au boulevard périphérique lyonnais après cette bifurcation. Et 15 minutes supplémentaires pour y accéder. À noter que sur le boulevard périphérique en direction de Paris, le trafic est saturé sur 4 à 5 km dès l'arrivée par la 43.
1: Dans ce secteur de Villeurbanne, jusqu'au secteur de Villeurbanne. À Grenoble, il y a un léger ralentissement, mais ça se passe globalement bien pour ce début de soirée.
2: Trafic dense sur la rocade sud dans les deux sens. 10 minutes supplémentaires pour la traversée, que ce soit en direction de Lyon ou de Chambéry. Et puis sur la 480 direction Sisteron, trafic saturé dans la bretelle de bifurcation vers la rocade sud.
1: Merci Marianne. Des travaux, il y en a cette nuit, notamment sur l'A43, où les bretelles du diffuseur 11 Saint-Genis sur Guiers seront fermées 21h, 6h. L'A40 en direction de Chamonix sera fermée entre 20h30 et 6h du matin, entre la sortie 13 Saint-Julien en Genevois et la sortie 13 Point Archamps. Et puis en région grenobloise, l'A480 sera fermée en direction de Grenoble et de Lyon, entre la sortie 7 Pont de Claix et le carrefour du Rondeau.
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1: C'est une journée pluvieuse aujourd'hui, ce fut une journée pluvieuse, grise, mais nous on va continuer un peu de se croire en été avec Nika, One Track Mind, c'est tout de suite sur Autoroute Info.

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9: En retour du côté du tunnel du Mont-Blanc, c'est la principale perturbation à l'heure actuelle sur le réseau alpin, Marianne Yotis.
10: Et pas d'évolution, toujours 45 minutes à patienter avant de pouvoir emprunter ce tunnel et 2 km de bouchons dans la rampe d'accès à l'ouvrage.
9: La barrière qui s'ouvre toutes les 8 secondes pour des raisons de sécurité, pour bien respecter les distances pendant la traversée de ce tunnel qui s'effectue entre 50 km à l'heure et 70 km à l'heure, une douzaine de kilomètres à effectuer pour vous. Lily Allen, ça arrive juste après Blondie, tout de suite, prochain point complet sur vos conditions de circulation qui sont globalement bonnes, hormis l'attente au tunnel du Mont-Blanc. Ça se passe plutôt bien, notamment du côté de Grenoble, de Chambéry, par exemple. Prochain point, 18h donc, et tout de suite, c'est le retour de la musique. Excellent début de soirée à toutes et tous, et bonne route. 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
1: Sur la 43 Maurienne en direction de l'Italie, le tunnel du Fréjus est fermé dans les deux sens en raison de la pose d'une dépose de balisage. Donc pour le moment, trafic interrompu jusqu'à 18h15 environ, trafic interrompu entre la France et l'Italie.

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1: Il est 18h, soyez les bienvenus.
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1: En plein cœur de l'heure de pointe, l'actualité trafic va nous emmener à la frontière franco-italienne. On va parler du tunnel du Fréjus, du tunnel du Mont-Blanc également. On va aller du côté de l'agglomération lyonnaise, grenobloise. Avant cela, avec Marianne Yotis ce soir qui m'accompagne, on va parler d'un obstacle sur l'A43 Maurienne.
2: En direction de Chambéry, donc pour ceux qui reviennent de l'Italie, il y aurait des objets sur les beaux kilomètres 156, donc peu après la sortie 26 pour la Chambre.
1: On va rester dans ce secteur, on va parler du tunnel du Fréjus.
2: Tunnel qui est fermé de nouveau dans les deux sens en raison d'opérations sous le tunnel. La fermeture devrait durer jusqu'à 18h15 environ. Et il y avait déjà un bouchon dans la rampe d'accès à ce tunnel.
1: Un quart d'heure donc de fermeture encore pour cet ouvrage. Merci de votre patience si vous êtes dans la rampe d'accès à ce tunnel. On va parler d'un autre tunnel, celui du Mont-Blanc.
2: Toujours 45 minutes à patienter avant de pouvoir emprunter ce tunnel au bout de la route nationale 205.
1: On va aller en région grenobloise. Alors, ça se passe pas trop mal en région grenobloise, malgré l'heure de pointe. Une seule difficulté, la Rocade Sud.
2: Rocade Sud saturée dans les 200 sur les 10 km, mais des temps de parcours qui restent assez légers. On parle de 5 à 10 minutes supplémentaires pour la traversée, d'après les données GPS qui nous sont transmises.
1: Et puis, on va aller du côté de l'agglomération lyonnaise. On va commencer par l'Est et le secteur de Saint-Priest.
2: Les bretelles d'accès au contournement Est lyonnais sont toutes les deux saturées sur la 43 et puis sur la 46 Sud en direction de Marseille ou la Rocade Est direction Paris, 4 à 5 km de bouchons dès l'arrivée par la 43. Et au bout de la 43, voir l'accès au boulevard périphérique lyonnais, 4 à 5 km de bouchons.
1: Très bien, c'est noté. Merci Marianne pour toutes ces précisions. L'actualité générale avec la rédaction de France Info, c'est tout de suite le rappel des titres.
3: Malgré le prix des carburants toujours élevé en France, il n'y aura pas d'aide plus générale du gouvernement.
4: Conclusion d'une réunion aujourd'hui à Bercy avec les distributeurs. Pas question non plus de plafonner les prix de l'essence comme du gasoil. Pour le ministère de l'économie, une telle mesure pourrait provoquer une pénurie dans les stations-service. Tout cela à cause du conflit au Moyen-Orient. L'Iran affirme que la guerre peut prendre fin si les États-Unis cessent leurs menaces et répondent à ses demandes. Les gardiens de la révolution souhaitent par exemple le retrait des forces israéliennes du Liban ou le déblocage des 24 milliards de dollars d'avoirs iraniens gelés. Après les propos racistes, misogynes d'un policier municipal de Carcassonne, la Fédération autonome de la fonction publique dénonce des faits inacceptables et nauséabonds. Un représentant l'assure sur France Info. Après la publication de cette vidéo, le Rassemblement national exclut ce policier qui en était membre. Le maire RN de Carcassonne lui condamne et la justice se saisit de l'affaire. Et puis en Norvège, la dépouille du roi Harald conduite à sa dernière demeure, le château d'Ankerschulz à Oslo. La conclusion d'une cérémonie d'obsèques rassemblant notamment le président ukrainien Volodymyr Zelensky, également le prince William d'Angleterre.
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1: Taylor Swift, tout de suite pour vous accompagner. Bon début de soirée à tous, bonne route.

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1: Sur la 41 Nord en direction de Genève, une voiture arrêtée dans la bretelle qui arrive de la voie rapide urbaine de Chambéry. Voiture arrêtée sur le côté droit de cette bretelle.

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2: On va parler de ces obstacles sur l'A43 Maurienne, Marianne Yotis.
3: Des débris de pneus signalés au kilomètre 156, c'est-à-dire juste après la sortie de la tranchée couverte de Saint-Étienne de Cuisnes, après la sortie 26 pour la Chambre.
2: Les agents autoroutiers vont arriver sur place dans les prochaines minutes. Prochain point complet sur vos conditions de route, ce sera dans 7 minutes. Comment faire baisser votre facture de carburant? Plus que jamais, la question se pose. L'une des solutions, c'est l'éco-conduite. Franck Pellissier a testé pour vous.
4: D'abord, il y a les chiffres que l'on retrouve dans plusieurs études. Rouler à 110 sur autoroute au lieu de 130 permettrait d'économiser jusqu'à 25% de carburant. C'est énorme, mais c'est vrai. Cela doit évidemment s'accompagner de quelques réflexes que nous n'avons pas toujours, comme ne pas nécessairement accélérer dans les descentes pour plutôt se laisser rouler en utilisant le frein moteur plutôt que le frein à pied. C'est aussi décélérer naturellement en relâchant l'accélérateur plusieurs centaines de mètres avant le passage d'une barrière de péage et redémarrer en douceur plutôt que d'appuyer à fond comme à un départ de Grand Prix de F1. Et puis, rouler moins vite, c'est aussi freiner moins et donc réduire l'usure des plaquettes et des pneus et in fine faire aussi baisser la facture d'entretien du véhicule. Pour ma part, en appliquant ces quelques préceptes avec ma petite citadine essence, je suis passé d'une conso moyenne de 7 litres au 100 à seulement 5,8 litres. Une économie de 17%. Ramenée à l'ensemble des conducteurs français, cela ferait chuter la consommation de carburant de 23 millions de litres par jour. Vous l'entendez, c'est tout sauf une goutte d'eau.
2: Alors certes, en pratiquant l'éco-conduite, on rallonge un petit peu ses temps de trajet, mais on fait de vraies économies, on prend moins de risques, on roule plus serein et plus écolo, car qui dit moins de conso dit aussi moins de rejets polluants. Cool and the Gang, Fresh, c'est tout de suite un peu de funk à l'ancienne, ça fait plaisir sur Autoroute Info.

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1: Avec cet obstacle à rappeler en Savoie sur l'A43 Maurienne, Marianne Yotis.
2: En direction de Chambéry, après la tranchée couverte de Saint-Étienne et de Cuin, située près la sortie numéro 26 pour la Chambre, il y a des débris de pneus sur les voies.
1: On va aller pas très loin de là, au niveau du tunnel du Fréjus, la circulation vient de reprendre.
2: Le tunnel vient de nouveau d'être ouvert dans les deux sens. Par contre, il y a toujours un bouchon de plus de 2 km dans la rampe d'accès à ce tunnel.
1: On les voit, les nombreux chauffeurs poids lourds qui patientent sur la voie de droite, l'occasion de saluer tous ces professionnels de la route, fidèles auditeurs, auditrices d'Autoroute Info. On vous salue et bonne route en direction de l'Italie. Certains passent par le tunnel du Mont-Blanc.
2: Et à l'approche de ce tunnel, il y a toujours 45 minutes à patienter avant de pouvoir l'emprunter.
1: Là aussi, il y a du monde, en effet, tout au bout de la route nationale, la 205. Du côté de Grenoble, ça se passe pas trop mal ce soir.
2: La principale difficulté se trouve sur la rocade sud qui est chargée dans les 205 à 10 minutes supplémentaires pour la traversée d'après les données GPS.
1: On a vu pire du côté de Grenoble à l'heure de pointe. On va aller à l'est de Lyon, du côté de Saint-Priest.
2: Sur la 43, avant d'accéder au contournement est lyonnais, les bretelles de bifurcation sont saturées. Et puis sur la rocade est en direction de Paris, 2 à 3 km de bouchons après l'arrivée par la 43. Et pour ceux qui sont au bout de la 43, avant l'accès au boulevard périphérique lyonnais, 4 km de bouchons après la sortie 4, Bron Aviation.
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1: Certains pourront aller la voir au Vendanges Musicales à Charnay et Mâcon. Ensuite, elle entamera une tournée dans toute la France en 2027. C'est Adèle Castillon, était avec toi sur Autoroute Info.

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2: Un point sur vos conditions de circulation au niveau des deux tunnels transalpins. On va commencer par celui du Fréjus, Marianne Yotis.
3: Il y a 1 kilomètre de bouchon concernant les poids lourds dans la rampe d'accès à ce tunnel qui était fermé il y a encore moins de 5 minutes et conséquence, il faut compter 10 minutes supplémentaires pour y accéder.
2: Tunnel du Mont-Blanc également très chargé encore. Hein.
3: Et là, pas d'évolution, toujours 45 minutes d'attente avant de pouvoir accéder à ce tunnel dans le secteur de Chamonix.
2: Beaucoup de monde, donc en direction de l'Italie, on fera le point complet sur vos conditions de route. Ça se passe bien, globalement bien par ailleurs, hein, que ce soit à Grenoble, à la Lyon, il y a du monde à l'Est lyonnais, mais pas de véhicules accidentés ou de grosses perturbations comme ça peut être le cas parfois à l'heure de pointe et en semaine. Reportage ce week-end à Autun en Bourgogne. Se déroulent les journées historiques, 2000 ans d'histoire constituées pour et par des passionnés. Myriam Boyed a interrogé Véronique Lancien de la ville d'Autun.
4: Les troupes sont installées en camp sur le site du Théâtre Romain. Là, cette année, il y aura une thématique, par exemple, qui portera sur l'évolution des transports à travers l'histoire. Donc, il y aura dans certaines troupes, parfois des objets, parfois peut-être des véhicules qui vont faire trait à l'évolution des transports.
5: Et d'autres animations, peut-être pour les enfants
4: Principalement des démos, des animations par les troupes en direct sur le camp. Ça peut être montrer comment on cuisinait à l'époque. Ça peut être des danses. Cette année, je sais qu'il y aura des danses du Second Empire. Voilà, il y aura des démonstrations de tir à la poudre avec des
5: tirs à la poudre.
4: Ben, voilà, des fusils à la poudre, et avec des explications. Donc voilà, on peut vraiment avoir multiples choses et le public vient librement sur le site et va à la rencontre des reconstitueurs.
5: Oui, donc pas de réservation.
4: On
5: arrive,
4: c'est totalement libre d'accès.
5: On marche au gré du vent.
4: Oui, exactement.
2: Allez, tout de suite, on est reparti en musique. Jason Derulo arrive, ce sera après Michel Tello, qui sera lui après Everything But The Girl. C'est le programme musical tout de suite sur Autoroute Info. Prochain point, 18h30.

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1: Le 17-19 se poursuit, ravi de vous accompagner. On a toujours du monde sur le réseau alpin, surtout sur deux secteurs, à chaque fois au niveau des tunnels transalpins, direction l'Italie. Marianne Yotis, on va commencer par le tunnel du Fréjus.
2: La tendance est à l'amélioration du côté de ce tunnel. Il y a moins de 500 mètres de bouchons dans la rampe d'accès à l'ouvrage. Ça concerne uniquement les poids lourds pour les véhicules légers qui roulent sur la voie de gauche dans la rampe d'accès au tunnel. Ça se passe bien.
1: C'est une bonne nouvelle, donc, cette tendance du côté du tunnel du Fréjus. En est-il pareil ? En est-il de la sorte pour le tunnel du Mont-Blanc ?
2: Et non, là, malheureusement, ce n'est pas d'évolution. Il y a toujours 45 minutes à patienter dans le secteur de Chamonix avant d'emprunter le tunnel du Mont-Blanc.
1: Essentiellement des chauffeurs poids lourds, hein, là aussi, qui attendent sur voie de droite. Ça, si vous roulez en voiture, décalez-vous bien dès que possible sur la voie de gauche. On va aller à l'est de Lyon, du côté de Saint-Priest.
2: Sur la 43, avant d'accéder au contournement est-lyonnais, les bretelles de bifurcation sont complètement saturées. Et puis sur la 48 sud, direction Marseille, il y a un kilomètre de ralentissement dès l'arrivée par la 43. Au bout de la 43, avant l'accès au boulevard périphérique lyonnais, 4 km de bouchons après la sortie numéro 4, Bron Aviation.
1: On va aller à Grenoble également, ça se passe bien depuis ce soir à Grenoble, simplement le trafic est encore soutenu sur la rocade sud.
2: Rocade sud où le trafic est dense sur les 10 km de cette rocade, entre 5 à 10 minutes supplémentaires pour la traversée d'après les données GPS qui nous sont transmises.
1: Merci Marianne pour toutes ces précisions. C'est l'heure de l'actualité générale avec le rappel des titres avec la rédaction de France Info.
3: Léo Técher.
4: Un geste en faveur des grandes entreprises. Sébastien Lecornu promet de baisser une surtaxe mise en place il y a 2 ans. La contribution exceptionnelle sur les bénéfices. Le Premier ministre en plein impératif du budget 2027, dont un des objectifs sera comme toujours de faire des économies. Après les propos racistes d'un policier à Carcassonne, le ministre de l'Intérieur, Laurent Nunez, demande à l'inspection générale de l'administration de contrôler la police municipale de la ville. La guerre peut prendre fin, déclare l'Iran qui tire sur une vingtaine de navires aujourd'hui dans le détroit d'Ormuz. Les gardiens de la Révolution expliquent que pour avoir la paix, les États-Unis doivent cesser leurs menaces et accepter la poursuite du programme nucléaire iranien. Et puis le bac pourrait ne plus suffire à ouvrir les portes de la fac, c'est ce que proposent des sénateurs dans un rapport. Puisque le niveau du bac a baissé, ils proposent de permettre aux universités de choisir elles-mêmes leurs futurs étudiants. Le bac ne deviendrait ainsi plus qu'une simple condition.
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1: Les nouveaux soleils Indochine, c'est tout de suite sur Autoroute Info. Bon début de soirée à tous.

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2: Un point sur la région lyonnaise à l'est de Lyon, Saint-Priest. Comment ça évolue, Marianne Yotis?
3: Un trafic toujours chargé dans les bretelles qui permettent de rejoindre la 46 sud en direction de Marseille. Et puis au bout de la 43, vend l'accès au boulevard PFAC Le Nez, toujours 4 km de bouchon après la sortie 4, Bron Aviation.
2: Premier trajet vers la fac, l'école ou le travail. En cette période de rentrée, de nombreux jeunes conducteurs prennent leur indépendance au volant. Alors, quels modèles séduisent le plus les nouveaux titulaires du permis? Élément de réponse avec Jérémy Esclavin.
4: La première voiture dans la vie d'un automobiliste, c'est un achat important dont on se souvient toute sa vie. Et selon plusieurs études, c'est la Clio qui occupe la première place du classement des véhicules les plus assurés par les jeunes conducteurs. Et cela fait plusieurs années que cela dure. Les Clio 2, 3, 4 et maintenant 5 sont sur la plus haute marche du podium depuis de nombreuses années. Toujours chez la marque aux losanges, la Twingo dernière génération tire aussi son épingle du jeu auprès des nouveaux conducteurs. Les Peugeot 208 et 207 sont également très appréciés. Les deux citadines de la marque aux Lyon séduisent les automobilistes débutants grâce à leur design et à leur prix sur le marché de l'occasion. Dans le top 10, on retrouve aussi la Citroën C3, l'Opel Corsa, la Toyota Yaris ou encore la Golf et la Polo de chez Volkswagen. Sans surprise, les jeunes conducteurs se tournent plutôt vers des citadines compactes. Elles sont en effet moins chères à l'achat, à assurer et à entretenir.
2: Eh oui, on se souvient toujours à vie de notre première voiture. Évidemment, Beyoncé, Single Ladies, ce sera juste après Laura Branigan. Tout de suite, Self Control sur Autoroute Info.

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1: Sur la 41 Sud en direction de Chambéry, un véhicule arrêté sur la voie de droite au kilomètre 34, c'est-à-dire après la sortie numéro 22 pour Pontchartrain.

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1: À 18h45 minutes, l'heure de pointe passe petit à petit. Malgré tout, il reste certains secteurs chargés, comme l'Est lyonnais, secteur Saint-Priest. Marianne Yotis.
2: Sur la 43, avant l'accès au contournement Est lyonnais, les bretelles de bifurcation sont complètement saturées. Et puis, au bout de la 43, avant l'accès au boulevard périphérique lyonnais, 4 km de bouchons après la sortie numéro 4, Bron Aviation.
1: Ça reste assez léger hein, désormais, ces perturbations. À Grenoble également, ça se passe plutôt bien.
2: Oui, même si le trafic reste dense encore sur la Rocade Sud, on parle de 5 minutes supplémentaires pour la traversée dans les deux sens de circulation.
1: On a encore du monde en direction de l'Italie. Est-ce que ça va mieux quand même avant le tunnel du Fréjus?
2: Plus de bouchons avant d'accéder au tunnel du Fréjus en Savoie. Par contre, en Haute-Savoie, pour ceux qui rejoignent le tunnel du Mont-Blanc, toujours 45 minutes à patienter avant d'entrer dans ce tunnel.
1: Voilà, c'est un temps d'attente qui n'évolue pas depuis un certain temps, le rappel. Les poids lourds sur voie de droite. Vous le savez, les voitures sur voie de gauche, peut-être un petit peu moins d'attente pour les voitures en direction de l'Italie. Et puis toujours un petit peu de monde également du côté d'Annemasse. Bretelle de sortie 14 sur la 40 direction Chamonix. La 40 justement qui sera fermée cette nuit en direction de Chamonix entre la sortie 13 Saint-Julien-en-Genevois et la sortie 13 Pont-Archand-Technopole. Fermeture 20h30, 6h. Fermeture en région grenobloise de la 480 en direction de Grenoble et de Lyon entre la sortie 7 Pont-de-Claix et le carrefour du Rondeau. Et puis à noter également, fermeture eh bien, dans le sens Chambéry-Albertville de la 430, sortie obligatoire au diffuseur 24 de Frontenex de 20h à 6h.
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1: Burna Boy, Shakira, Daï Daï, c'était l'hymne de la Coupe du Monde 2026.

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5: Encore du monde en direction de l'Italie, ça va mieux au niveau du tunnel du Fréjus, mais statu quo, hein, n'est-ce pas, par rapport au tunnel du Mont-Blanc, Marianne Yotis.
6: Et oui, malheureusement, il y a toujours 45 minutes d'attente avant de pouvoir emprunter ce tunnel dans le secteur de Chamonix.
5: Prochain point complet sur vos conditions de circulation, ce sera à 19h précisément, d'ici là Bad Bunny pour danser tous ensemble, ce sera juste après Marvin Gaye et Pink, la chanteuse australienne Cover Me in Sunshine. Vous êtes sur Autoroute Info, bon début de soirée à toutes et tous et bonne route.

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1: Sur la 480 en direction de Sisteron, un véhicule accidenté sur le toit au kilomètre 6, c'est-à-dire après dans le secteur de la sortie numéro 4 pour Stade Lesdiguières. Il y a une voiture sur le toit et pour le moment, le trafic se fait uniquement sur la voie de droite et la bande d'arrêt d'urgence. Soyez prudents dans ce secteur, plusieurs deux véhicules même accidentés dans cette zone.

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1: Bonne route à tous, bonne soirée, il est 19h.
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1: Et je commence ce point de trafic par rappeler cet accident sur la 480 en direction de Sisteron. Si vous êtes au niveau de la sortie numéro 4, stade Lesdiguières, après cette sortie, il y a 4 voitures accidentées sur la voie de gauche et la voie du milieu, dont une voiture sur le toit. Et un poids lourd sur la bande d'arrêt d'urgence. Conséquence, vous zigzaguez un petit peu entre la voie de droite et la bande d'arrêt d'urgence pour passer dans ce secteur. Conséquence, un bouchon s'est formé déjà sur 1 km dans ce secteur. Restez particulièrement vigilants si vous passez dans cette zone. Pour vous qui êtes à Grenoble sur la rocade sud, un trafic toujours dense sur la rocade, mais plus de bouchons ou de ralentissements. En région lyonnaise, si vous êtes sur la 43 dans le secteur de Saint-Priest, les bretelles de bifurcation vers le contournement est lyonnais sont saturées. Et puis au bout de la 43, avant l'accès au boulevard périphérique lyonnais, 4 km de bouchons après la sortie numéro 4 pour Bron Aviation. Si vous avez prévu de rejoindre l'Italie depuis le département de la Haute-Savoie, il y a toujours 45 minutes dans la rampe à patienter avant de pouvoir emprunter le tunnel du Mont-Blanc dans le secteur de Chamonix. Pas d'autres difficultés à vous signaler pour le moment sur l'ensemble des autoroutes sur lesquelles vous roulez. Que se passe-t-il en français dans le monde? La réponse avec les titres de France Info.
2: En une minute, et Laurent Nunez se saisit de l'affaire après les propos tenus par un policier municipal de Carcassonne.
3: Propos racistes, homophobes, misogynes, complotistes enregistrés sur la caméra piéton d'un collègue. Le ministre de l'Intérieur demande à l'inspection générale de l'administration de contrôler la police municipale de la cité médiévale. En anglais dans le texte, et depuis le sommet spatial de Paris, Emmanuel Macron annonce des projets à hauteur de 20 milliards d'euros, dont 5 milliards de contrats, notamment pour le lancement de 50 satellites dotés de l'intelligence artificielle, afin de détecter les missiles comme les feux de forêt. Ariane Espace, de son côté, avec Ariane 6, va lancer 6 satellites supplémentaires d'Amazon Leo. Cette filiale du géant américain du commerce en ligne entend accroître la couverture de son service d'accès à Internet. Et puis après la crise migratoire de juillet dernier à Ceuta et l'arrivée massive et illégale de milliers d'exilés en provenance du Maroc, l'Union européenne accorde à l'Espagne une aide de 115 millions d'euros, notamment pour renforcer la surveillance des frontières.
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1: On poursuit la route tout de suite avec Teddy Swims sur Autoroute Info. Bonne route à vous.

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2: Un accident en cours sur la 480 direction de Sisteron, juste avant la bretelle de bifurcation avec la Rocade Sud. Il y a un véhicule sur le toit au kilomètre 6. Conséquence, pour le moment, le trafic est interrompu. Les pompiers sont sur place ainsi que les équipes de sécurité. Il y a un poids lourd également sur la bande d'arrêt d'urgence. J'y reviendrai dans les prochaines minutes, mais sachez que pour le moment, il est plus possible de continuer votre trajet en direction de Sisteron sur la 480. Et je vois à la caméra que le trafic est en train de reprendre. Vous roulez par contre uniquement sur la voie de droite dans ce secteur. Soyez particulièrement prudent lorsque vous arrivez dans cette zone. Et il y a 1,5 km de bouchons avant cette zone. Et avant de vous reparler de cet accident, on poursuit la route en musique avec Stéphane Echer sur Autoroute Info.

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1: Je rappelle toujours cet accident sur la 480 en direction de Sisteron. Une voiture et un polo impliqués. Le polo se trouve sur la bande d'arrêt d'urgence, mais la voiture se trouve sur le toit, sur la voie de gauche et la voie du milieu. Ces deux voies ont été neutralisées. Les pompiers, les gendarmes et les équipes de sécurité sont sur place. Conséquence, le trafic se fait uniquement sur la voie de droite. Trafic qui se fait au ralenti. Et il y a plus de 2 km de bouchons avant l'accès à cet accident. En région lyonnaise, sur la 43, dans le secteur de Saint-Priest, les bretelles de bifurcation vers le contournement est lyonnais sont toujours saturées. Et puis au bout de la 43, avant l'accès au boulevard périphérique lyonnais, il reste encore 2 km de ralentissement après la sortie numéro 3 pour Bron-Albert-Camus. Dernière perturbation à vous rappeler, elle concerne la Haute-Savoie. Si vous voulez rejoindre l'Italie par le tunnel du Mont-Blanc, 30 minutes à patienter avant de pouvoir emprunter ce tunnel.
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1: Chaque jour sur les autoroutes du groupe APRR, plus de centaines d'agents autoroutiers se mobilisent pour votre sécurité. On ira en immersion au cœur d'une intervention de ces équipes de sécurité. En attendant, on poursuit la route avec Miles Smith sur Autoroute Info.

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1: Sur la 480 en direction de Sisteron, un accident est toujours en cours au kilomètre 6, c'est-à-dire juste avant la bretelle de bifurcation vers la Rocade Sud. La voie de gauche et celle du milieu ont été neutralisées. Beaucoup de monde sur place, les gendarmes, les pompiers, les équipes de sécurité. Et conséquence, le trafic se fait doucement sur la voie de droite uniquement avec 2 km de bouchons avant ce secteur. Chaque jour, sur les autoroutes du groupe APRR, plus d'une centaine d'agents autoroutiers se mobilisent pour votre sécurité. Ilyes Jamlaoui a pu assister à une intervention périlleuse sur l'autoroute A31 avec l'un d'entre eux.
2: Oui, l'OPG.
3: Oui, bonjour, c'est Sébastien Leboeuf, le CVS de Tite-Châtel. Je t'appelle pour te dire qu'on va mettre en place dans 10 minutes la phase de ralentissement pour le débasculement.
4: Sébastien Leboeuf est chef de la sécurité et de la viabilité. Aujourd'hui, il supervise une opération dite de débasculement de la circulation. Sa voiture sert à ralentir le trafic pour laisser le temps à ses équipes de récupérer et de remettre des cônes sur les voies. Une intervention qui nécessite beaucoup de matériel.
3: Rien qu'au niveau de la bascule, on a nos trois voies plus la voie d'accélération, sachant qu'on met deux flèches par voie, donc là on en avait 8, plus 8 sacs de lest, plus des rampes et des batteries, donc on met une rampe défilante par voie.
5: Ah, ça en fait des choses.
3: Ça en fait, et du coup on a les gars qui n'ont pas besoin d'aller à la salle.
4: Alors là, on le voit bien, le trafic est bien ralenti derrière nous, mais concrètement, ça se passe comment niveau limitation de vitesse dans ce type de zone?
3: Au départ, on pose une voie de gauche. Donc on réduit les gens à 110 et après on réduit à 50 au niveau de la bascule. Et après, où il y a le sens de circulation qui se croise, les gens sont limités à 80 km/h. Et là, on arrive dans la débascule. Pareil, on est réduit à 50 km/h.
6: C'est à 90, c'est rien derrière.
4: Sur place, plus d'une dizaine d'agents travaillent directement sur la chaussée. Une opération qui peut vite devenir dangereuse si les bons réflexes ne sont pas respectés. Sébastien Leboeuf.
3: Ah, le mauvais comportement des gens, c'est qu'ils ne respectent pas la signalisation. Et puis, on voit très bien qu'ils prennent la bascule à très grande vitesse, hein, qu'ils ne la prennent pas à 50 à l'heure. C'est ce qu'on voit quotidiennement, hein, le non-respect de la signalisation. Et puis, malheureusement, ce qu'on observe beaucoup, c'est les gens sur les téléphones, quoi, tout en conduisant. Donc du coup, quand ils sont au téléphone, ils sont moins attentifs à la circulation, à ce qui se passe sur le tracé. La bascule, si on la prend vraiment trop vite, de toute façon, il n'y a pas de secret, hein, c'est l'accident. Hein.
4: Au final, il aura fallu moins de 20 minutes à Sébastien et toute son équipe pour pouvoir terminer cette opération. Et donc, pour les voies concernées, retrouver une circulation normale.
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1: Prudence sur la 480 en direction de Sisteron. Un accident s'est produit au kilomètre 6, donc juste avant la bretelle de bifurcation qui permet de rejoindre la rocade sud. Conséquence, la voie de gauche et la voie du milieu ont été neutralisées. Les pompiers, les gendarmes et les équipes de sécurité sont sur les lieux. Le trafic se fait uniquement sur la voie de droite et il y a 2 km de bouchons avant ce secteur. Je rappelle que cet accident implique une voiture qui est sur le toit et un poids lourd qui, lui, se trouve sur la bande d'arrêt d'urgence. Pour vous qui êtes en région lyonnaise, le trafic reste dense, mais plus de bouchons ou de ralentissements. Et à l'approche du tunnel du Mont-Blanc en Haute-Savoie, ça se passe beaucoup mieux. On parle maintenant de 15 minutes à patienter avant de pouvoir emprunter ce tunnel. Tout de suite, on s'intéresse à l'actualité en France et dans le monde avec les titres de France Info.
2: Pour le fil info, avec la piste du suicide ou du tir accidentel qui est confirmée à Chambéry.
3: 2 jours après la mort d'un conducteur de 26 ans qui avait refusé d'obtempérer, les policiers l'avaient retrouvé gravement blessé dans sa voiture. Plusieurs quartiers s'étaient ensuite embrasés, des violences qui se sont calmées hier, mais le maire de Chambéry demande au gouvernement le maintien des renforts de police envoyés. SOS Racisme saisit le parquet de Carcassonne après les propos racistes d'un policier municipal. Pour l'association, cette affaire montre une fois plus la réalité du racisme des individus qui gravitent autour du RN. Le policier était membre du parti qui a réagi en l'excluant aujourd'hui. Une sécheresse exceptionnelle malgré la pluie des derniers jours en France. L'eau du robinet coupée pour 64 000 personnes et 6,5 millions de Français vivent actuellement dans des territoires en vigilance. Et puis mission back to back to back. Le PSG retrouve la Ligue des Champions ce soir. Objectif, la remporter une 3e année d'affilée. Ça commence donc par ce match contre le Slovan Bratislava à 21h au Parc des Princes.
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1: On poursuit la route tout de suite avec la chanteuse Angèle sur Autoroute Info. Bonne route à vous.

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2: Sur la 480 en direction de Sisteron, une voiture toujours accidentée sur le toit, sur voie de gauche et voie du milieu, au kilomètre 6, donc juste avant la bretelle bifurcation vers la rocade sud. Les opérations de secours sont toujours en cours. Les gendarmes et les équipes de sécurité sont également sur les lieux. Conséquence, le trafic se fait uniquement sur la voie de droite. Il y a 2 km de bouchons avant ce secteur. J'y reviendrai dans les prochaines minutes. En attendant, pour vous accompagner pour les prochains kilomètres, on écoute Master KJ sur Autoroute Info.

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1: Sur la 480 en direction de Sisteron, un accident est toujours en cours. Au kilomètre 6, c'est-à-dire juste avant la bretelle bifurcation vers la Roquette Sud. Et conséquence, il y a les pompiers, les équipes de sécurité, les gendarmes et un dépanneur. La voie de gauche et la voie du milieu ont été neutralisées et le trafic se fait uniquement sur la voie de droite. Il y a 2 à 3 kilomètres de bouchons avant ce secteur. Je rappelle que cet accident implique une voiture qui se trouve sur le toit. Pas d'autres bouchons ou ralentissements, ça se passe beaucoup mieux du côté de Lyon ou de la Haute-Savoie, l'approche du tunnel du Mont-Blanc. Plus de bouchons ou de ralentissements sur l'ensemble des autoroutes sur lesquelles vous roulez. Et ce soir, en raison de travaux, la 40 en direction de Chamonix sera fermée de 20h30 à 6h entre la sortie 13 Saint-Julien-en-Genevois et la sortie 13 Point pour Archamps. Et en Rhône-Alpes, en Haute-Savoie, fermeture de la 40 de 21h à 5h en direction de Chamonix au niveau du diffuseur 20 Salanches. Déviation par la sortie numéro 20, bref passage par la route départementale 1205 pour reprendre immédiatement la 40 au niveau de l'entrée de ce même diffuseur de Salanches.
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1: Dans les prochains instants, notre chronique En route avec, nous ferons quelques kilomètres avec le groupe Feu Chatterton, après la musique bien sûr avec Tumper City sur Autoroute Info.

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10: Sur la 480 direction Sisteron, un accident toujours en cours au kilomètre 6, c'est-à-dire juste avant la bretelle de bifurcation vers la Roquette Sud. Une voiture sur le toit, sur la voie de gauche. Conséquence, la voie de gauche et du milieu restent neutralisées. Les pompiers, les gendarmes, les équipes de sécurité et un dépanneur sont sur les lieux et le trafic se fait uniquement sur voie de droite avec 2 km de bouchons en amont. On retrouve la chronique En route avec. Véronique Voron s'est entretenue avec les 5 membres du groupe Feu Chatterton.
11: Quoi que les gens d'ici pensent.
12: Feu Chatterton, bonjour.
13: Bonjour.
12: Alors, je vais vous laisser vous présenter. Qui êtes-vous?
14: Okay. Non, je m'appelle Clément, je suis guitariste.
15: Arthur, chanteur du groupe.
16: Sébastien, guitariste.
17: Raphaël, batteur.
18: Moi, je suis Antoine et je suis bassiste et clavieriste.
12: Vous êtes actuellement en tournée. Qu'est-ce que vous faites justement pendant les déplacements?
15: La vie de musicien, elle est surtout faite de kilomètres avalés et d'autoroutes, messieurs, dames. Donc, on est 18 à dormir dans des couchettes dans le bus. Et le matin, on arrive dans une nouvelle ville. Mais le rythme du bus, bon, on va pas se plaindre. Il y a des gens qui font des métiers bien plus difficiles. Mais j'avoue, c'est un truc qui fait perdre des points de vie.
12: La dernière fois qu'on vous avait interviewé pour Autoroute Info, on parlait du permis. Vous n'aviez pas le permis, certains d'entre vous. Vous en êtes où?
18: On est majoritaire maintenant. On est 3 sur 5 à conduire.
14: Oui, je me rappelle que j'avais fait cette interview au printemps de Bourges et qu'à l'époque j'avais pas le permis.
12: Depuis?
14: Pff, bah depuis.
15: Bravo!
12: Et quel type de conducteur vous êtes justement?
14: Un excellent conducteur. C'est super.
12: Alors qu'est-ce qui vous agace sur la route? Un comportement qui vous agacerait, ce serait lequel?
14: Et comme j'ai pas beaucoup d'années de permis, ce qui me stresse et ce qui m'énerve, c'est les gens qui se mettent tout à gauche là et qui se collent derrière comme ça parce que tu vas pas assez vite sur la troisième voie.
15: C'est marrant parce que quand on n'est pas conducteur, vraiment, c'est des problématiques qui nous échappent.
12: Alors Arthur, vous conduisez pas, mais est-ce que vous avez un souvenir sur autoroute ou autre?
15: J'ai souvent été copilote. À 18 ans, mon meilleur ami Emilien était le premier à avoir le permis. Il avait un Ford Escort Break. On est allé partout en Europe comme ça, c'était dingue. On remet dans le coffre sur des airs. Ouais, c'était fou.
12: Prochaine destination, un endroit où vous aimeriez aller, ce serait où?
19: Japon.
15: Ouais, Japon. Ah, le Japon. Puis à la saison des cerisiers en fleurs.
19: Moi, c'est pour la nourriture. Hein. Nourriture, ouais, la SAP. Je pense l'énergie aussi, qui doit être très différente.
12: Un message pour les éditeurs d'Autoroute Info, qu'est-ce qu'on pourrait leur dire?
15: Faites attention sur la route.
19: Venez nous voir en concert.
12: Merci beaucoup, Feu Chatterton, d'avoir fait ces quelques kilomètres en notre compagnie.
19: Merci.

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1: Bonne route à tous, bonne soirée, il est 20h.
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Que se passe-t-il en France et dans le monde? La réponse avec les titres de France Info. Et les titres de France Info, un petit souci, donc on va repartir en musique avec Tovelo et Stromae.

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2: Sur la 40 en direction de Lyon et de Paris, un véhicule accidenté en travers des voies au kilomètre 76, c'est-à-dire après le péage de Viry. Les équipes de sécurité sont sur place. Sur la 480 en direction de Sisteron, plus d'accidents au kilomètre 6, donc avant la bifurcation avec la Rocade Sud. Par contre, il y a toujours un bouchon de 1 à 2 km avant ce secteur. 5 minutes supplémentaires pour passer cette zone. Allez, on poursuit la route avec Imagine Dragons sur Autoroute Info. Bonne route à vous.

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1: On retourne avec vous sur la 40 en direction de Lyon et de Paris. Un véhicule accidenté en plein milieu des voies au kilomètre 76, c'est-à-dire après le péage de Viry. Les équipes de sécurité et un dépanneur se trouvent sur les lieux. Pas d'autres difficultés à vous signaler. Pour le moment, ça se passe bien, le trafic est fluide et les conditions de circulation sont bonnes.
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1: Dans un instant, nous irons en Savoie, la frontière entre la France et l'Italie. Le tunnel transalpin du Fréjus a connu plusieurs évolutions majeures au cours des derniers mois. On vous dit ça juste après la musique, après la musique avec Tame Impala et Jenny sur Autoroute Info.

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1: Sur la 40 en direction de Lyon et de Paris, un accident toujours en cours au kilomètre 76, donc après le péage de Viry. Les équipes de sécurité et un dépanneur sont présents sur les lieux. Prudence, car ce véhicule accidenté se trouve en travers des voies. Les véhicules ne se croisent plus dans le tunnel du Fréjus entre la France et l'Italie, et ce, grâce à la construction d'un second tube. D'autres changements, moins perceptibles pour les usagers, ont été réalisés. Reportage d'Adeline Després.
2: Le tunnel du Fréjus a gagné en sécurité. En séparant les flux de circulation, plus de risque de chocs frontaux. Mais ce n'est pas tout. Florent Latard, du tunnel du Fréjus.
3: Le gain principal, c'est surtout au niveau de la ventilation. En cas d'événement, en cas d'incendie, on va plutôt pousser les fumées dans le sens de circulation, ce qui permet aux usagers qui se trouvent derrière l'incendie d'être en sécurité. On a modifié notre document plan de secours binational, donc en adaptant nos procédures en fonction de cette nouvelle configuration. Mais globalement, je prends l'exemple du travail de l'opérateur et du régulateur, reste le même.
2: Direction le PC de sécurité du tunnel, justement, flambe en neuf depuis l'arrivée du second tube. Cap sur l'Italie.
4: Bonjour, je suis Umberto Fernandez, je suis régulateur au PCCI, le poste de contrôle centralisé italien. On est sur la commune de Bardonecchia, c'est le cerveau du tunnel, donc ici tout est géré, que ce soit les équipes internes également, tous les appels, et on a la vision sur l'ensemble des usagers qui transitent dans le tunnel.
2: Un calme absolu règne dans la pièce, équipée des dernières technologies. Pas de stress.
4: Notre fonction principale, c'est de surveiller l'ensemble de l'ouvrage, donc les deux tunnels aujourd'hui, les équipements et tout événement qui surviendrait sur un des ouvrages, la gestion de l'événement, les fumées, l'éclairage, la sécurité des usagers et l'appel au service extérieur pour les secours.
2: À ses côtés, Giancarlo.
5: Moi, j'ai la place d'opérateur, ça veut dire que moi, je suis italien. Donc, excusez-moi pour le langage. Voilà. La mission de l'opérateur, c'est de gérer les escortes, les communications techniques avec les opérateurs du tunnel et aussi avec, avec l'entreprise externe ou les organismes italiens et français aussi.
2: Là, vous avez combien d'écrans? C'est impressionnant autour de vous.
5: Vous savez, il y a beaucoup de choses, mais nous, on va intercepter des événements avant qu'il y ait un déclenchement d'alarme, d'une vraie alarme. Donc ça, c'est l'expérience. Voilà, c'est ça.
2: Vous serez qu'Umberto, Giancarlo et leurs collègues veillent minutieusement sur vous.

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1: Bonne soirée et bonne route à vous qui nous écoutez sur Autoroute Info. On repart avec vous en Haute-Savoie sur la 40 en direction de Lyon et de Paris. D'abord, un animal écrasé signalé sur les voies au kilomètre 70, c'est-à-dire après la sortie numéro 13 pour Saint-Julien en Genevois. Plus loin, après le péage de Viry, toujours sur la 40 direction Chamonix, Lyon et Paris, il y a un véhicule accidenté en travers des voies au kilomètre 76, donc après le péage de Viry. Les équipes de sécurité et un dépanneur sont présents sur les lieux. Prudence, où le trafic est compliqué dans ce secteur. Pas d'autres difficultés à vous signaler pour le moment. Ça se passe bien sur les autres axes sur lesquels vous roulez. Pas de difficultés majeures. Allez, un peu de soleil pour combattre la grisaille de ce début de mois de septembre. On écoute la chanteuse franco-haïtienne Neka tout de suite sur Autoroute Info. Bonne route à vous.
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1: Sur la 40 en direction de Lyon et de Paris, un animal écrasé, une fouine écrasée se trouverait sur la voie de droite au kilomètre 70, donc après la sortie numéro 13 pour Saint-Julien en Genevois. Et plus loin, au kilomètre 76, donc après la sortie et le péage de Viry, il y a un véhicule accidenté en plein milieu des voies. Kilomètre 76, donc après ce péage, et les équipes de sécurité et un dépanneur sont présents sur les lieux. J'y reviens dans les prochaines minutes. En attendant, on poursuit la route avec le groupe Queen, tout de suite sur Autoroute Info. Bonne route à vous.

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1: Sur la 40 en direction de Lyon et de Paris, un obstacle toujours signalé au kilomètre 70, c'est-à-dire après la sortie numéro 13 pour Saint-Julien-en-Genevois, il y aurait une fouine écrasée sur la voie de droite. Plus loin, je vous parlais d'un accident après le péage de Viry. Le véhicule accidenté a été évacué. Plus de danger donc dans ce secteur sur l'ensemble des autoroutes sur lesquelles vous roulez. À cette heure-ci, ça se passe plutôt bien. Le trafic est fluide et les conditions de circulation sont bonnes. Il n'y a pas d'incident majeur à vous annoncer. Par contre, pas mal de fermetures prévues ce soir en raison de travaux. D'abord, du côté de Grenoble, si vous êtes sur la 480 en direction de Lyon, cette autoroute sera fermée entre la sortie 7 Pont-de-Clé et le carrefour du Rondeau. Bifurcation avec la Rocade Sud. La bretelle, l'entrée 5B depuis Cessiné, direction Lyon, sera aussi fermée de 21h à 6h. En Isère, toujours sur la 43, dans les deux sens, fermeture entre 21h et 6h des bretelles d'entrée. Des bretelles d'entrée et de sortie du diffuseur 8 Bourgoin, Jallieu, une seule bretelle fermée à la fois pour des travaux de nettoyage. On reste sur la 43 qui sera fermée en région lyonnaise de 21h à 6h dans les deux sens entre la sortie 3 Porte de Parillé, Porte des Alpes et le boulevard périphérique lyonnais. Pour vous qui êtes en Savoie, la 43, sur la 43, fermeture complète des bretelles d'entrée et de sortie du diffuseur 11 Saint-Genis-sur-Guiers de 21h à 6h pour des travaux de réfection de la chaussée. Et cette nuit, la voie rapide urbaine de Chambéry sera fermée de 21h à 6h en direction de Grenoble entre les sorties 15 Chambéry-Centre et 16 La Cassine. La sortie 15 sera obligatoire et il faudra suivre les panneaux jaunes fléchés S24. Les poids lourds de transport de matières dangereuses sont interdits dans la traversée de Chambéry dès l'estage par Grenoble via la 48 et la 41. Sur la 430 dans le secteur d'Albertville, fermeture dans le sens Chambéry-Albertville, sortie obligatoire au diffuseur 24 Frontenay de 20h à 6h. Et puis en Haute-Savoie, sur la 40 en direction de Chamonix, fermeture de 20h30 à 6h entre la sortie 13 Saint-Julien-en-Genevois et 13 points Archamp. Et en Haute-Savoie également, fermeture de 21h à 5h en direction de Chamonix au niveau du diffuseur 20 Salanches. Il faut sortir par le diffuseur numéro 20 pour re-rentrer par ce même diffuseur.
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1: Et on poursuit la route tout de suite avec Jérémy Frérot sur Autoroute Info. Bonne route à vous.
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1: Bonsoir à tous, bienvenue, il est 21h.
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1: Et ravi de vous retrouver. Attention, alerte obstacle, un animal écrasé qui gêne la circulation sur l'autoroute A40 en direction de Paris et de Mâcon. Après le secteur de Genève vers le kilomètre 70, une fouine qui se trouverait toujours sur la voie de droite. Après la sortie 13, Saint-Julien-Genevois, c'est là qu'il faut bien ralentir et activer bien sûr les feux de détresse. Les services de sécurité vont arriver sur place pour dégager la chaussée. Une biche cette fois a été aperçue proche des voies de circulation de l'autoroute A39, attention dans les deux sens de circulation, vers le kilomètre 114 à proximité de la station du Poulet de Bresse. Les biches, les chevreuils, les fuines, on aime bien quand elles sont en pleine nature et pas proche des voies de circulation, bien sûr, on n'a pas envie de les percuter, donc attention. Et puis ça ralentit un peu suite à une zone de travaux en Haute-Marne sur l'autoroute A31 en direction de Beaune et de Lyon. Ralentissement sur 2-3 km à l'approche du secteur de Langres. Et puis une information carburant à vous donner, surtout pour vous qui roulez en voiture électrique. Il n'y a plus de recharge à la station de Dijon-Brognon qui se trouve sur l'autoroute A31 en direction de Beaune et de Lyon au kilomètre 56. Et puis on a quelques fermetures nocturnes suite à des zones de chantier, par exemple en Bourgogne. Fermeture sur l'autoroute A6 de toutes les bretelles de sortie et d'accès au péage 25.2 Chalon-Centre. L'information trafic de retour dans un instant et tout de suite le DJ français qui remixe le tube qui était sorti dans les années 60 de Scott McKenzie, San Francisco, maintenant sur Autoroute Info.

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1: Très bon mercredi soir avec Autoroute Info et le trafic est ralenti actuellement en Bourgogne, en Saône-et-Loire, sur l'autoroute A6 en direction du Nord, en direction de Paris, suite à la fermeture de la sortie 29 pour Mâcon Sud durant toute la nuit. Ça va fermer dans quelques instants. Attention aux agents autoroutiers qui sont en train de fermer le diffuseur, qui sont proches des voies de circulation, puis ça peut freiner brusquement, bien sûr. Donc attention, vous anticipez bien, vous respectez bien les distances de sécurité. Dans un instant, on fera le point complet sur les conditions de circulation actuellement. Et tout de suite, un classique rock, super souvenir, les Red Hot Chili Peppers, après Ed Sheeran, maintenant sur Autoroute Info.

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1: Et quel plaisir d'être avec vous en ce mercredi soir. Vous avez bien raison d'écouter Autoroute Info. Plusieurs choses à vous dire. Tout d'abord, du côté de Paris, l'autoroute A5, direction Nancy à Dijon. Voiture en feu, voie de droite neutralisée après la sortie 15 pour Meaux. Et comme il y a beaucoup de fumée qui se dégage, ça peut aussi réduire la visibilité dans l'autre sens après la sortie 16 pour Melun. Toujours obstacle signalé, c'est en Haute-Savoie après le secteur de Genève sur l'autoroute A40 en direction de Paris et de Mâcon. Une fouine qui gêne sur la voie de droite. C'est vers le kilomètre 70 après la sortie 13 pour Saint-Julien en Genevois. Et tiens, puisque j'évoque l'autoroute A40, si vous êtes en voiture électrique, vous ne pouvez plus vous recharger du côté d'Oyonnax entre Bourg-en-Bresse et Genève. Sur l'aire de Seine-Cerdon, il faut se recharger soit avant sur l'aire de Bourg-Tessonge ou soit après sur l'aire de Valéry.
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1: Dans un instant, on va assister à un contrôle des services des douanes et l'innovation est au rendez-vous afin d'optimiser les contrôles des poids lourds. Vous allez l'entendre dans quelques minutes. Retour de l'information trafic, bien sûr, dans moins de 3 minutes et tout de suite, le dernier tube de Christophe May, que vous pourrez voir à Dijon le 18 octobre, en concert. Elle.

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2: Très bon mercredi soir. Un ralentissement en ce moment du côté de Lyon sur l'autoroute A43 vers le kilomètre 4. C'est à proximité de la sortie Bron Aviation qu'il y a ce ralentissement d'environ 2 km suite à une zone de travaux. Attention, ça peut freiner brusquement. Et avant d'écouter Bonnet M ou encore Rosaline, et puis à 21h30, bien sûr, on fera le point complet sur les conditions de circulation. Nous partons maintenant, comme promis, dans l'Est de la France, sur la 36, pour assister à un contrôle de poids lourd. Notre journaliste Xavier Ferrand est accompagné d'un agent des douanes.
3: Il est 9h du matin, on est sur une aire de repos de l'autoroute A36. Il y a un poids lourd avec un gigantesque bras. Vous êtes chef divisionnaire des douanes dans la région. Il se passe quoi sur cette aire ce matin?
4: Nous sommes sur l'aire du bois de Frachères, en contrôle avec les motards et la brigade de Besançon et les agents de la brigade SMS de Paris qui viennent installer le camion SMS.
3: C'est le grand camion avec le bras là.
4: Voilà, exactement. Donc les collègues ciblent des camions sur l'autoroute, les rabattent sur l'aire.
3: Alors, je suis à bord là, d'une voiture des douanes. On est sur l'autoroute A36. Gilles, vous venez d'appuyer sur un écran là. J'ai pas le même dans ma voiture à moi. Vous avez fait quoi?
5: J'ai mis le deux tons, j'ai mis les bleus. Voilà, j'ai regardé le chauffeur pour lui indiquer de nous suivre. Et j'ai également indiqué donc sur un panneau défilant douane, suivez-nous pour pouvoir le ramener en toute sécurité sur l'aire de contrôle.
6: Un polonais, Golf Mike, 63. Mike, il nous fait un Espagne-Kazakhstan. Il transporte des graines de tournesol.
3: Maintenant que le camion a été intercepté, on va monter à bord du camion qui scanne.
7: Bonjour.
3: Bonjour. Il y a deux agents à bord du camion là qui va scanner le poids lourd.
8: On a une en direct, on a le scan du véhicule qui est sous le bras et l'ordinateur va commencer à nous renvoyer l'image. Et en fonction de cette image, c'est un peu comme un bagage X à l'aéroport, on va pouvoir travailler dessus en fonction de la densité, l'organique, le matériel, etc. etc. C'est du tabac par exemple, c'est souvent des cartouches, des choses comme ça, donc à ce moment-là on aura vraiment la forme des cartouches de cigarettes. Si on tombe sur de la résine de cannabis par exemple, elle sera beaucoup plus dense que de l'herbe, donc on verra des parties sombres.
3: Merci beaucoup, messieurs. Voilà, on est ressorti du camion et on va les laisser travailler tout au long de cette journée, donc pour une quarantaine de poids lourds qui seront contrôlés sur cette route entre l'Espagne et l'Allemagne.

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1: Attention du côté de Chambéry, en Savoie, sur l'A43, en direction de Lyon. Après le kilomètre 90, après la sortie 20 pour Saint-Badolphe, il y a une sangle qui gêne sur la voie de droite. Attention à cet obstacle, donc du côté de Chambéry, de l'A43.

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1: Une voiture à contresens, attention, c'est sur l'autoroute A43, attention, dans les deux sens de circulation, à proximité du secteur de Chambéry, entre la sortie 10, Les Abrets, et la sortie 25 pour Épierre. Vous pouvez être également concerné sur la voie rapide urbaine de Chambéry. Dans ces cas-là, il faut bien respecter les distances de sécurité, ne pas dépasser, et puis arrêtez-vous si possible sur une aire de repos ou de service en attendant la fin de l'alerte.

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1: Très heureux d'être avec vous en ce mercredi soir. Et attention, on a cette alerte contresens à proximité du secteur de Chambéry.
2: Alerte. 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
1: Ouais, toujours signalé sur l'autoroute A43. Attention, dans les deux sens de circulation en direction de l'Italie et en direction de Lyon, entre la sortie 10, Les Abrets, et la sortie 25 pour Épierre. Vous pouvez être concerné également par cette voiture qui roule à contresens sur la voie rapide urbaine de Chambéry. Dans ces cas-là, il faut bien respecter les distances de sécurité, ne pas dépasser et si possible vous arrêter sur une aire de repos ou de service en attendant la fin de l'alerte. L'autoroute A42 en direction de Lyon après le kilomètre 31. Il y aurait peut-être une voiture qui gênerait sur la voie de droite. Les services de sécurité vont arriver sur place d'un instant à l'autre. Attention, après la sortie 8 pour Ambérieux en Bugey. On va maintenant sur l'autoroute A31. Après le secteur de Dijon, des obstacles qui gênent en direction de Nancy. Des cônes de chantier qui se sont renversés dans une zone de travaux vers le kilomètre 32. C'est 7-8 kilomètres après l'aire de service de Gevrey-Chambertin. Et puis enfin, changeons encore de région. On va du côté de Paris cette fois sur l'autoroute A5 en direction de Nancy et de Dijon. Voie de droite neutralisée, une voiture est en feu. 3 km après la sortie 15 pour Meaux, c'est vers le kilomètre 10. La fumée peut réduire aussi la visibilité dans l'autre sens après la sortie 16 pour Melun. L'actualité de ce mercredi 9 septembre, les titres de France Info.
3: À 21h20, il y a eu le procès en appel de Cédric Jubilard qui se déroulera au printemps prochain.
4: Du 30 avril au 14 mai à Toulouse, c'est l'un de ses avocats qui l'annonce. Procès reporté car il devait avoir lieu cet automne. Mais ce père de famille, condamné en première instance à 30 ans de réclusion criminelle, a reconnu l'été dernier avoir tué son épouse Delphine en décembre 2020. Donald Trump poursuit les surenchères en pleine campagne des mid-term. Le chef de la Maison-Blanche prédit que la guerre avec l'Iran s'arrêtera immédiatement après ses législatives de novembre aux États-Unis. Et puis il se dit convaincu que Vladimir Poutine veut un accord avec l'Ukraine. Et puis la Syrie condamne l'entrée illégale de Benjamin Netanyahou sur son territoire. Le Premier ministre a salué un déploiement de soldats israéliens dans ce pays. Le ministre syrien des Affaires étrangères dénonce une démarche provocatrice et d'une violation flagrante de sa souveraineté.
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1: Retour de l'information trafic dans moins de 3 minutes. Vous restez bien avec moi, connecté à Autoroute Info en direct aussi sur l'application gratuite. Et tout de suite, le duo Joseph Kamel, Vita. Joseph Kamel qui sera en concert à l'Olympia de Paris le 13 novembre. Bon voyage avec Autoroute Info.
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Toujours signaler cette voiture à contresens. Attention dans les deux sens de circulation à proximité du secteur de Chambéry sur l'autoroute A43 entre la sortie 10, Les Abrets et la sortie 25, Épierre. Vous pouvez être concerné également sur la voie rapide urbaine de Chambéry. Attention, vous respectez bien les distances de sécurité, vous ne dépassez pas.

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1: Priorité à la sécurité sur Autoroute Info du côté de Paris. Une voiture en feu gêne la circulation sur l'autoroute A5A, l'approche de la capitale. C'est après le kilomètre 5 en direction de la Francilienne, en direction de la Nationale 104. Attention, les pompiers vont arriver sur place. Il y a beaucoup de fumée qui se dégage du véhicule. Et donc, ça peut bien sûr réduire la visibilité aussi dans l'autre sens. Après, à proximité de la sortie 11 pour Savigny-le-Temple. Un point complet sur les conditions de circulation dans quelques minutes sur Autoroute Info. Et tout de suite, la superstar Bruno Mars, avant d'écouter The Connells. Très bon mercredi soir, vous avez bien raison d'être avec moi sur Autoroute Info.

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1: Et ça vous concerne sur l'autoroute A43 à proximité du secteur de Chambéry, entre la sortie 10 Les Abrets et la sortie 25 pour Épierre. Vous pouvez être également concerné si vous roulez sur la voie rapide urbaine de Chambéry. Attention à chaque fois dans les deux sens de circulation.

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1: Ravi d'être avec vous en ce mercredi soir, il est 21h45, attention véhicule toujours signalé à contresens.
2: Alerte, véhicule à contresens.
1: C'est en Savoie, du côté de Chambéry, attention dans les deux sens de circulation, en direction de Lyon, mais aussi en direction de Turin, entre la sortie 10, Les Abrets, et la sortie 25 pour Épierre. Vous pouvez également être concerné par ce contresens sur la voie rapide urbaine de Chambéry. Dans ces cas-là, il faut bien respecter les distances de sécurité, ne surtout pas dépasser et vous arrêter si possible sur une aire de repos ou de service en attendant la fin de l'alerte. Je vous rappelle également qu'une voiture est en feu du côté de Paris sur l'autoroute A5A en direction de la capitale après le kilomètre 5. Attention après la sortie 13 pour Savigny-le-Temple, il y a beaucoup de fumée qui se dégage du véhicule, donc attention aussi dans l'autre sens, la fumée qui peut réduire la visibilité à proximité de la sortie 11 pour Savigny-le-Temple. Et puis toujours ces obstacles à signaler après le secteur de Dijon sur l'A31 quand on roule en direction du nord, en direction de Nancy, vers le kilomètre 32, des cônes de chantier qui se sont renversés dans une zone de travaux. Des travaux, justement, il y en a plusieurs et ça occasionne des fermetures nocturnes. Par exemple, l'autoroute A40 est concernée. Fermeture en ce moment de l'entrée 9 Nantua en direction de Mâcon et de Lyon. Je rappelle également qu'en Bourgogne, fermeture sur l'A6 de toutes les bretelles de sortie et d'accès au péage 25.2 Chalon-Nord. Et puis du côté de Grenoble, cette nuit, l'A480 est fermée en direction de Lyon entre la sortie 7 Pont-de-Clé et le carrefour du Rondeau, la jonction avec la Rocade Sud.
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1: Et pour rester bien connecté à Autoroute Info, on ira dans un instant au cœur de Pau où se trouve un château qui a vu naître Henri IV et qui continue de surprendre. Que révèle encore ce lieu emblématique? On vous le fait découvrir dans un instant sur Autoroute Info. Et tout de suite, le dernier tube de Mylène Farmer. Ça fait plaisir, ça fait du bien ce mercredi soir. Bon voyage avec Autoroute Info.

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1: Attention au nord de Grenoble, sur la nationale 481 en direction de Bastille, après l'échangeur 17 Saint-Martin, le Vinou, une voiture gênerait la circulation peut-être sur la voie de droite. Attention.

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1: Bonne soirée avec Autoroute Info et attention, véhicule toujours signalé à contresens.
2: Alerte. Véhicule à contresens.
1: Signalé sur l'autoroute A43, vous êtes concerné si vous allez en direction de l'Italie, en direction de Turin. Attention, entre la sortie 10, les Abrets, et la sortie 25 pour Épierre. Attention aussi si vous roulez sur la voie rapide urbaine de Chambéry. En attendant la fin de l'alerte, on vous tient bien sûr au courant. Les services de sécurité tentent d'intercepter ce véhicule à contresens, bien sûr. Construit au Moyen-Âge, le château de Pau témoigne de l'histoire de la ville, mais aussi de l'histoire de France. C'est ici en effet que naît le futur roi Henri IV en 1553. Sarah Gabzi s'est rendue sur place.
3: Dressé au cœur de la ville, en face de la chaîne des Pyrénées sur un éperon rocheux, le château de Pau est le monument emblématique de cette cité. L'évolution de la ville est d'ailleurs étroitement liée à la présence de cet édifice. Paul Mironneau, directeur du château.
4: Il se situe à un point stratégique de la ville, c'est-à-dire que la ville a poussé autour du château. Et pendant longtemps, c'était une ville vraiment regroupée autour de ce monument. Ce qui impressionne, c'est la proportion des espaces, parce qu'on se rend compte qu'on a réussi à organiser un véritable palais royal sur le modèle de ceux des grands châteaux de l'Île-de-France ou de la Loire dans ce qui est un petit château féodal. Dans la salle aux 100 couverts, par exemple, les tapisseries, le mobilier tracent de grandes perspectives, de vastes espaces.
3: Et justement, là, on se trouve dans cette salle aux 100 couverts. Est-ce que vous pouvez me la décrire ?
4: Ce décor a été refait au 19e siècle, avec en particulier de beaux plafonds de bois doré et puis des tapisseries qui ont été envoyées elles aussi au 19e siècle, mais qui datent en réalité de périodes beaucoup plus anciennes. Et une belle statue d'Henri IV, l'homme du lieu, qui faisait partie des collections du Louvre et qui a été envoyée au château de Pau.
3: Et si le destin de ce roi ne lui permettra pas de résider longuement dans son palais natal, ce lieu garde tout de même les vestiges de son passage. Paul Mironneau.
4: C'est un objet effectivement un peu surprenant, avec un véritable culte au 18e siècle, dans les premières années de la Révolution. Puis après, un mandat de destruction sous la Convention, la carapace de tortue est cachée et puis elle revient à la Restauration. Beaucoup de visiteurs au 19e siècle viennent spécialement pour admirer cette carapace de tortue qui, selon la tradition, aurait servi de berceau au jeune Henri IV.
3: Pour visiter le château de Pau et découvrir son musée, vous pouvez emprunter l'A65, l'autoroute de Gascogne.

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1: Mais toujours d'actualité, cette voiture à contresens en Savoie, l'A43. Attention, si vous êtes sur cette autoroute A43 en direction de l'Italie, en direction de Turin, entre la sortie 12, Lac d'Aigbelette, et la sortie 25 pour Épierre. Prudence également si vous êtes sur la voie rapide urbaine de Chambéry. Les services de sécurité tentent d'intercepter bien sûr le véhicule. En attendant, vous respectez bien les distances de sécurité, vous ne dépassez pas, en attendant la fin de l'alerte.

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1: Fin de l'alerte sur contresens du côté de Chambéry en Savoie sur l'autoroute A43. Vous roulez à nouveau dans de bonnes conditions.

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1: Ravi d'être avec vous en ce mercredi soir, bienvenue, 22h.
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1: On va tout de suite du côté de Grenoble, puisqu'une voiture gênerait la circulation sur la voie de droite. Donc, situation dangereuse sur la nationale 481 en direction de Bastille après l'échangeur 17. Saint-Martin-le-Vinou, attention. Et puis, on change complètement de région. On va maintenant du côté de Paris sur l'autoroute A5A en direction de la capitale après le kilomètre 5. Voie de droite neutralisée suite à une voiture qui était en feu. Elle ne l'est plus. Les pompiers sont toujours sur place. C'est pourquoi la voie de droite est toujours neutralisée après la sortie 13 pour Savigny-le-Temple. Sinon, à part ça, ça se passe bien. Et puis, côté météo, on n'a pas de zone de précipitation sur nos retours satellites. Ça fait du bien parce qu'hier, on a eu beaucoup, beaucoup de pluie. L'actualité de ce mercredi 9 septembre, les titres de France Info.
2: Et déjà 3-0 pour le PSG face à Bratislava.
3: Avec notamment un doublé signé Dembélé, c'est le premier match des Parisiens dans cette nouvelle édition de la Ligue des Champions. Une fin de première mi-temps que vous suivez sur France Info. Un homme tué à Palavas-les-Flots, la police ouvre une enquête pour meurtre dans cette commune de l'Hérault et station balnéaire. Le corps a été retrouvé avec de multiples blessures dans un appartement de type Airbnb. Un suspect recherché, le maire assure qu'il ne s'agit ni d'un acte terroriste, ni d'un attentat. Après la crise migratoire de juillet dernier à Ceuta, l'arrivée massive et illégale de milliers d'exilés de provenance du Maroc, l'Union européenne accorde à l'Espagne une aide de 115 millions d'euros. Soutenir ce voisin européen dans la gestion de cette enclave, l'argent servira notamment à renforcer la surveillance des frontières. Et puis le champagne. En Champagne, les viticulteurs prédisent une vendange 2026 à haut potentiel grâce au soleil et la sécheresse. Le volume pourra dépasser les 13 degrés d'alcool, ce qui, pour vendre ce champagne, nécessitera une dérogation temporaire.
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1: Et avant le retour de l'information trafic, je vous mets dans l'ambiance du festival des vendanges musicales qui aura lieu au nord de Lyon, à Charnay-lès-Mâcon. Ce sera le 18 septembre. Elle en fera partie, Adèle Castillon, maintenant sur Autoroute Info.

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1: Bon mercredi soir avec Autoroute Info et attention du côté de Grenoble, il y a une voiture qui gênerait la circulation sur la Nationale 481. Elle sera sur la voie de droite en direction de Bastille après l'échangeur 17 Saint-Martin. Le Vinoux, dans un instant, fera le point complet sur les conditions de circulation. Vous restez bien avec moi. Et tout de suite, c'est Prince après l'un des plus grands succès de Rihanna, maintenant sur Autoroute Info.

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2: On passe la soirée et la nuit ensemble, au soleil et tous les bienvenus sur Autoroute Info. Et attention, on m'a signalé il y a quelques minutes un accident. On n'en sait pas plus pour l'instant, mais il y a peut-être gêne à la circulation. C'est sur l'autoroute A5, en direction de Nancy et de Dijon, vers le kilomètre 64. C'est après le secteur de Paris, 25 kilomètres après la sortie 18 pour Marolles-sur-Seine. L'autoroute A5A maintenant, en direction de Paris, vers le kilomètre 5. Attention, voie de droite neutralisée, les pompiers sont sur place après la sortie 13 pour Savigny-le-Temple. Sinon, à part ça, ça se passe bien. Par exemple, sur l'autoroute A6, l'axe Paris-Lyon. Information à vous donner si vous souhaitez recharger votre voiture électrique. C'est pas possible de se recharger du côté d'Oyonnax dans le département de l'Ain, sur l'autoroute A40 entre Bourg-en-Bresse et Genève vers le kilomètre 130. Plus de recharge sur l'aire de Saigne-Cerdon. Il faut anticiper. Vous rechargez soit avant sur l'aire de Bourg-Tessonge, kilomètre 162, ou encore sur l'aire de Valéry au kilomètre 80. Et puis pour vous qui êtes du côté de Dijon sur l'autoroute A31 en direction de Beaune et de Lyon, plus de recharge électrique également à la station de Dijon-Brognon, kilomètre 56 de cette autoroute A31 en direction de Beaune et de Lyon.
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2: D'où viennent les jurons que nous avons déjà tous prononcés au volant? Et ne dites pas non, je le sais. Et à quoi servent-ils, à votre avis, ces jurons? Et bien, nous sommes allés à la rencontre d'une spécialiste. Elle répondra à ces questions dans un instant sur Autoroute Info. Et avant l'information à trafic, le dernier tube de la superstar américaine Taylor Swift sur Autoroute Info.

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1: Et priorité à la sécurité sur Autoroute Info, accident avec gêne à la circulation sur l'autoroute A5 en direction de Nancy et de Dijon. La voiture accidentée se trouve sur la voie de gauche, kilomètre 64. C'est 25 kilomètres environ après la sortie 18 pour Marolles sur Seine. Il y aurait de nombreux débris, donc il faut bien ralentir à l'approche de la bifurcation avec l'autoroute A19. Et attention aussi dans l'autre sens, en direction de Paris, puisqu'il y aurait aussi des débris dans l'autre sens. Donc au niveau du kilomètre 64, très proche de la bifurcation avec l'autoroute A19 du côté de Sens. L'information trafic revient dans un instant sur Autoroute Info. À 22h30, on fera le point complet sur les conditions de circulation. Dire Straits dans la playlist Autoroute Info. Baby Bash également pour les souvenirs dans un instant. Pour certains d'entre vous, les trajets en voiture peuvent être source de stress, en particulier lorsqu'il y a des bouchons, des situations propices à la formulation de quelques jurons. D'où viennent-ils et à quoi servent-ils ? Antoine Oppart est allé à la rencontre d'une spécialiste de la question.
2: Mais c'est pas vrai, il avance pas. Hein. Il bloque tout le monde, là. Bon, vas-y, double-le.
3: Je ne peux pas.
2: Double-le ! Mais dépasse-le sur la gauche, là !
4: Les insultes, elles sont communes à tous les peuples, à toutes les époques, toutes les cultures, tout le temps, tout le temps.
5: Dominique Lagorgette est professeur en sciences du langage à l'Université Savoie-Mont-Blanc à Chambéry.
4: C'est un acte de langage très important parce que ça régule le conflit social avant d'en arriver au coup. Bon, parfois, c'est ça qui déclenche le coup, me direz-vous, vous avez raison.
5: Les jurons seraient apparus en même temps que le blasphème, donc dès l'émergence des religions. Et les proférer ferait du bien à celui qui les prononce.
4: Il y a eu une étude il n'y a pas très longtemps, une étude de neurologues qui montre qu'en fait, quand on est très énervé, par exemple, on va lâcher des jurons et ça va calmer. Et réellement, ça libère des antalgiques.
6: C'est pas vrai qu'il est lent, celui-là, merde !
2: Ça va, calme-toi, le loup !
6: Oh, tu roules ou t'as besoin de la vite, là ?
2: Tu vois pas qu'il a calé ?
6: Eh bien, il a calé, c'est chez lui, merde ! Quand on sait pas faire, on fait pas ! Alors, tu mets les gaz !
4: Le juron, en fait, il va être là pour exprimer une frustration. Donc, à partir de là, plus vous allez être énervé dans votre voiture, vous êtes, mettons, bloqué, je sais pas, il y a une queue monstrueuse au péage, vous êtes bloqué depuis très longtemps, vous en voulez à la terre entière, en particulier à vos contemporains qui sont devant vous et qui n'avancent pas. Classique. Bon, vous n'allez pas descendre, a priori, de la voiture pour aller taper à leur fenêtre et leur parler de leur mère. Vous allez plutôt vous défouler comme s'ils étaient là. Vous allez jouer la scène de l'agression, et là vous êtes d'autant plus tranquille que généralement ils ne vous entendent pas. Vous faites sortir toute la tension qui était en vous sur l'autre, qui n'entendra jamais, donc c'est tout bénef, et en même temps, ça défoule, ça fait sortir la pression. C'est vraiment une soupape de sécurité.
5: L'insulte et le conflit verbal permet peut-être d'éviter d'en arriver aux mains ?
4: Si ça va pas aux mains, en tout cas, ça sert à ça, oui.
5: Attention toutefois, nous ne faisons pas ici l'apologie de l'insulte. Proférer des jurons peut être dangereux. Vous ne savez pas forcément quel comportement peut adopter la personne en face de vous.

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1: Ravi d'être avec vous, on passe la soirée et la nuit ensemble. Il est à 22h30, on fait un nouveau point sur les conditions de circulation et on revient sur cet accident avec gêne à la circulation. C'est sur l'autoroute A5 après le secteur de Paris. Quand on roule en direction de Nancy et de Dijon, on est du côté

0: unité de sens. La voie de gauche est neutralisée 25 km après la sortie 18. Pour Marolles-sur-Saône, il y aurait toujours des débris à ramasser. Les services de sécurité font le nécessaire pour dégager la chaussée. C'est vers le kilomètre 64. Donc attention, vous ralentissez bien aussi dans l'autre sens en direction de Paris, puisqu'il y aurait des débris également dans l'autre sens. On est vraiment au niveau de la bifurcation avec l'autoroute A19. Quand on roule sur l'autoroute A5, donc dans les deux sens de circulation, il faut être très très prudent, bien ralentir et activer les feux de détresse. Du côté de Clermont-Ferrand, il y a un piéton qui marche en ce moment sur la bande d'arrêt d'urgence de l'autoroute A75. On ne sait pas vraiment dans quel sens il est, puis il pourrait traverser les voies à tout moment. Il faut se méfier dans les deux sens vers le kilomètre 4, à proximité de la sortie 2 pour Aubière-Clermont-Ferrand. Et puis vous pouvez croiser des véhicules qui sont en panne sur bande d'arrêt d'urgence le long des voies de circulation. C'est par exemple le cas sur l'autoroute A31 en direction de Nancy vers le kilomètre 206 après la sortie 10 pour Neufchâteau. Une voiture en plus qui a les feux éteints. Attention. Et puis on a des zones de travaux qui occasionnent des fermetures nocturnes. Par exemple, la 43 est fermée cette nuit. Fermeture complète des bretelles entrée et sortie du diffuseur 11 de Saint-Genis-sur-Guiers de l'autoroute A43. Et puis je vous rappelle aussi que la voie rapide urbaine de Chambéry, la RN201, est fermée en direction de Grenoble entre la sortie 15 Chambéry-Centre et de la sortie 16 La Cassine. Toutes les fermetures nocturnes, bien sûr, à retrouver sur la page Facebook Autoroute Info et sur autoroute-info.fr. 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
1: 2h20 avec vous, Léo Téchère.
2: L'avion de Volodymyr Zelensky frôlé par un drone russe, ça c'est la version de la Norvège, mais l'Ukraine, elle relativise. Elle parle d'un drone russe quelque part dans l'espace aérien de la Moldavie, d'où décollait Zelensky. Il n'a jamais été en danger, précise une source de la présidence ukrainienne. Pas de coup de pouce pour les conducteurs. Le ministre de l'économie recevait aujourd'hui les distributeurs de carburant, plus de 2,10€ le litre de sans plomb 95 en ce moment, alors que la guerre au Moyen-Orient reprend de plus belle. Le gouvernement est défavorable à une baisse temporaire des taxes ou au plafonnement des prix. Aux États-Unis aussi, les prix de l'essence sont un sujet et font craindre aux républicains une lourde défaite aux midterms. Mais Donald Trump l'assure ce soir, la guerre avec l'Iran s'arrêtera juste après les législatives. Les cours du pétrole vont chuter. Il accuse l'Iran de vouloir peser sur cette élection. Et puis Apple dévoile son premier iPhone pliable. L'iPhone Duo qui ouvre une nouvelle ère avec le nouveau patron de la marque à la pomme, John Ternus. En revanche, pour les prix, pas de changement, c'est toujours inabordable. 2 000 $ le téléphone.
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0: Et avant le retour de l'information trafic, on se remet un peu dans l'ambiance du festival Golden Coast. C'était à Dijon, c'était le 28 août, il en faisait partie. This is maintenant, This is avec Théodora maintenant sur Autoroute Info. Bonne route à tous.

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1: Vous avez bien raison d'être connecté, d'être branché sur Autoroute Info avec cet accident avec gêne à la circulation. C'est sur l'autoroute A5 après le secteur de Paris en direction de Nancy. On est 25 km environ après la sortie de 18 pour Marolles-sur-Seine. Vous allez voir, il y a beaucoup de monde sur place. Hein, les pompiers, les dépanneurs, les services de sécurité. La voie de gauche est neutralisée. On ramasse en ce moment des débris pour dégager la chaussée. C'est précisément kilomètre 64. On est vraiment à proximité de la bifurcation avec l'autoroute A19. Et il y a des obstacles aussi, des débris qui gênent la circulation dans l'autre sens. En direction de Paris, au niveau de cette bifurcation avec la 19, quand on roule sur l'autoroute A5. Donc attention, The Beatles, super classique, ça, super classique rock, super souvenir. On va les écouter dans moins de 3 minutes après Avril Lavigne. Et retour de l'information trafic dans moins de 5 minutes sur Autoroute Info. Bonne route à tous.

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1: Mais quel plaisir d'être avec vous. On est ensemble toute la soirée, toute la nuit. Il est 22h45. Je vais parler dans un instant de quelques zones de travaux qui occasionnent des fermetures nocturnes. Mais avant cela, attention sur l'autoroute A5, une zone d'accident. La voie de gauche est neutralisée en direction de Nancy, dans le secteur de Sens. 25 km après la sortie 18 pour Marolles-sur-Saône. Il y a toujours des débris à ramasser. Donc il faut être bien prudent et bien ralentir en activant les feux de détresse. C'est au kilomètre 64. C'est au niveau de la bifurcation avec la 19, et puis attention aussi dans l'autre sens, il y a aussi des débris sur cette autoroute A5, mais en direction de Paris, au niveau de cette bifurcation avec l'autoroute A19, kilomètre 64. Autre obstacle qui gêne la circulation, là on est du côté de Dijon, sur l'A31, en direction de Beaune et de Lyon. C'est après le kilomètre 28, un cône de chantier qui s'est renversé sur la voie de droite, après une zone de travaux, une vingtaine de kilomètres, après la sortie 4 pour Dijon Centre. Toujours sur l'A31, et cette fois en direction de Nancy, voiture en panne, feu éteint. C'est au kilomètre 206 après la sortie 10 pour Neufchâteau. Et tiens, puisque j'évoque l'autoroute A31 du côté de Dijon, la station de Brognon ne distribue plus de recharge électrique. Il y a une panne informatique, donc vous ne pouvez plus recharger votre voiture électrique sur l'aire de Dijon-Brognon. Et c'est pareil sur l'autoroute A40, sur l'aire de Seine-Cerdon du côté d'Oyonnax. Donc anticipez bien, il faut recharger soit avant, soit après. Il y a quelques fermetures nocturnes suite à des travaux. Par exemple, sur l'A430 du côté d'Albertville, c'est fermé dans le sens Chambéry-Albertville, la sortie obligatoire au diffuseur 24 de Frontenex jusqu'à 6h du matin. En Haute-Savoie, la 40 est fermée en direction de Chamonix jusqu'à 6h, là aussi entre la sortie 13 Saint-Julien-Genevois et la sortie 13.1 pour Archamp.
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1: Allez, vous restez bien avec moi dans un instant. Gros plan sur les itinéraires gourmands des randonnées thématiques proposées par l'Office de Tourisme de Saint-Gervais-Mont-Blanc. Et tout de suite, c'est mon tube préféré en ce moment. Faut dire que j'adore la Suédoise Tovlo et le Belge Stromae. Les deux ensemble, c'est juste parfait. C'est tout nouveau et c'est sur Autoroute Info. Bienvenue.

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2: Véhicule signalé à contresens depuis quelques minutes dans le centre du pays, dans l'Allier, sur l'A79. Attention dans les deux sens, en direction de Montluçon, en direction aussi de Mâcon et de Chalon-sur-Saône. Surtout, vous respectez les distances de sécurité et vous ne dépassez pas. Gypsy Kings dans un instant, l'excellente Eddie Swims également dans un instant sur Autoroute Info. Et tout de suite, on vous emmène comme promis à présent en montagne sur les sentiers autour de Saint-Gervais-Mont-Blanc en Haute-Savoie. Vous y êtes peut-être passé cet été. Des itinéraires thématiques sont proposés pour associer randonnée pédestre et découverte de celles et ceux qui vivent dans les alpages. Franck Pellissier.
3: Randonnée en montagne, ce n'est pas toujours hyper fun, notamment pour les enfants qui peuvent parfois associer cette activité à une véritable corvée. Mais quand la balade est agrémentée de pauses à la découverte des animaux et des produits de la ferme, en plein cœur des alpages, alors l'ambiance devient tout autre. C'est l'un des objectifs des itinéraires gourmands promus par l'Office du tourisme de Saint-Gervais. Flavie Melendez est alpagiste dans la commune et associée à la ferme de Rochefleury. Elle nous en explique le concept.
4: Alors, les itinéraires gourmands, ils ont été créés pour mettre en relation le territoire et le randonneur. C'est-à-dire que le randonneur part en balade à la rencontre des producteurs qui font un petit peu les produits locaux de notre territoire. Et alors, il y a différents itinéraires. Il y a même un itinéraire créé pour les familles poussettes vers le lac du Vivier. Et vous pourrez aller à la rencontre de Thibaut, qui a la chèvrerie de Montjoie. Et donc là, il n'y a pas besoin d'aller en montagne. Et puis, il y en a plusieurs autres qui vont monter jusqu'à 2000 mètres d'altitude, par exemple, sur l'Alpage de Joux où on se trouve. Et là, vous allez venir à notre rencontre, vous pourrez prendre un café, un plateau fromage, de la charcuterie. Donc c'est vraiment l'idée d'aller se balader et la finalité, c'est de rencontrer les producteurs et de pouvoir manger un morceau de territoire avec donc des produits qui sont faits souvent directement dans les alpages et puis un lieu, parce qu'on oublie souvent que derrière ces produits qui sont faits il y a un lieu qui est historique.
5: Ça permet aux enfants et aux parents aussi de découvrir justement comment vous vous occupez des bêtes dans les alpages.
4: Et c'est surtout de venir à la rencontre justement de ces animaux-là. Pourquoi on trouve des salles de traite mobiles? Pourquoi on les traite dans les alpages? Les enfants voient aussi les chèvres. Pourquoi il y a des chiens de protection? Ça, c'est important d'en parler. Quels gestes on adopte? Qu'est-ce qu'il faut faire et pas faire? Donc ces itinéraires-là, ils vous permettent de rencontrer le producteur et au-delà du produit que vous allez manger, de connaître son histoire et comment il est fait.
3: Et pour connaître les différents itinéraires gourmands, rendez-vous sur le site de l'Office de tourisme de Saint-Gervais. Le village est accessible par la sortie numéro 21 de l'autoroute A40.

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1: Belle fin de soirée, ravi d'être avec vous. Il est 23h.
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1: Et attention, deux alertes à contresens.
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1: Ouais, tout d'abord en Bourgogne, sur l'autoroute A6, véhicule signalé à l'instant à contresens, l'autoroute A6, l'axe Paris-Lyon. Attention, elle était signalée vers le kilomètre 375, c'est-à-dire du côté de Mâcon. Il faut bien se méfier dans les deux sens de circulation entre Chalon-sur-Saône et Villefranche-sur-Saône sur l'autoroute A6. Autre véhicule signalé à contresens, cette fois on est dans le centre du pays, sur l'autoroute A79. Dans le département de l'Allier, là aussi, attention, dans les deux sens de circulation entre Montluçon et Mâcon, l'autoroute A79, dans les deux cas, qu'est-ce qu'il faut faire quand on signale un véhicule comme ça contresens? Il faut d'abord bien respecter les distances de sécurité, ne surtout pas dépasser et vous arrêter, si possible, sur une aire de service ou une aire de repos. Autre information prioritaire à vous donner, c'est un accident. Un accident qui viendrait de se produire sur l'autoroute A43 en direction de l'Italie, en direction de Turin, après le kilomètre 13, c'est vers le secteur de Lyon, après l'aire de service de Saint-Priest, à quelques kilomètres, à 4 kilomètres après l'aire de Saint-Priest. Attention, il faut bien ralentir là aussi. On a aussi une zone d'accident sur l'autoroute A5. Ça, je vous l'avais déjà signalé. C'est en direction de Nancy, après la sortie 18 pour Marolles-sur-Seine, kilomètre 64. La voie de gauche est neutralisée. On aurait aussi des débris dans l'autre sens de circulation suite à cet accident en direction de Paris. Il faut se méfier à proximité de la bifurcation avec l'autoroute A19. Voilà pour l'essentiel. L'actualité de cette journée, de ce mercredi 9 septembre, les titres de France Info.
3: Julien Téchère. Le parquet de Carcassonne ordonne la suspension des policiers municipaux mis en cause dans une vidéo. On les entend proférer des insultes racistes, des propos misogynes et même le souhait d'une dictature en France. Le Rassemblement National exclut le chef de cet équipage, également membre du service d'ordre du parti. Le gouvernement va baisser une surtaxe des grandes entreprises. Promesse de Sébastien Lecornu qui prépare le budget 2027. Le Premier ministre promet de baisser la contribution exceptionnelle sur les bénéfices des grandes entreprises qui rapportent environ 8 milliards d'euros depuis 2 ans. Des entreprises qui se frottent les mains donc au premier sommet spatial international aujourd'hui à Paris. Déjà 5 milliards d'euros de contrats signés aujourd'hui et 15 milliards pour les nouveaux satellites Iris pour sécuriser les communications au sein de l'Union européenne. Et puis, un concert de Barbara Butch annulé le 19 septembre prochain à Amiens. La DJ révélée au grand public lors de la cérémonie d'ouverture des Jeux de Paris de 2024 fait l'objet d'un appel au boycott de l'association France-Palestine Solidarité.
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1: Et avant le retour de l'information trafic, Alex Warren tout de suite sur Autoroute Info.

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1: Priorité à la sécurité sur Autoroute Info. Des obstacles gênent la circulation du côté de Lyon sur l'A43 en direction de Turin vers le kilomètre 12. Il y a des débris, ça gêne quelques kilomètres, 4 kilomètres après l'aire de Saint-Priest. Il y a 3 voitures d'ailleurs qui viennent de les percuter et qui sont accidentées sur la bande barrée d'urgence. Attention, après l'aire de Saint-Priest, après le secteur de Lyon quand on est sur l'autoroute A43. Dans un instant, on fera le point complet sur les conditions de circulation. Vous restez bien avec moi. Et tout de suite, Shania Twain, après ce souvenir génial ça, Mika maintenant, sur Autoroute Info.

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1: Belle fin de soirée avec Autoroute Info et plusieurs choses à vous signaler. Tout d'abord des obstacles, des débris qui gênent la circulation après le secteur de Lyon sur la 43 en direction de Turin vers le kilomètre 12. Des débris qui ont été percutés par trois voitures qui sont donc accidentées maintenant sur bande d'arrêt d'urgence. Donc attention, il faut bien ralentir, activer les feux de détresse quelques kilomètres après l'aire de service de Saint-Priest. On change complètement de région. On va maintenant en Bourgogne, du côté de Dijon, sur la 31 en direction de Beaune et de Lyon après le kilomètre 28. Là aussi, un obstacle, un cône de chantier qui s'est renversé après une zone de travaux sur la voie de droite. C'est 20 kilomètres après la sortie 4 pour Dijon Centre. L'autoroute A5 maintenant. Là, on est après le secteur de Paris. Quand on roule en direction de Nancy et de Dijon, une zone d'accident. La voie de gauche est neutralisée. Kilomètre 64. C'est vraiment au niveau de la bifurcation avec l'autoroute A19. Et dans l'autre sens, il y a des débris qu'il faut ramasser. La voie de gauche est donc aussi neutralisée par les services de sécurité qui sont sur place. Donc attention, kilomètre 64, l'autoroute A5. Attention, dans les deux sens de circulation, voie de gauche neutralisée. Et puis vous pouvez croiser des véhicules qui sont en panne sur bande d'arrêt d'urgence. C'est par exemple le cas sur l'autoroute A31. Attention, la voiture a ses feux éteints. C'est en direction de Nancy, kilomètre 206, après la sortie 10 pour Neufchâteau.
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1: Dans un instant, on parlera de la sécurité en tunnel. Vous entendrez que de nombreux travaux sont nécessaires pour les maintenir en parfait état. Et tout de suite, super duo MC Solar avec Zao. Bon voyage avec Autoroute Info. Dans un instant, le retour de l'information trafic.

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1: Bonne fin de soirée, attention à ces obstacles, il faut les éviter. Ce sont des débris sur la chaussée de l'autoroute A43 après le secteur de Lyon, quand on est en direction de l'Italie, en direction de Turin. Trois véhicules les ont percutés, trois voitures qui sont accidentées sur bande d'arrêt d'urgence. C'est vers le kilomètre 12 de cette autoroute A43, donc après le secteur de Lyon, quelques kilomètres après l'aire de service de Saint-Priest. Et avant d'écouter Ozier ou encore Patti Smith, et puis à 23h30, bien sûr, dans moins de 10 minutes, on fera le point complet sur les conditions de circulation, même avant, s'il y a urgence, bien sûr. On coupe tout, bien sûr, s'il y a un accident avec Gênes, s'il y a le moindre problème, hop, radio coupée, hop, on fait un décrochage sur votre zone géographique, bien sûr, ça se passe comme ça, H24, 7 jours sur 7 sur Autoroute Info. Et tout de suite, comme promis, on s'intéresse aux tunnels autoroutiers qui sont des ouvrages qui demandent beaucoup de maintenance spécifique. Explication de Mathieu Lerest, chef de district APRR sur la 40, responsable des tunnels de Chamoise, Saint-Germain et Châtillon. Un reportage d'Olivier Noël.
2: Il y a tous les travaux de maintenance et de test des équipements de sécurité. Ça concerne tous les organes de ventilation, de barrières, les feux de signalisation, les capteurs de mesure d'air, monoxyde de carbone, azote et fumée.
3: Espace confiné, les tunnels peuvent en effet devenir très dangereux en cas d'accumulation de fumée et de gaz toxiques. L'entretien des capteurs et systèmes de ventilation est donc impératif pour protéger les conducteurs et leurs passagers.
2: Il y a aussi tout l'entretien et le suivi du génie civil. C'est un ouvrage béton qui vit. Il y a un massif au-dessus, donc on suit l'ouvrage et on vérifie son bon état.
4: En génie civil, c'est s'assurer qu'il n'y ait pas de fissures, que tout tienne bien, voilà, que l'ouvrage soit pérenne.
2: Tout à fait. On effectue des mesures, par exemple des sondages, des carottages à différents niveaux pour vérifier qu'on est toujours dans les hypothèses de la construction et que l'ouvrage se comporte bien par rapport à tout le massif qui le surplombe. Il y a toutes ces étapes-là et il y a aussi toutes les étapes de lavage des tunnels, des équipements et d'hydrocurage des réseaux.
4: Finalement, un tunnel, c'est un ouvrage assez vivant, quoi. Il y a beaucoup de choses qui s'y passent.
2: C'est encore plus vivant qu'une autoroute, surtout quand il est entouré de viaducs exceptionnels. C'est des ouvrages très suivis.
3: Ces travaux dans les tunnels entraînent bien sûr des neutralisations de voies, avec plusieurs procédures possibles. Mathieu Lerest.
2: Soit on opère en neutralisant une voie, soit à gauche, soit à droite, soit on peut opérer un basculement de circulation. Donc à ce moment-là, les clients sont en circulation bidirectionnelle dans un seul tube et on limite la vitesse pour des raisons de sécurité.
3: L'autre tube est alors fermé à la circulation pour les travaux. Enfin, il y a les fermetures nocturnes de tout l'ouvrage.
2: Le dernier mode opératoire est l'organisation de nuits de fermeture où on ferme notre section de tunnel sur une plage très faiblement circulée. De 21h30 à 6h du matin généralement et opérer tous les travaux plusieurs semaines par an.
3: Des chantiers plus conséquents qui représentent une vingtaine de nuits chaque année et permettent de vérifier de façon systématique la sécurité des équipements.

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1: Belle fin de soirée, on passe la nuit ensemble, ravi d'être avec vous. Un nouveau point sur les conditions de circulation et on revient sur ces obstacles, des débris qui gênent la circulation après le secteur de Lyon sur l'A43, direction Turin, vers le kilomètre 12. Des voitures les ont percutées, ces obstacles sont accidentés sur la bande d'arrêt d'urgence, donc il faut bien ralentir 4 km environ après l'aire de service de Saint-Priest et vous activez aussi bien sûr les feux de détresse pour prévenir les autres usagers. On change complètement de région. On va maintenant sur l'autoroute A5 du côté de Sens en direction de Nancy et de Dijon, voie de gauche neutralisée, et dans l'autre sens en direction de Paris, la voie de gauche est aussi neutralisée, c'est au kilomètre 64. D'un côté on est de la zone d'accident et de l'autre il y a des débris à ramasser, donc des passages délicats. Attention, il faut bien ralentir là aussi à proximité de la bifurcation avec l'autoroute A19 quand on roule sur l'autoroute A5 du côté de Sens. Et vous pouvez croiser des véhicules qui sont en panne le long des voies de circulation. C'est par exemple le cas sur l'A36 du côté de Mulhouse en direction de l'Allemagne après le kilomètre 13. Une voiture qui est en panne avec sa caravane à proximité de l'aire de Porte d'Alsace. J'en profite pour vous rappeler qu'il faut bien respecter dans ces cas-là le corridor de sécurité. Vous laissez un maximum d'espace entre votre véhicule et les interventions en cours sur le bas-côté. Puis on a aussi quelques fermetures nocturnes suite à des zones de chantier. On aura l'occasion d'y revenir sur Autoroute Info dans un instant. 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Et puis côté météo, c'est beaucoup mieux qu'hier. Hier, on avait beaucoup de pluie. Là, on n'a pas de zone de précipitation sur nos retours satellites en temps réel. L'actualité de ce mercredi 9 septembre, les titres de France Info.
2: À 23h20 donc.

0: carton plein en football pour le PSG pour sa reprise en Ligue des Champions.
1: Le double vainqueur du trophée termine sa première journée en infligeant un 6 buts à 1 au Slovaque de Bratislava grâce à un triplé de Ferran Torres et un doublé de Dembélé. Dans la Drôme, des associations mettent en doute l'attaque attribuée à un loup de 64 brebis dans le Vercors. C'était à la fin du mois d'août à Bouvante et une attaque de cette ampleur, c'est du jamais vu. Ces militants de plusieurs associations environnementales et protection des espèces demandent à la préfecture de la transparence sur les preuves et qui ont permis d'écarter l'hypothèse d'une attaque de loup. Le Mexique n'en fait pas assez pour lutter contre les cartels de drogue. C'est le secrétaire d'État américain Marco Rubio qui l'assure. Il estime que d'immenses territoires ne sont pas gouvernés par l'État, mais bien par des narco-terroristes. L'Américain l'assure depuis l'Équateur, allié des États-Unis dans la lutte anti-drogue. Et puis l'US Open de tennis et Coco Gauff sauve deux balles de match et arrache une demi-finale. La numéro 4 mondiale bat la russe Andreeva, avant elle, Elena Rybakina passe en demi et s'assure la première place mondiale.
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3: Et avant le retour de l'information trafic, ils font leur grand retour. Et ça, ça fait vraiment plaisir. Moi, j'étais fan hein, dans les années 90, dans les années 2000. Je parle de Muse. Et d'ailleurs, Muse en concert en France cette année. Ce sera à Paris le 27 novembre ou encore à Montpellier début décembre. Nouvel album, extrait de leur nouvel album qui s'appelle The Wow. Bonne route avec Autoroute Info Muse maintenant avant l'information trafic.

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1: Belle fin de soirée, attention à ces obstacles, il faut les éviter, ce sont des débris. C'est après le secteur de Lyon sur l'A43 en direction de Turin vers le kilomètre 12. C'est à quelques kilomètres après l'aire de service de Saint-Priest. Je rappelle qu'il y a trois voitures qui ont déjà percuté ces obstacles et qui sont donc accidentées sur la bande d'arrêt d'urgence. Donc ralentissez bien après l'aire de Saint-Priest quand on est sur l'autoroute A43 après le secteur de Lyon. À 23h45, on fera le point complet sur les conditions de circulation, même avant, s'il y a urgence, bien sûr. J'évoquerai aussi quelques zones de chantier qui peuvent vous concerner et qui occasionnent des fermetures nocturnes. Phoenix, dans un instant, et tout de suite, DJ Assad. Super, ça. Il est né dans les années 80, DJ Assad. Il est d'origine mauricienne, on aime beaucoup. Bienvenue sur Autoroute Info.

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1: Belle fin de soirée, merci d'être avec nous sur Autoroute Info. Et attention, des obstacles, des débris qui gênent la circulation après le secteur de Lyon sur l'A43 direction Turin, vers le kilomètre 12. Des débris qui gênent après l'aire de service de Saint-Priest, 4 km après cette aire de service. Il y a d'ailleurs 3 voitures qui les ont percutées et qui sont accidentées sur la bande barrée d'urgence. L'autoroute A5, maintenant on change complètement de région, on est du côté de Sens. Voie de gauche neutralisée, 25 km environ après la sortie 18 pour Marolles-sur-Seine suite à une zone d'accident. Et dans l'autre sens, la voie de gauche est également neutralisée puisqu'il y a des débris qui sont liés à cet accident. Services de sécurité qui sont sur place. Tout ça, c'est à proximité de la bifurcation avec l'autoroute A19. Sinon, à part ça, tout se passe bien, par exemple sur l'autoroute A6 entre Paris et Lyon. On a des zones de travaux actuellement, et tiens, puisque j'évoque l'autoroute A6, il y a des fermetures sur cette autoroute en Bourgogne, fermeture sur l'A6 de toutes les bretelles de sortie et d'accès au péage 25.2 pour Chalon-Centre. En région lyonnaise, c'est la 89 qui ferme en direction de Clermont-Ferrand entre le diffuseur de Lausanne, le diffuseur 39 et le diffuseur 35, Tarare-Est, la sortie 40, la tour de Salvani est donc obligatoire.
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1: Et dans un instant, on vous emmènera à la découverte d'un site archéologique classé, situé à une trentaine de kilomètres de Lyon. Et avant le retour de l'information trafic, Julien Lib, maintenant sur Autoroute Info.

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1: Belle fin de soirée avec Autoroute Info. Attention, on est une zone d'accident sur l'autoroute A5 du côté de Sens en direction de Nancy et de Dijon, kilomètre 64. C'est à proximité de la bifurcation avec l'autoroute A19. La voie de gauche est donc neutralisée. Et dans l'autre sens, en direction de Paris, c'est aussi neutralisé au même endroit pour ramasser des débris liés à cet accident. Robert Miles dans un instant, Jason Mraz également pour les souvenirs, et puis à minuit on fera le point complet sur les conditions de circulation. 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Et tout de suite, comme promis, direction la commune de Hyères-sur-Amby, près de Lyon, sur un éperon rocheux dominant le cours du Rhône, pour découvrir le site archéologique de Larina. Reportage de Véronique Varon.
2: C'est José Diaz, directeur du site de Larina, qui nous présente les lieux.
3: Là, on est sur ce qu'on appelle un oppidum, un habitat fortifié de hauteur, situé sur une falaise qui domine la plaine du Rhône. On est sur les premiers contreforts du Jura qu'on voit après la plaine lyonnaise.
2: Différentes campagnes de fouilles ont été menées entre 1977 et 1994.
3: Des fouilles de grande envergure, sur 22 hectares, avec un habitat de 16 bâtiments, une nécropole païenne, une nécropole chrétienne et une église du tout début de la chrétienté, au 5-6e siècle après Jésus-Christ.
2: De nombreux objets très variés ont été découverts sur le site.
3: Objets de la vie quotidienne, des monnaies, des céramiques, des parures, des outils, des sépultures. Et tout ça nous fait dire que ceux qui vivaient ici étaient plutôt des gens qui vivaient en autonomie, qui faisaient de l'échange, parce qu'on a trouvé des verres de Germanie, des amphores africaines.
2: Et puis, dans l'un des bâtiments, une trouvaille plutôt insolite.
3: Une série de poids gallo-romains exceptionnels. Des poids carrés, des poids en forme de tonneau, des poids en forme de coupelle. On a trouvé des balances d'orfèvre. Et on a trouvé plein de monnaies, mais que de la fausse. Donc un atelier de faux monnayeurs de l'Antiquité.
2: Parmi les vestiges mis au jour, ceux d'une église paléochrétienne.
3: Une église dont les fondations datent du 6e siècle après Jésus-Christ. On avait une nef avec une abside semi-circulaire avec des dignitaires qui se sont fait enterrer. Des sépultures très riches en objets, en parures, en bijoux.
2: Et dans la chapelle de l'église, un mystérieux personnage soulève bien des questions.
3: On a trouvé les sépultures d'une dame jeune, assez gracile. On sait qu'elle était importante parce qu'on a trouvé des tas de fils d'or. Et puis, une bague magnifique, en or et aigle marine. Et si vous voulez voir la même bague, il faut aller à la basilique royale de Saint-Denis, dans les sépultures des premiers dignitaires rois ou reines franques. Donc, cette personne était à minima de sang très important ou de sang royal. Qu'est-ce qu'elle faisait sur ce petit site de hauteur? On n'en sait toujours rien.
2: Pour mieux saisir toutes les clés du site, des visites guidées sont proposées. Renseignements auprès du musée archéologique de Hyères-sur-Amby, où une salle entière est d'ailleurs dédiée aux objets retrouvés à Larina.

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2: 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Et quel plaisir de vous accompagner sur vos trajets. Il est minuit.
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2: Et avant de parler d'un ralentissement du côté de Troyes, attention à ces obstacles qui gênent la circulation après le secteur de Lyon sur l'A43 en direction de Turin vers le kilomètre 12. Des débris sur la chaussée, trois voitures les ont percutées, elles sont accidentées sur la bande d'arrêt d'urgence vers le kilomètre 12. L'A43 quelques kilomètres après l'aire de service de Saint-Priest. Je vois aussi en studio en retour caméra que sur l'A42 du côté de Lyon quand on roule en direction de Genève, il y a deux poids lourds qui sont mal garé juste après l'aire de péage de Bénaud qui se trouve après la sortie 5 Saint-Maurice de Bénaud. Un ralentissement du côté de Troyes, un ralentissement volontaire mis en place par les services de sécurité pour permettre le passage d'un convoi d'éoliennes. C'est sur l'autoroute A5 en direction de Nancy et de Dijon vers le kilomètre 124. Attention, ça peut freiner brusquement après la sortie 20 pour 3. Et puis une zone d'accident, c'est sur l'autoroute A5 toujours, mais en direction de Nancy et de Dijon. C'est dans le même sens, on ne change pas, direction Nancy à Dijon, mais c'est beaucoup plus au nord, du côté de Sens, vers le kilomètre 64, la voie de gauche est neutralisée. Puis vous pouvez croiser des véhicules qui sont en panne le long des voies de circulation, par exemple un poids lourd est en panne sur bande d'arrêt d'urgence du côté de Sochaux sur l'autoroute A36 en direction de Mulhouse, après le kilomètre 60. À chaque fois, il faut bien respecter le corridor de sécurité et faut s'éloigner le plus possible de ces interventions. Joe ou encore Natacha Saint-Pierre dans un instant, et tout de suite on s'intéresse au don de sang qui est un geste qui peut sauver des vies. Marie-Luce Bouennec, biologiste médicale à l'établissement français du sang à Dijon, nous détaille d'abord les critères requis pour être donneur. Elle est au micro de Jérémy Esclavard.
3: Pour donner son sang, il faut avoir 18 ans et moins de 70 ans. Il faut avoir un poids supérieur à 50 kilos. Les femmes peuvent donner 4 fois par an, les hommes 6 fois par an. Et on n'a pas besoin d'être à jeun. Il faut bien s'hydrater avant de venir.
4: Quand c'est la première fois qu'on veut donner, on vient, on répond à un questionnaire et c'est bon, ou il y a quand même une période entre le moment où on vient et le moment où on donne notre sang?
3: Quand vous venez, vous remplissez un questionnaire, vous voyez un médecin et ensuite vous faites le don de sang, si vous êtes éligible. C'est tout de suite après la consultation médicale. Un don de sang total, c'est environ 20 minutes, sachant qu'il faut rester pour prendre une collation, pour qu'on puisse surveiller s'il n'arrive rien ou s'il n'y a pas de conséquences sur le don.
5: Des dons de sang, il en faut bien évidemment tout au long de l'année, mais il arrive que pendant certaines périodes, les stocks soient en tension. Marie-Luce Bouennec.
3: Il faut comprendre que les besoins, ils sont permanents. Alors, il est vrai que les périodes de congés, les périodes de pont, on sait qu'on va avoir moins de donneurs. On essaye d'anticiper pour collecter en amont un peu plus parce qu'on sait qu'on va avoir des périodes de tension. On essaye de réguler comme ça, mais il faut vraiment que les donneurs se mobilisent en permanence et on peut donner sur son lieu de vacances. C'est pas parce qu'on n'est pas chez soi ou dans sa région qu'on ne peut pas donner, puisqu'on peut donner sur l'ensemble du territoire national et qu'il y a des collectes régulières.
4: Est-ce que vous avez un conseil ou quelque chose à dire à ceux qui n'ont jamais donné et qui hésitent à franchir le pas?
3: Alors, le don, c'est quelque chose qui, je trouve, est valorisant pour soi-même, très important pour quelqu'un qui en a besoin. Et je pense que l'appréhension qu'on peut avoir, peut-être du prélèvement, peut-être de l'aiguille, en fait, il faut venir l'avoir fait et voir comment ça se passe. Les équipes qui prélèvent, elles font tout pour que ça se passe très très bien, que les gens soient vraiment à l'aise. Les maisons du don sont des endroits qui sont très confortables, j'allais dire. Tout est fait pour que le donneur se sente bien.
5: Pour répondre aux besoins, il faut 600 dons de sang par jour en Bourgogne-Franche-Comté, un chiffre qui monte à 10 000 au niveau national.

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1: Ravi de passer la nuit en votre compagnie. Et attention, toujours des obstacles signalés après le secteur de Lyon sur la 43, direction Turin, kilomètre 12. Ça gêne après l'aire de service de Saint-Priest. Attention, il faut bien ralentir. Il y a trois voitures qui les ont percutées d'ailleurs dernièrement et qui se sont retrouvées accidentées sur la bande d'arrêt d'urgence, la 43, kilomètre 12. Attention. Et puis je vois aussi en retour caméra deux poids lourds qui sont mal garés sur la 42. Là aussi, on est du côté de Lyon, en direction de Genève vers le kilomètre 9, juste après la barrière de péage de Bénaud. Et puis vous pouvez croiser des véhicules qui sont en panne sur bande d'arrêt d'urgence. J'en profite pour vous dire qu'il est important dans ces cas-là de bien respecter le corridor de sécurité, vous éloigner le plus possible de ces interventions en cours le long des voies de circulation. Par exemple, un poids lourd est en panne du côté de Sochaux-Montbéliard sur l'autoroute A36 en direction de Mulhouse après le kilomètre 60. On a des zones de travaux, beaucoup de zones de chantier qui occasionnent parfois des fermetures nocturnes. C'est par exemple le cas dans le département de l'Ain. La 404 est fermée en direction de Yonnaz à partir de la sortie 10 Bédinia. Donc la sortie 10 est donc obligatoire.
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1: Autoroute Info sur la route des vacances. Savez-vous ce que vous pouvez trouver sur les aires de service des autoroutes? Eh bien, revue de détail avec Nadine Végiel, les autoroutes APRR. Elle est au micro d'Élise Valade.
2: On peut trouver des services, j'allais dire, habituels, comme la restauration, les services pour le véhicule, la boutique, mais également un corner pour les cadeaux, les objets territoriaux, régionaux, les produits locaux, qui peuvent être de très belles idées pour des cadeaux.
3: Et puis, il y a des services qu'on connaît peut-être un petit peu moins, qui sont accessibles et qui sont parfaitement gratuits sur l'autoroute. On peut penser, par exemple, aux sanitaires.
2: On découvre parfois qu'il y a des espaces bébés, des sanitaires, des douches qui sont entièrement gratuites, que ce soit pour les transporteurs comme pour les clients, par exemple, qui ont des enfants et qui veulent leur donner une douche rapide, c'est tout à fait possible, ainsi que parfois des laveries automatiques, alors qui sont payantes, mais qui sont effectivement ouvertes 24 heures sur 24.

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1: Minuit 30, on passe la nuit ensemble. Attention, si vous êtes un peu fatigué, n'hésitez pas à faire la pause. Les aires de repos et de service sont nombreux sur votre trajet. On a des véhicules qui sont en panne le long des voies de circulation. Donc attention, à chaque fois, il faut bien respecter le corridor de sécurité. C'est le cas, par exemple, sur l'autoroute A36 du côté de Sochaux en direction de Mulhouse, après le kilomètre 60. Un poids lourd est en panne et la voie de droite est en train d'être neutralisée. Le patrouilleur qui est sur place. Et puis je vous rappelle aussi des informations pour vous qui roulez en voiture électrique, puisque du côté de Dijon, la station de Brognon ne distribue plus de carburant, j'allais dire, mais non, c'est plus possible de recharger sa voiture électrique au kilomètre 56 de l'autoroute A31 en direction de Beaune et de Lyon. Côté météo, un temps calme et sec, on a beaucoup moins de pluie qu'hier soir, pas de zone de précipitation en tout cas sur nos retours satellites en temps réel, où que vous soyez sur la 6, l'Axe Paris Lyon, région Rhône-Alpes ou encore dans le centre du pays sur la 71. Et puis le trafic qui s'écoule bien cette heure-ci, pas de problème. Et avant d'écouter Tame Impala avec Jenny, on va au sud de Dijon où vous pouvez visiter une autre ville emblématique de la Bourgogne, la ville de Beaune. Hugo Amiot s'est rendu sur place.
2: Beaune, alors c'est très paradoxal, elle tire son nom d'une divinité liée à l'eau, Béléna, liée à Apollon, etc. Il n'en demeure pas moins que c'est la capitale du vin des Bourgognes.
3: Véronique Mangold, guide conférencière pour la ville de Beaune.
2: Dès le 3e siècle, il y a une première ceinture de fortifications qui se développe au bord de la Bouzaise. Et puis, à partir de l'époque médiévale, autour de ce castrum, il y a des faubourgs qui se développent. Alors on a une très jolie promenade à faire sur les remparts et je vous propose effectivement d'aller en faire une partie.
3: Véronique, on a pris un peu de hauteur puisqu'on se trouve sur un rempart.
2: Tout à fait, le rempart des Dames. La promenade des remparts, elle est très bien balisée. Il y a à Beaune une association, les Amis des Remparts, dont je fais partie. Ça, c'est le chemin de ronde. Et puis à la fin du XVIIe siècle, on n'a plus besoin de ces remparts. La Franche-Comté, Habsbourg, est rattachée au Royaume de France. Donc Beaune n'est plus une ville frontière. Et c'est ainsi que Jean-François Moufou, c'est un grand-maire de Beaune, dans les années 1770, il va transformer le chemin de ronde en promenade et y planter ses platanes. Vous voyez, cette plantation de platanes.

0: Elle date des années 1770.
1: Une ville, vous l'aurez compris, chargée d'histoire qui doit en partie sa popularité à un bâtiment. Véronique Mangold.
0: L'Hôtel Dieu, c'est 460 000 visiteurs par an. Et donc, cet hôpital, construit par Nicolas Rollin, vous le voyez la date, 1443. L'hôpital du 15e siècle, c'est avant tout un lieu d'accueil, d'hébergement. Et puis par la suite, le terme hôpital, hospitalier, va aussi inclure la notion de soins. Cet Hôtel Dieu, hôpital, a été notre hôpital en fonction jusqu'en 1971. Depuis 1988, c'est un hôpital-musée, mais rattaché à la grande institution que sont les Hospices Civils de Beaune.
1: Pour visiter les Hospices et la ville de Beaune, empruntez les sorties 24 et 24.1 de l'autoroute A6.

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1: On voyage ensemble durant toute la nuit, ravi d'être avec vous sur l'autoroute A36, direction à Mulhouse, après le kilomètre 60 du côté de Sochaux à Montbéliard, voie de droite neutralisée pour faciliter le dépannage d'un poids lourd en panne. C'est à proximité de la sortie 6.1 pour Pont-Droide-Jougecourt, 2 km après cette sortie 6.1. Sinon, ça se passe bien sur l'ensemble des axes autoroutiers que vous empruntez, notamment sur la 6, l'axe Paris-Lyon. On a des fermetures nocturnes suite à des zones de travaux. Tiens, j'évoquais l'autoroute A36. Eh bien, en Franche-Comté, dans le Jura, sur cette autoroute A36, direction Mulhouse, fermeture complète de l'aire de service de Dol-Haut-de-Lange. Aucun stationnement sur l'aire n'est possible pendant les travaux. Je vous rappelle également qu'en région Rhône-Alpes, près de Lyon, durant toute la nuit, la fermeture depuis de l'A432 de la Bretelle en provenance de Villefranche-sur-Saône pour aller en direction de Genève par la 42.
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1: Vous circulez en voiture électrique et vous redoutez trouver des stations de recharge saturées lors de votre trajet autoroutier. Des situations qui peuvent être évitées en suivant quelques recommandations toutes simples. Bruno Bouvard, des autoroutes APRR, au micro de Franck Pélissier.
2: Anticiper en ayant recours au site internet, applications et autres planificateurs d'itinéraires qui peuvent vous informer avant d'arriver sur l'aire du niveau d'occupation de la station de recharge. Du coup, gardez toujours un petit 20% d'autonomie si d'aventure la station sur laquelle vous aviez jeté votre dévolu était occupée pour aller sur la station suivante.
3: L'un des problèmes aussi qui peut conduire à une saturation de l'accès aux bornes de recharge, c'est la façon dont les conducteurs se rechargent.
2: Oui, il faut savoir que le temps pour charger de 20% à 80% une batterie est à peu près le même que pour passer de 80% à 100%. Donc, pour permettre de se recharger tous en attendant un minimum de temps, eh bien, libérez la station dès lors que vous avez atteint un niveau de charge de 80%. 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
1: On voyage ensemble, bienvenue, il est 1h.
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1: Et du côté de Clermont-Ferrand, un patrouilleur va ramasser d'un moment à l'autre un obstacle qui gêne la circulation. C'est sur l'autoroute A75, c'est à proximité de la sortie 2 pour Clermont-Ferrand. Attention, à proximité du kilomètre 4, vous restez bien sûr la voie de droite, bien sûr, et vous activez les feux de détresse. Patrouilleur qui va arriver sur la voie de gauche pour ramasser cet obstacle. Kilomètre 4 de la 75, direction Clermont-Ferrand. Et puis un poids lourd qui est en panne. Là, on est du côté de Sochaux-Montbéliard sur la 36 dans le Doubs, direction Mulhouse. Après le kilomètre 60, la voie de droite est neutralisée pour faciliter son dépannage. C'est après la sortie 6, Lille sur le Doubs. Sinon, à part ça, tout se passe bien. Par exemple, sur la 6, l'axe Paris-Lyon ou encore en région Rhône-Alpes et sur les autoroutes alpines. Et avant d'écouter Vanessa Paradis, nous partons à présent sur l'aire de Beaune, sur la 6, entre Paris et Lyon, justement. On part avec Xavier Ferrand, il assistait à une opération de contrôle de poids lourd.
2: Les poids lourds interceptés par les forces de l'ordre se succèdent à chaque fois. Un agent de la DREAL, la Direction Régionale de l'Environnement, de l'Aménagement et du Logement, est chargé des contrôles. Lionel Perrette, chef du département Régulation des Transports.
3: On va contrôler les temps de conduite et au-delà des temps de conduite, les temps de repos. Et pour procéder à ces contrôles, on extrait les données enregistrées sur le chronotachygraphe du véhicule. C'est un mouchard, on peut dire ça comme ça. En tout cas, c'est un équipement qui enregistre les différents mouvements du véhicule, les temps de repos, les temps de conduite.
2: La preuve par l'exemple avec Natacha Corallo, accompagnée d'un gendarme.
4: Qu'est-ce que vous transportez, monsieur ?
5: Des pièces Renault.
4: Des pièces Renault ?
5: Oui.
6: Bonjour.
5: Bonjour, madame.
6: Contrôle des transports de la DREAL.
5: J'ai bien vu.
6: je vais monter pour chercher les données. Et après, je vais regarder tous vos papiers.
5: Et ça, on touche pas.
2: Les données sont chargées sur une clé USB sécurisée. Natacha Corallo s'installe ensuite devant son ordinateur.
6: J'ai accès donc à une partie donnée du conducteur, donc avec ses temps de conduite et ses temps de repos. Donc on voit que c'est quelqu'un qui roule pas non plus énormément à la journée.
2: Alors ce qu'il faut préciser, c'est qu'il y a de longs traits rouges. J'imagine que c'est le temps de conduite, c'est ça ?
6: Le temps de conduite en rouge. Donc là, par exemple, c'est un bloc de 3h05, puisqu'il a conduit 3h05 sans coupure. Et puis après, il fait une pause de 45 minutes, donc qui est réglementaire. Et il reconduit une heure. Et en bleu apparaît les temps de travail, donc surtout quand il charge ou qu'il décharge.
2: Pas de problème à signaler pour ce chauffeur bulgare au volant d'un tracteur immatriculé en France qui emmène une remorque lituanienne. En 2024, plus de 1200 poids lourds ont été contrôlés rien qu'en Côte d'Or.

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1: Ravi d'être avec vous, on passe la nuit ensemble et ça se passe bien actuellement sur l'ensemble des axes autoroutiers que vous empruntez, notamment sur l'A6, l'axe Paris-Lyon, notamment aussi en région Rhône-Alpes. Seule incidence est du côté de Sochaux-Montbéliard, la 36 direction Mulhouse, après le kilomètre 60, voie de droite neutralisée pour faciliter le dépannage d'un poids lourd en panne après la sortie 6, Lille-sur-le-Doubs. On a beaucoup de zones de chantier qui occasionnent des fermetures nocturnes encore cette nuit. Par exemple, en Bourgogne, fermeture sur l'A6 de toutes les bretelles de sortie et d'accès au péage 25.2 Chalon-Centre. Et puis, autre exemple, par exemple, en Haute-Savoie, durant toute la nuit, la 40 en direction de Chamonix est fermée entre la sortie 13 Saint-Julien-en-Genevois et la sortie 13.1 pour Archamps.
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1: Avec l'avènement du véhicule électrique, se pose un nouveau problème, la dépendance à la Chine pour se fournir en batterie. C'est pourquoi l'IFP Énergie Nouvelle travaille sur des solutions pour les recycler. Denis Guillaume, directeur de recherche, au micro de Franck Pélissier.
2: On travaille sur ce sujet depuis 2 ou 3 ans. Au niveau du groupe IFPEN, on a une filiale qui s'appelle Eurecat. Et l'enjeu pour cette filiale, c'est effectivement de proposer des solutions technologiques pour recycler les batteries.
3: On en est où aujourd'hui? Est-ce que ça se fait déjà en 2026 ou c'est encore pour l'instant de la prospective?
2: Alors en France, avec notre filiale, on est plutôt à l'échelle du concept de procédé. Et l'enjeu, effectivement, c'est de construire une installation industrielle pour permettre cette production de recyclage à grande série, en fait.
3: À quelle échéance?
2: Alors on travaille aujourd'hui sur un procédé qui pourrait être commercialisé à l'horizon 2030.
3: Et qui permettrait de recycler quoi? L'intégralité des batteries, des véhicules électriques en circulation ou une part seulement?
2: L'enjeu c'est effectivement de récupérer tous les métaux en fait de ces batteries de manière à avoir une certaine souveraineté en termes d'approvisionnement au travers de ce recyclage, de s'approvisionner en métaux pour refaire des batteries.

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1: Quel plaisir de passer la nuit avec vous. Il est 1h30. Soyez tous les bienvenus. Deux choses à vous dire. Tout d'abord, la 432. C'est l'autoroute qui longe l'aéroport de Lyon-Saint-Exupéry. Voie de droite neutralisée. Un poids lourd qui est en panne sur cette autoroute à 432 quand on roule en direction de Grenoble. C'est au kilomètre 11. C'est vraiment à proximité de la bifurcation avec la 42. Et puis, autre poids lourd en panne. Autre région, autre secteur. On est du côté de Sochaux, cette fois, là aussi la voie de droite est neutralisée, même cas de figure, c'est sur l'autoroute A36 en direction de Mulhouse, après le kilomètre 60, après la sortie 6, Lille sur le Doubs, et puis exactement au même endroit, après le kilomètre 60, mais cette fois dans l'autre sens, en direction de Beaune et de Paris, là ce sont deux cars qui sont en panne sur bande d'arrêt d'urgence, c'est après la sortie 7 pour Valentinier, voilà, sinon à part ça tout se passe bien. Par exemple sur l'autoroute A6, l'axe Paris-Lyon ou encore dans le centre du pays sur la 71. Et avant d'écouter le dernier tube d'Angèle, un voyage culinaire. Maintenant, on va à la découverte des produits régionaux. Parmi eux, il y a la raviole. Vincent Serrano, notre reporter gourmand, très gourmand, s'est rendu à Romans-sur-Isère, la capitale mondiale de la raviole.
2: Commençons par cette astuce toute simple pour cuisiner les ravioles achetées en plaques. Ne pas mettre la plaque entière dans l'eau.
3: Je vais agiter ma plaque de ravioles dans l'eau frémissante et on constate que les petits carrés se détachent, les petites ravioles se détachent les unes des autres. Et comme ça, la plaque est déjà détachée dans l'eau. Ça évite qu'elle colle.
2: Grégory Manoukian, gérant de la cité de la raviole de la Mère Maurie, magasin musée à Romans-sur-Isère.
3: L'intérieur de la raviole de la Mère Maurie, c'est du comté du Jura, fromage frais de vache, du persil revenu dans du beurre, des œufs et du sel. Et c'est tout. Et dès qu'elles remontent à la surface, elles sont cuites. C'est 45 secondes de cuisson, une raviole fraîche. C'est très rapide.
4: C'est très très bon. Ça se mange vraiment tout seul, hein. J'ai besoin de rien, en fait.
2: Besoin de rien, envie de ravioles nature, pourquoi pas. Mais ce petit carré fin s'associe également avec plein d'autres saveurs.
3: Au basilic, les ravioles au roquefort, au foie gras, à la truffe, à l'ail noir de la Drôme. Et on a également les ravioles au chocolat Valrhona.
2: Romans-sur-Isère s'inscrit donc comme une ville-étape incontournable de ce voyage gourmand proposé par la vallée de la gastronomie.
3: La raviole est née dans le Vercors, elle a descendu les villages pour venir jusqu'à Romans. Et la mère Maurie était une cuisinière emblématique de Romans-sur-Isère.
2: Aujourd'hui, les grands chefs comme Anne-Sophie Pic, Cyril Lignac ou encore Michel Chabran aime proposer la raviole, un produit très facile à cuisiner chez soi, surgelé.
3: L'avantage énorme, c'est que les ravioles sont déjà détachées.

0: entre elles. Donc elles sont dans le sac, toutes détachées, congelées. Et il ne faut surtout pas dégeler les ravioles, il faut les plonger dans une eau frémissante salée, directement congelée, détachée, beaucoup plus facile à cuire. Il y a une meilleure tenue, elles ne colleront pas.
1: Ah bah tiens, justement, on a une cliente qui est en train d'acheter des ravioles surgelées, on va aller la voir.
2: Pratique, déjà coupée, prête à manger.
3: Laurence, amatrice de ravioles, nous livre son petit secret.
2: Vous les faites en gratiné aussi, avec des morilles et de la crème au four. Je fais infuser les morilles dans l'eau, je l'en garde un petit peu de l'eau et je la mets avec de la crème et je la passe au four.
1: Je veux venir chez vous, m'inviter.
2: Pourquoi pas.
3: Romans-sur-Isère, c'est la sortie 7 sur la 49.

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1: Soyez tous les bienvenus, vous avez bien raison d'écouter Autoroute Info, c'est-à-dire que vous êtes prévoyants et ça se passe bien, vous circulez actuellement dans de bonnes conditions. Je rappelle toutefois qu'il y a des poids lourds qui sont en panne et pour faciliter leur dépannage, la voie de droite est neutralisée, comme par exemple sur l'A432 du côté de Lyon, c'est l'autoroute qui longe l'aéroport de Lyon-Saint-Exupéry en direction de Grenoble, à kilomètre 11, on est à proximité de la bifurcation avec l'A42. Et puis complètement une autre région, c'est l'A36 du côté de Sochaux, dans le département du Doubs, en direction de Mulhouse, même cas de figure, après le kilomètre 60, la voie de droite qui est aussi neutralisée suite à un poids lourd qui est en panne. On a des zones de travaux qui occasionnent des fermetures nocturnes. C'est le cas, par exemple, pour vous qui circulez dans le département de l'Ain, en région Rhône-Alpes, du côté de Lyon. Et on a la fermeture depuis l'A432 de la Bretelle en provenance de Villefranche-sur-Saône pour aller en direction de Genève par l'A42. Et puis aussi dans le département de l'Ain, justement, fermeture de l'A404 en direction de Yonnaz à partir de la sortie 10 Bellini. Donc la sortie 10 est obligatoire.
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1: Ça ne vous a pas échappé, utiliser sa voiture revient de plus en plus cher. Les tarifs des assurances ont augmenté sensiblement cette année, mais il existe des solutions pour faire baisser la facture. Félix Toupin.
2: Lorsque l'on parle d'assurance auto, on peut vite se perdre sur les points à vérifier pour faire des économies. Tout d'abord, sachez qu'il est possible de changer d'assureur sans frais à tout moment après la première année de votre contrat. Des comparateurs en ligne existent pour vous aider à vous y retrouver parmi les nombreuses offres disponibles. Vous pouvez également rogner sur la couverture de l'assurance. Cela peut valoir le coup si vous avez une voiture assez âgée avec laquelle vous ne roulez pas beaucoup. Dans ce cas, vous pouvez opter pour une assurance dite au tiers. L'ajout de l'option vol ou bris de glace est alors appelé tiers plus. Autre possibilité si vous ne roulez pas beaucoup, c'est de choisir une assurance au kilomètre qui vous facturera en fonction de la distance que vous parcourez. Enfin, pour les jeunes conducteurs, vous pouvez bénéficier d'une offre famille en prenant le même assureur que vos parents et réduire les coûts de votre assurance.

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1: Soyez tous les bienvenus, il est 2h.
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1: Et à cette heure-ci, vous circulez dans de bonnes conditions. Attention, si vous êtes un peu fatigué, faites bien la pause régulièrement durant la nuit. C'est encore plus valable, bien sûr. D'autant plus que les aires de repos et de service sont nombreuses. On a deux voies de droite qui sont neutralisées à chaque fois, même cas de figure. Ce sont des poids lourds qui sont en panne pour faciliter leur dépannage. La voie de droite est neutralisée par le patrouilleur sur place. C'est le cas, par exemple, sur l'autoroute A36 du côté de Sochaux-Montbéliard en direction de Beaune et de Paris, vers le kilomètre 58, après la sortie 7 pour Valentinier. Et puis du côté de Lyon, sur l'autoroute qui longe l'aéroport de Lyon-Saint-Exupéry, la 432, en direction de Grenoble, vers le kilomètre 11. C'est au niveau, à proximité en tout cas, de la bifurcation avec l'autoroute A42. Sinon, à part ça, ça se passe bien sur l'autoroute A6, l'axe Paris-Lyon. Et côté météo, on n'a pas de zone de précipitation sur nos retours satellites en temps réel. Ça change d'hier. Hier, dans la nuit, on a eu beaucoup, beaucoup de pluie. Bruno Mars, dans un instant, on écoutera aussi Yes. Et chaque année, en partenariat avec le ministère de l'Intérieur et l'association Assurance Prévention, une piste d'éducation routière s'installe dans une vingtaine de villes en France. Elle permet d'initier les plus jeunes à la conduite d'un deux roues motorisé. Reportage près de Lyon d'Antoine Oppard.
2: Allez, donc on démarre la moto, on tourne la clé. Voilà. Okay. Maintenant, je vais mettre la première vitesse. Alors là, on ne met pas qu'un doigt, on met les quatre doigts, d'accord ?
3: Des conseils comme cela, les policiers de la CRS vont en donner cette année à 8000 personnes, principalement des jeunes, grâce à leur piste d'éducation routière mobile qui s'est installée quelques jours du côté du centre des expositions Eurexpo de Lyon pendant le salon du deux roues.
4: Nous, on est là pour faire vraiment un apprentissage sécurisé ou une reprise en main pour ceux qui n'ont pas roulé depuis très longtemps. On accueille un peu tout le monde à partir de 14 ans.
3: Christophe Écolant est policier au sein de la CRS. Il est le responsable de la piste d'éducation routière.
4: Les jeunes, quand on les prend à partir de 14 ans, c'est des jeunes qui n'ont aucune mauvaise habitude.
2: J'accélère un petit peu. La moto avance. Je sens que la roue tourne.
4: On a des motos à double commande. L'instructeur est à l'arrière. Il bénéficie d'un guidon fixe et d'un rappel des commandes d'embrayage et de frein arrière. On va leur faire faire d'abord l'atelier moto home trainer pour leur montrer comment fonctionne une machine. On va les équiper ensuite. Les premiers tours de roue se feront avec le moniteur à l'arrière sur les motos double commande. Et puis ensuite, on a 18 machines là, qui sont prêtées par 9 marques. On a des motos, on a des motos thermiques, on a des motos électriques.
2: Quand le stop arrive, on m'arrête. Premièrement, j'arrête d'accélérer. Donc je vais dans ce sens-là. Deuxièmement, je serre le levier avec mes quatre doigts, d'accord ? Troisièmement, avec mon pied droit, avec devant mon pied, j'appuie sur le frein.
1: Axel, c'est ça ?
2: Je vais te chercher des gants.
5: Pour essayer le circuit.
1: T'as déjà fait de la moto ?
5: J'en ai fait une ou deux fois déjà.
1: Ça te fait quoi, les premières sensations ?
5: Ça fait un peu bizarre.
1: Et toi, c'est quoi ton prénom ?
6: Méline.
1: Tu voudras passer ton permis moto plus tard ?
6: Normalement, je passe mon BSR.
1: Déjà ? Ok, donc tu vas avoir un petit deux roues. Donc c'est important d'avoir un peu les premières sensations sur la route ?
6: Oui.
4: On prend par exemple un groupe de 50 élèves qui va venir sur une demi-journée. Peut-être qu'il n'y en aura que 5 ou 6 qui feront la moto plus tard. Mais par contre, tous les autres auront pu voir en fait comment se comporte une moto. Dans le cadre du partage de la route et de faire attention aux autres sur la route, ils seront plus indulgents dans leur conduite future.
3: La route demeure la première cause de mortalité chez les 14-24 ans. À elle seule, cette tranche d'âge représente un décès sur 5 sur les routes.